0: dernière.
1: Quel sagan? Alors, je connais pas. Qu'est-ce que ça veut dire, ça?
0: Mais Kézakou, l'oushagan, c'est le bruit. L'oushagan, c'est le vacarme, le tapage. Vous voyez le genre de nuit que j'ai passé.
1: Oh là là, oui.
0: Alors, faire du sagan, faire des sagans, c'est faire du bruit. Chez nous, en français régional, en francitan, vous pouvez entendre quel sagan est qu'une sagan, un sagan du diable, une sagan del diable, en version originale. L'oushagan, c'est aussi le tapage consécutif à une querelle. Quel sagan!
1: C'est marrant parce que sagan, moi, ça me fait penser à
2: Françoise Sagan.
0: Ah, c'est vrai, c'est vrai. Vous avez tout à fait raison. Mais oui, Françoise Sagan, effectivement, une femme de lettres française. Ben, nascuda in Quercia Cazzare en 1935, née dans le Quercia, dans le Lot, à Cajar en 1935, et décédée en 2004. Alors, une précisionnette, elle passe au nom officiel. En réalité, Sagan n'était pas son véritable nom. Elle s'appelait Françoise Quarez. Fifinalo, la question que nous pouvons poser à Franz. On peut se poser cette question. Pourquoi avait-elle choisi ce pseudonyme Sagan? Ben, peut-être espérait-elle que son nom fasse du bruit.
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5: Il était une fois une légende à Saint-Tenay. Nous sommes en territoire viticole, toujours en Bourgogne. Cette histoire s'appelle Les Teux Blancs de Saint-Tenay. Un conte de Sandra Amani de l'ouvrage Légende du vignoble, édité chez l'Escargot Savant. Bonjour Sandra.
6: Bonjour Charlotte.
5: Les teux blancs de Saint-Tenay, c'est un rapport avec le vignoble?
6: Oui, vous allez le comprendre en écoutant cette histoire. Nous sommes le 16 juillet 1919. C'est un grand jour à Saint-Tenay. Des milliers de fleurs ont été accrochées aux portes et aux fenêtres du village. Les cloches de l'église carillonnent à toute volée. Et les dames portent de longues robes claires et de beaux chapeaux. Lucille, la fille d'un des plus riches fermiers du village, épouse Norbert. Un ancien soldat, issu d'une famille plus modeste, qui s'est joliment distingué durant la guerre. Mais à présent, il a décidé de déposer les armes et de renoncer à cette noble fonction pour demeurer près de sa belle. Le travail ne manque pas à la ferme. Le père de Lucille possède aussi de beaux hectares de vignobles. Norbert est certain de ne jamais s'ennuyer.
7: Oh, quelle chance d'être au bras de Lucille. Une fille aussi belle et aussi riche. Oh, mais qu'elle était longue cette messe. J'ai cru qu'elle n'en finirait jamais.
6: Norbert n'a qu'un seul défaut. Il ne croit pas en Dieu. Il faut dire que les horreurs de la Grande Guerre ne l'aident pas à retrouver la foi. Lucille, elle, par contre, est très pieuse.
7: Mon jeune époux accepte au moins d'aller à la messe le dimanche.
6: Les jours passent. Lucille est heureuse. Norbert est devenu un fermier travailleur. Mais certains matins, il revoit du sang jaillir de la terre. Cependant, bien vite, il oublie les bombes et fait repartir ses magnifiques bœufs tout blancs dans son champ. Le soir, il peste auprès de sa jeune épouse, toujours en train de prier pour un oui ou pour un non.
7: Si ton Seigneur existait, il n'aurait pas permis tous ces morts dans les tranchées. Il n'aurait pas toléré les larmes de toutes ces pauvres femmes qui pleurent aujourd'hui, un mari, un fils, un frère.
6: Lucille ne répond plus. Elle préfère garder son calme. S'énerver pourrait nuire au bébé qui va arriver prochainement. Nous sommes le 10 juin 1920. Il fait un soleil superbe à Saint-Tenay. C'est la fête Dieu. Sur les coteaux, les vignes se prélassent dans leurs jolies robes vertes. Les villageois se préparent à assister à la grande messe. Mais dans la ferme de Lucille, le climat est loin d'être aussi serein. Norbert ne veut rien entendre. Il n'ira pas à l'église. Au lieu de cela, il travaillera dans les champs.
7: Je t'interdis formellement d'atteler les bœufs ce matin. Au moins, si tu ne le fais pas pour moi, fais-le pour ton âme, mon chéri.
6: Norbert sort de la maison en claquant la porte. À midi, de retour de l'église, Lucille ne trouve pas son mari et décide de partir à sa recherche.
7: Oh, je vais aller voir au champ. Il doit y être avec les bœufs, pourvu qu'il ne soit rien arrivé. Tiens, quel est le plaisantin qui a amené ces trois rochers dans mon champ? Bon, ils ne gêneront pas le labour, c'est déjà ça.
6: Le soir tombe, Norbert ne revient pas.
7: Mais où peut bien être le jeune époux de Lucille? Pourquoi ne revient-il pas dans sa ferme à Saint-Tenay?
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5: Quelques mois après la fin de la Grande Guerre, un jeune couple s'est dit oui pour la vie à Santenay. C'est la légende des Teux Blancs de Santenay, de l'ouvrage « Légende du vignoble » édité chez l'Escargot Savant et écrit par Sandra Amani.
6: Norbert, ancien soldat traumatisé par la guerre et jeune marié, est toujours absent. Lucille, sa femme, est enceinte, mais garde espoir depuis ce fameux dimanche où Norbert a préféré aller labourer son champ plutôt que d'aller à l'église. Dans le village, la rumeur de sa disparition prend de l'ampleur.
2: Ah, quel salaud ce Norbert ! En plus, il est parti lâchement en emmenant les bœufs et la charrue.
6: Un matin, un sentiment étrange pousse Lucille, sur le point d'accoucher, à se rendre dans le champ sous la roche fendue de son village, Santenay. Nous sommes en mars. Son gros ventre la gêne un peu pour marcher. Courageuse, elle lutte pour son enfant. Arrivée dans le champ, elle est saisie d'une violente douleur au ventre.
2: Appuie-toi contre moi.
6: Lucille a si mal qu'elle ne prête pas attention à cette voix lointaine d'homme. Machinalement, elle s'assied au pied du plus petit des rochers qui se trouve à côté d'elle. La douleur cesse et Lucille finit par s'endormir.
2: Repose-toi, tendre Lucille. Ton mari veille sur toi. Je ne t'ai jamais abandonnée. Je suis là, près de toi, avec nos bœufs et la charrue. Le Seigneur s'est vengé de mon impiété et m'a sévèrement puni. Ces trois rochers que tu vois là, c'est nous, les bœufs et moi. S'il te plaît, prie pour mon âme et tu me délivreras pour l'autre monde.
6: À son réveil, Lucille comprend pourquoi son mari n'est jamais revenu. Elle regarde un par un ces trois rochers.
8: Mon amour, bientôt tu ne souffriras plus. Je vais prier nuit et jour pour sauver ton âme.
6: Lucille se lève péniblement. Les contractions sont de plus en plus intenses. Le bébé sera là ce soir, elle en est certaine. Elle quitte le champ. Bientôt, elle reviendra près de ses rochers avec son fils ou sa fille. Et elle lui parlera de Norbert avec tendresse.
5: Aujourd'hui, on peut encore voir les trois blocs de pierre situés en dessous de la roche fendue. On les nomme les Teux Blancs de Santenay.
6: Eh oui, Charlotte. Le mot teux signifie roche dans les régions viticoles de Bourgogne. Il peut aussi désigner la falaise.
5: Heureusement, l'âme du pauvre laboureur n'est plus prisonnière de la pierre de Santenay depuis longtemps déjà. Malgré tout, si vous tendez bien l'oreille, vous pouvez encore entendre Norbert guider ses bœufs à travers champs et Lucille qui l'accompagne joyeusement en chantant.

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1: Bernard, 68 ans, j'habite Marcilly depuis plus de 45 ans.
2: Votre grande passion, c'est la randonnée?
1: C'est la randonnée dans tous les terrains, dans toutes les régions de France.
2: Ça a commencé comment, cette passion? Enfin, qu'est-ce qui vous a mis le pied à l'étrier?
1: Aller à l'école, pas le choix. En pleine campagne, on allait à l'école à pied.
2: Ça représentait quoi comme trajet, comme longueur de trajet?
1: Quand j'ai commencé en primaire, dans la Nièvre, c'était 1 km 4 fois par jour. Et après, dans le Cher, c'était 3 km le matin et 3 km le soir, dans le milieu des bois, pour aller à l'école.
2: Et vous avez jamais eu les chocottes au milieu
1: non.
2: des bois?
1: Ben non, c'est sain là-bas, au milieu des bois c'est sain, il n'y a que du gibier. Le gibier est la peur de l'homme. Les oiseaux qui viennent le matin devant vous, là qui se réveillent, le petit rouge-gorge, le petit merle, qui marche devant vous là dans la lumière, c'est magnifique. Le lever du soleil sur une dans un sentier où il y a une biche qui est en train de ou un cerf qui est en train de dormir, un chevreuil, c'est magnifique.
2: Je crois que la randonnée, ça commence tôt chez vous.
1: Oui, ça commence tôt. Même les enfants, mon fils, lui, il avait 6 mois, il commence à randonner avec nous.
2: À 6 mois, il marchait.
1: Ah bah, il était dans le dos, je l'ai porté sur moi, mais j'avais ma fille avec moi aussi. Ils ont commencé de bonne heure.
2: Généralement, vous partez pour des randonnées de combien de kilomètres?
1: Alors, quand on est sur Marseille dans la journée, c'est 8, 10, l'été 12. Et que les week-ends, en dessous de 20, vous allez pas me faire plaisir. Je préfère 20, 25.
2: Et vous faites ça en combien de temps?
1: On marche à une vitesse moyenne de 6 km/h.
2: C'est un bon rythme, ça?
1: Oui, c'est un bon rythme.
2: C'est du plaisir, mais c'est aussi une mission. Une fois que vous êtes parti, on vous arrête pas.
1: Voilà. Alors, il y a des gens qui ont du mal à me suivre. Alors, ils aiment pas randonner avec moi, parce que...
2: Ah, il y a eu des prises de bec, déjà?
1: Non, jamais. Non, mais avec le sourire.
2: Et vous pensez à quoi quand vous marchez?
1: À rien. À rien.
2: Ça a l'air génial.
1: Oui, c'est génial. À rien, on est là, on regarde la nature, on regarde tout. Le moindre petite chose, ça n'émerveille.
2: Et quand vous partez en randonnée, vous êtes équipé comment?
1: Sac à dos, avec de la boisson, de la nourriture, des affaires chaudes, des affaires froides, de la crème solaire, des lunettes, une casquette.
2: Vous avez tout, quoi.
1: Oui, il faut tout. Je marche aussi avec des bâtons pompes.
2: Des quoi?
1: Bâtons pompes. C'est des bâtons avec un ressort à l'intérieur qui a différentes puissances qui fait que là, c'est toute la partie supérieure du corps qui travaille. Les muscles, le cardio, les abdos, le dos, ça les fait travailler. Et après, avec ce principe-là, ça allège toutes les articulations basses. Les hanches, les genoux, les chevilles. Ah, c'est comme on appuie dessus, ça nous relève le corps.
2: Le surnom de Robocop de Marseille, il est mérité.
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3: Nous l'avions déjà reçue dans Toujours à la page en tant que romancière. La romanaise Magali Milot est de retour dans les librairies, mais cette fois en tant que médecin. Le métier qu'elle a exercé passionnellement jusqu'à un burn-out en blouse blanche. C'est d'ailleurs le titre qu'elle a choisi pour ce témoignage qui paraît chez l'Archipel. Mon burn-out en blouse blanche. Un livre qui commence le jour où Magali échappe de peu à la mort au volant parce que son cœur déclenche au milieu de nulle part une crise de tachycardie. Et ce n'était pas le premier symptôme, il y avait eu des bronchites à répétition, l'eczéma et même l'apparition d'un foyer d'endométriose. Et bien sûr, la course contre le temps pour s'occuper de ses enfants, recevoir ses 40 patients par jour, les ruminations nocturnes, la boule au ventre le jour. Et il y a aussi eu le déni, un refus de voir qu'il était urgent qu'elle arrête. Même cet accident, évité de justesse, n'aura pas su lui mettre les points sur les i. Pourquoi, Magali Milot?
4: Je sais pas exactement, mais c'est vrai que j'avais beaucoup de culpabilité à m'arrêter, par rapport aux patients, par rapport à ma famille. Dans nos études, on nous apprend pas à prendre soin de nous. On nous apprend à toujours être là, toujours travailler, faire plus. Et puis, en tant que femme, j'allais dire, on est un peu des rocs, on est, on est les piliers. Et oui, je me disais, il faut que je tienne, quoi. Il faut tenir.
3: Et vous aviez des reproches qui vous étaient faits dans le cadre familial, effectivement. Comment vous les expliquez?
4: Je pense que c'est pas compris ce qu'on vit quand on est en burn-out. Et voilà, et peut-être que l'entourage a besoin de savoir que c'est pas quelque chose qu'on ne veut plus faire, c'est juste qu'on peut plus, parce qu'on n'a pas assez d'énergie. Donc je pense que c'est pas compris.
3: Pas compris non plus par une partie du corps médical, parce que vous avez quelques consultations qui sont quand même assez violentes.
4: oui, les médecins ne m'écoutaient pas vraiment. En tout cas, certains que j'ai vus. C'était assez compliqué, ça, pour moi.
3: Qui a été ou quelle a été la première personne ou le premier moment qui vous a autorisé à vous dire, là, je vis quelque chose et c'est légitime de dire stop?
4: Alors, la première personne, ça a été quand même la psychologue qui m'a suivie. Mais au début, c'est pareil, je voulais pas croire à ce qu'elle me disait. Elle m'a vraiment dit, c'est un burn-out, etc. Il va falloir du temps. Mais moi, j'étais encore dans le déni en me disant, non, mais c'est trop long. Elle me parle d'un an et demi de repos. Moi, j'ai envie de reprendre et je vais reprendre bien plus vite.
3: Écrire ce livre, pour vous, c'était un bilan, c'était un message? Comment est-ce que vous l'avez abordé?
4: Pour moi, c'est plus un message, en fait. C'est plus pour aider les gens qui sont en burn-out, mais aussi les proches. Après, c'était aussi alerter, parce qu'il y a beaucoup de burn-out en ce moment, dans toutes les professions, mais le milieu médical est quand même bien impacté. Le système médical, actuellement, je vais dire, il est plus performant, parce que chaque médecin a trop de patients, comme je le mets à la fin. La patientèle a augmenté de 1/5 par médecin. C'est très compliqué. Donc, c'est pour ça qu'il y a des médecins qui tombent, j'allais dire, malade de plus en plus. Moi, je dirais ce qui est essentiel par rapport aux professions médicales, aux médecins, c'est prendre soin de soi pour pouvoir ensuite redonner aux autres. Et puis après, même pour la plupart des personnes, essayer toujours de se ramener un peu à soi et à quels sont mes besoins, quelles sont mes limites, et j'ai le droit de dire non pour certaines choses pour pouvoir me préserver ma santé.
3: Magali Milo a vécu 3 ans de descente aux enfers et a mis 3 ans à se reconstruire grâce au repos, à la méditation, à la danse, à l'écriture. Grâce à un recentrage sur elle-même et une remise en question profonde de son mode de vie, elle délivre un témoignage touchant et un message indispensable dans « Mon burn-out en blouse blanche » paru chez l'Archipel.
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5: Bonjour Julie, bonjour tout le monde.
6: Il y a un débat, Lucie, sur l'origine de la Loire. Je ne sais pas si vous qui nous écoutez, vous êtes au courant, mais c'est ce que vous nous racontez en tout cas aujourd'hui.
5: Oui, alors je parle bien du fleuve, le plus long fleuve qui s'écoule entièrement en France. 1020 km de long, fleuve légendaire, royal, qui a vu naître ses fameux châteaux. Fleuve sauvage aussi, puisque c'est l'un de ses surnoms. Est-ce que vous savez où la Loire prend sa source, Julie?
6: Mais oui, carrément, je le sais, Lucie mieux sait qu'elle prend sa source au Mont Gerbier de Jonc.
5: Excellente réponse, bravo, c'est en Ardèche, dans le Massif central. Plus précisément, c'est une montagne, le Mont Gerbier de Jonc, très reconnaissable avec sa forme arrondie. C'est un ancien volcan qui semble avoir été posé là, comme ça, par un géant. La Loire prend apparemment sa source à environ 1400 mètres d'altitude. Et je dis environ parce que, encore une fois, il

0: y a débat. Sur place, il y a trois sources différentes qui sont indiquées comme étant la source de la Loire. Il y a l'authentique source de la Loire, la géographique source de la Loire et la véritable source de la Loire. Les trois sont des filets d'eau ou au mieux des ruisseaux. Et là, c'est le moment de se souvenir de vos cours de primaire. Pour former un fleuve, il faut qu'il y ait une source, rejointe par d'autres sources affluentes, puis par des rivières affluentes, etc., etc., pour finalement que tout ça aille se jeter dans la mer. Mais alors, comment il peut y avoir une source géographique, une source véritable et une source authentique de la Loire ? Eh bien, parce que les propriétaires des terrains sur lesquels sont situées ces sources se sont chamaillés pendant longtemps pour savoir lequel était le propriétaire de la source de la Loire. Question certainement d'argent et de tourisme.
1: Bien sûr, aujourd'hui, Lucie, c'est fini quand même les chamailleries. Tout le monde s'est mis d'accord.
0: Bien sûr que oui, tout ça c'est terminé. Aujourd'hui, on parle des sources de la Loire. En fait, la Loire prendrait sa source dans la nappe phréatique sous le mont Gerbier de Jonc. Nappe phréatique qui fait jaillir non pas trois sources, mais une trentaine au pied du mont. Alors, il n'y a pas de source officielle en fait. Et cerise sur le gâteau, certains bénévoles se sont mis à chercher quelle était la vraie source de la Loire. Et ils se sont rendus compte que le premier affluent du fleuve prenait sa source plus haut et plus loin que ces fameuses sources dont je vous parlais tout à l'heure. Même si on n'est pas sûr de sa source principale, on est sûr qu'elle se jette à Saint-Nazaire. Et là, il n'y a pas besoin d'investigation.
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1: Ce sont des chemins qui étaient empruntés par les pèlerins, qu'on appelle les Miquelots, qui sillonnaient toute l'Europe pour aller au Mont-Saint-Michel. Et les chemins de Saint-Michel, il y en a un qui passe notamment à Mortain.
2: En fait, il y a des chemins de Saint-Michel un peu partout en France?
1: Oui, un peu partout. Si vous voulez, c'est l'équivalent des chemins de Saint-Jacques, de Compostelle. C'est juste que les chemins de Saint-Michel sont plus anciens théoriquement que les chemins de Saint-Jacques. C'est que les chemins de Saint-Jacques, ils ont été popularisés, beaucoup plus.
2: Ah, mais là, c'est plus dégagé, j'ai l'impression.
1: Alors là, c'est le bas de la Grande Cascade. Vous voyez la passerelle un petit peu plus bas?
2: Ouais.
1: Et c'est de là qu'on a le meilleur point de vue.
2: D'accord,
1: allons-y. Juste derrière.
2: Donc là, on descend. On a une belle vue sur... Là, c'est la Canse.
1: C'est la Canse, oui.
2: Qui est plus large que le Canson.
1: Exactement. Alors, la Canse, on l'appelle aussi la rivière dorée. Elle emmène avec elle des sédiments argileux qui donnent une couleur dorée.
2: Ah oui, c'est pour ça que là, ça fait un peu doré,
1: oui,
2: justement,
1: c'est
2: là-bas.
1: Ça.
2: On est au pied d'un gros rocher. On a la marque du GR blanc et rouge et c'est indiqué GR 22. Donc là, on emprunte une passerelle qui passe au-dessus de la Canse, qui est beaucoup plus grande que toutes les passerelles qu'on a empruntées jusque-là, forcément, puisque, on le disait, la Canse est plus large. On a la cascade en face de nous.
1: Donc voilà, avec une puissance relativement incroyable, hein, on s'en rend bien compte ici avec les dernières précipitations, c'est... Il y a du débit.
2: Elle est plus resserrée aussi.
1: Oui, elle est plus resserrée, alors elle repart de plus haut, elle est en virage.
2: Donc forcément, l'eau prend de la vitesse, là.
1: Oui.
2: Et donc là, on voit les rochers un peu typiques aussi du massif armoricain.
1: Un peu rouge-marron, aussi très ciselé.
2: C'est un vrai toboggan. Il n'y a personne qui l'a pris en toboggan?
1: Non, c'est fortement déconseillé.
2: Et là, il y a de beaux reflets du soleil encore sur la Canse qui poursuit sa route après. Dans une espèce de cheminement boisé, puisqu'il y a des bois tout autour. Là, on reprend des escaliers qui nous permettent de quitter le lieu de cette grande cascade, de la voir aussi avec un autre point de vue. Vous les avez découverts il y a longtemps, vous, ces cascades-là?
1: Je les connais depuis que je suis enfant. En fait, ma famille est originaire en fait, du Mortainais en partie. Et on venait ici les dimanches après-midi en famille. Je pense que tous les Mortainais sont fiers de leur cascade et de leur patrimoine. C'est quand même un patrimoine naturel exceptionnel. On est connu et les gens viennent aussi pour ces cascades.
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3: Saviez-vous qu'en France, une grande partie des voitures de police que vous voyez dans les séries n'ont jamais arrêté personne? Non, non, elles viennent parfois d'un hangar très discret en Alsace. Oui, oui, ici, entre deux zones industrielles, on fabrique l'illusion du cinéma avec plus de 90 000 objets différents. Aujourd'hui, je teste pour vous Ciné-Régie à Geispolsheim. Nous sommes dans une zone d'activité en périphérie de la ville. Assez classique, hein, sauf que sur le parking, on peut apercevoir plusieurs voitures de police qui attendent tranquillement. Intriguant, hein? Et là-bas, j'y retrouve Michael. C'est le directeur fondateur de Ciné-Régie. C'est une compagnie d'ici, hein, qui propose à la location des uniformes, des costumes, des véhicules, des armes et même de la décoration pour le cinéma et la télévision. Michael m'accueille avec un super sourire et une phrase plutôt rassurante. Tu verras ici, tout est faux, mais tout doit paraître vrai. Et il n'a pas tort, hein? En poussant la porte de l'immense hangar, je comprends que je viens d'entrer dans un monde littéralement parallèle où se mêlent des uniformes à perte de vue. Police nationale, gendarmerie, pompiers, militaires, chaque uniforme correspond à une époque précise. Une couture, un écusson, une nuance de bleu, tout compte parce qu'un détail faux peut ruiner littéralement la crédibilité d'une scène. Alors comme le veut la chronique, j'ai évidemment tenté d'en porter un, mais je découvre immédiatement un problème. Oui, marcher avec assurance quand on porte un uniforme officiel, ça s'improvise pas. Non, je ressemblais davantage à un agent de sécurité un peu paumé plutôt qu'au commissaire Moulin, si vous voyez ce que je vais dire. On poursuit en changement littéralement d'ambiance, hein. Place aux fusils, aux flingues et autres lance-roquettes. Méga impressionnant. Mais Michael insiste, hein. Toutes les armes sont neutralisées ou adaptées pour le cinéma. Ah oui, ici on rigole pas avec la sécurité, hein. Elle est maximale pour une illusion absolument totale. Et je vous le confirme, ici, on n'est pas avec des petits jojos en plastoc. Non. Et Michael a déjà fourni des tournages de films assez balèzes, hein. Si je vous dis Fury avec Brad Pitt ou encore Sherlock Holmes avec Robert Downey Jr. Et même même le film Les Rivières Pourpres.
4: La classe quand même.
3: Cinérégie peut même livrer ses véhicules et ses équipements sur des tournages partout en France et même en Europe. Alors je vous laisse imaginer la scène, hein, lorsqu'il y a un contrôle routier disons banal, la tête de l'agent quand il réalise que le véhicule de police n'est pas un officiel et qu'à l'intérieur on y trouve un bazooka, 10 mitraillettes et 12 fusils à pompe. Et heureusement, hein, avec l'attestation très spéciale que présente Michael, ah bah tout est réglé. Hein. Mais il faut le dire, la scène reste quand même très cocasse. Comme quoi, à Geispolsheim, on peut vivre un polar sans même commettre de délit.
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5: Comme ils sont susceptibles d'entendre ce petit cours, je vais faire attention, je vais être sympa avec nos chers petits anges aujourd'hui.
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5: Pote Péplard. Garçon ou fille, c'est la question que tous les futurs parents entendent évidemment, bah, dans tous les pays du monde. Quand on attend un heureux événement, l'entourage demande souvent « Anéhé, alors, pote Péplard, hein ?» Garçon ou fille, ça permet de choisir, de bien choisir le cadeau de naissance évidemment. Pote, c'est un gars, heur pote. En breton, ça fonctionne à tout âge. Heur pote, un gars ou un garçon. Et plard, heur plard, c'est une fille ou une femme d'ailleurs. Pote, péplard, gars ou fille. Mais on peut préciser, si on veut être sûr, pour les jeunes enfants, heur potric, un petit gars, un jeune garçon, potredigou au pluriel, un peu plus dur à retenir. Hein. Potredigou. Et plaric, c'est pour une jeune fille, une petite fille, plarigio au pluriel. Voilà, c'est simple, mais comme toujours, c'est simple quand on connaît. C'est sûr, c'est plus facile après. Donc, pour les gars, pote, potric, potredigou. Pour les filles, plar, plaric, plarigou, au pluriel.
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5: Et maintenant, un nom de bateau. Ça change et on en voit souvent dans les ports avec le mot avel, en mot composé. Avel, c'est le vent. Bon, c'est sûr que du vent, ça aide quand on est en mer. Donc les marins choisissent souvent des noms en rapport avec le vent. Avelvour, par exemple, du vent de mer. Avelvour, mais on entend aussi, on peut lire Aveldro, le tourbillon, ça c'est le vent qui tourne, Aveldro. Autre possibilité toujours, Avelpen ou Avelaben, expression moins appréciée car ça indique où ça parle du vent de tête, Avelaben, le vent de face qui n'aide pas beaucoup en mer, et sinon Aveldré ou Aveladré, ben là c'est pour ceux qui veulent du vent arrière. Mais voilà, ce sont de très beaux noms qu'il faut préserver évidemment, comme les noms lieux, comme les noms de famille, comme notre belle langue en fait. Mais ça se fera que si l'on fait tous un petit effort. Je vous laisse et je vous dis à demain, même heure, d'Ahenta et bon vent.
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1: Alors, nous sommes dans le laboratoire des sauvages et cultivés. On est à Casteil.
2: Et vous, Valérie, vous avez créé votre propre marque de cosmétiques ici dans ce laboratoire qui est un laboratoire collectif.
1: Oui, c'est un laboratoire partagé qu'on a donc créé avec le collectif Sauvages et Cultivés. On est un groupe de productrices et transformatrices de plantes.
2: Mais vous, la particularité, c'est que vous utilisez une ressource locale que nous avons dans le département, à savoir la vigne.
1: Alors moi, je formule mes produits cosmétiques à partir de marc de raisin.
2: C'est ce qu'on a ici dans ces flacons.
1: Tout à fait. Alors le marc de raisin, c'est le résidu sec de la presse après la vendange du raisin. Donc moi, je le recueille chez Mireille Ribière au domaine du lendemain, qui est une vigneronne en biodynamie à Fourques.
2: Oui. Et qu'est-ce qui vous a donné l'idée d'utiliser ce marc de raisin pour faire des produits cosmétiques ?
1: Alors moi, je suis fille de viticulteur et de distillateur. Donc j'ai vraiment grandi au milieu des vignes, ça fait partie de mon ADN. Donc j'avais pas vraiment envie de reprendre l'exploitation familiale, mais j'avais envie de valoriser la plante qu'est la vigne d'une autre façon, et l'idée d'en faire des produits de soins m'est apparue assez évidente.
2: Vous avez un parcours de scientifique ?
1: J'ai un parcours d'herboriste. En fait, j'ai été formée à Underplan, qui est l'école des médecines douces et d'herboristerie à Montpellier. J'ai suivi un parcours en cosmétologie et également, voilà, pour arriver à tout ça.
2: Alors, dans vos cosmétiques, vous, qui sont sous quelle marque ?
1: Ma marque s'appelle Résonance. Résonance, R-A-I, comme le raisin. Moi, je développe deux sérums pour le visage.
2: Donc, c'est-à-dire, de ce marc de raisin que nous avons ici, on arrive à des petits flacons.
1: Alors, en fait, le marc de raisin, après l'avoir séché, je vais réaliser différents types d'extractions avec des solvants différents qui vont être à la base de la composition de mes produits. Donc, on a un sérum hydratant pour le visage, donc qui est à base d'une eau de raisin que je fabrique et que j'associe à différents types d'acide hyaluronique et d'huile essentielle. Donc ça, c'est un sérum qui est hyper hydratant, qu'on met d'abord avant toute autre crème ou huile. Et ensuite, en complément, je réalise une autre extraction de raisin, mais à base d'huile, que je vais mélanger avec d'autres huiles précieuses, du bakouchiol qui a un anti-ride naturel et des huiles essentielles qui sont régénérantes. Donc ça, c'est plutôt pour la partie nutrition très concentrée de la peau.
2: Réalisé ici à Casteil.
1: Absolument, c'est une chance formidable d'avoir ce laboratoire.
2: Et alors vos produits, ce sont des produits cosmétiques. On va les retrouver où ensuite, Valérie ?
1: À Perpignan, dans différents endroits, à Bagnoul-sur-Mer aussi, et également chez des cavistes qui ont choisi de valoriser la vigne, le vin, mais d'une autre façon.
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3: Il s'appelle Frédéric Brand et ça fait maintenant 17 ans qu'il travaille à l'élaboration des créments, des 4 millions de bouteilles de créments de l'entreprise.

0: Louis Bouillot à Nuit-Saint-Georges. Il nous fait voir l'envers du décor, mais d'abord on s'équipe de chasubles orange fluo.
1: Sur le site, il y a une centaine de personnes qui travaillent sur le site, et c'est un site classé IFS-BRC, c'est-à-dire qu'on respecte des normes qualité et sécurité consommateur, et donc mettre des chasubles qui permettent l'identification des visiteurs avec un enregistrement bien adéquat.
0: Eh bien allons-y, ouvrons cette porte.
1: Oui, on va y aller.
0: Oula!
1: Donc en fait ici, nous n'avons pas de cave enterrée. Les cuves font jusqu'à 7 mètres de haut.
0: Ah ouais.
1: 7 mètres de haut et une seule cuve représente le volume d'un petit domaine viticole. Ça représente environ 520 hectolitres de vin. Ici, nous avons dans cette cuverie-là 50 cuves différentes. Et cette diversité de cuves, cette quantité de cuves est importante parce que en Crémant de Bourgogne, nous sélectionnons les zones géographiques. Mais également, nous avons un grand travail au pressurage où nous séparons la cuvée et la taille que nous vinifions séparément. Et afin d'avoir une grande diversité de profils aromatiques qui vont nous servir de nos assemblages crémants futurs, nous avons besoin d'avoir une grande quantité de cuves qui vont pouvoir mettre en musique nos assemblages par la suite.
0: Donc malgré le fait qu'on soit dans un environnement plus ou moins industriel et gigantesque, on a quand même cette notion de terroir, c'est important de le rappeler.
1: C'est important. Si maintenant je mélange tout, parce que c'est effectivement une seule appellation que l'on vinifie, mais si je commence à tout mélanger pendant les vinifications, après les assemblages qu'on va faire n'auront plus aucun sens. Il faut vraiment respecter ces trois principes, donc le cépage, le terroir et le fractionnement au pressurage qui vont nous permettre justement d'accorder. Il faut savoir que Louis Bouillot a plus d'une dizaine d'assemblages différents et il faut que chacune de ces assemblages ait une personnalité bien précise avec son moment de dégustation et de plaisir propre. Et donc c'est grâce justement à cette diversité qu'on peut avoir ça.
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1: Nicolas Dangle, gérant de l'entreprise Rêve en Van basée à Nexon.
0: Les Limousins sont formidables. Stéphane Pigato.
1: Ma première formation qui a été un DUT génie civil à Aigleton, en fait, ça a été un peu le tremplin et ça m'a boosté et motivé pour continuer dans ce sens-là. C'était plutôt le BTP et notamment les travaux publics. L'envie d'aller sur le terrain, de faire du chantier, voilà, des projets de construction.
2: Les études se poursuivent, vous passez vos diplômes, ensuite les jobs arrivent, donc là dans le BTP toujours.
1: Dans le BTP tout de suite, pendant 7 ans, 2 ans dans le Cantal et 5 ans sur la région bordelaise. Conducteur de travaux, donc c'est-à-dire que j'avais en gestion plusieurs équipes de travaux. Que ce soit de l'assainissement, du terrassement, des réseaux d'eau, des travaux routiers, gestion d'équipe on va dire. Entre 30 et 40 personnes, voilà, suivant le pic d'activité un peu de l'entreprise.
2: À cette époque-là, vous êtes plutôt heureux, bien dans votre boulot, bien dans votre vie, vous faites ce que vous aimez depuis tout petit.
1: Exactement, je fais ce que j'aime. Mais avec le temps, l'amplitude horaire devient importante, des chantiers de jour, des chantiers de nuit. Au bout d'un moment, il y a un semblant de ras-le-bol et l'envie de penser à autre chose et de prendre du temps peut-être pour soi.
2: Exact. Vous prenez des sabbatiques et alors là, c'est voyage au bout du monde.
1: Tour du monde, ouais. L'envie, un billet aller pour le Pérou et puis on verra ce qui va se passer. Puis après, un passage en Asie et un grand stop en Océanie, notamment en Nouvelle-Zélande.
2: Et puis là, en Nouvelle-Zélande, bah, vous trouvez du travail, vous restez un peu sur place pour visiter.
1: Pour visiter, du travail bah, pour faire un peu d'argent, pour continuer le voyage et pour s'acheter un premier petit camion à aménager. Parce que voilà, la Nouvelle-Zélande, c'est un peu comme l'Australie, c'est deux pays qui sont connus un peu pour la van life.
2: Vous êtes avec votre compagne, c'est ça?
1: Exactement. Ouais,
2: et tous les deux, vous n'y connaissez rien en aménagement de van. Donc vous achetez ce petit camion en Nouvelle-Zélande pour faire le tour de l'île. Vous l'aménagez vous-même?
1: Ouais, on l'aménage nous-mêmes, c'est-à-dire que la journée, on bosse et le soir dans l'exploitation on garde quelques outils, quelques palettes et puis on bricole un bout de meuble, un bout de plan de travail pour faire un semblant de cuisine et puis voilà, c'est très sommaire mais ça fait notre premier van aménagé on va dire.
2: Donc là vous faites le tour de la Nouvelle-Zélande, vous visitez, vous profitez et puis quand même dans votre tête, vous vous dites revenir en France, repartir sur les chantiers, j'ai plus envie quoi.
1: Moins d'envie, enfin, surtout l'envie de changer et de faire autre chose. 3 mois sur la route avec notre petit camion, allez on va rentrer en Limousin et pourquoi pas lancer cette activité.
2: Et là directement en rentrant, c'est-à-dire que vous savez avec votre compagne que vous allez rentrer en France et que c'est ça que vous allez faire?
1: L'idée, ouais, elle est concrète. Quand on atterrit en France à l'été 2019, je sais que objectif début 2020, c'est de lancer une boîte d'aménagement de camions. Et janvier 2020, donc 6 mois après, création de l'entreprise Rêve en Van.
2: 3 mois après, c'est le Covid, c'est le confinement. Qu'est-ce qui se passe dans votre tête à ce moment-là? Vous réagissez comment?
1: À l'instant T, il y a forcément un moment de doute. Hein. Et puis en fait, avec le temps, bah, confiné, donc création du site internet, se lancer sur les réseaux sociaux, aménager l'atelier.
2: Et c'est quoi de ce dont vous êtes le plus fier dans tout ce parcours?
1: J'avais un bon train de vie, j'avais un salaire correct, une voiture de fonction, etc. Enfin voilà, tout allait bien. Il y a des personnes qui n'y ont pas cru, qui m'ont dit non mais tu vas te planter. Bah, aujourd'hui de leur dire 6 ans après que je suis toujours là, je suis toujours en vie et que je m'éclate dans ce que je fais, je pense que c'est une petite fierté, ouais.
2: Voilà, mais le van ce sera jusqu'au bout de votre vie.
1: Ah ouais, bon, on va essayer. Ouais. Après, peut-être que si on se revoit dans 10 ans, je serai sur autre chose. Mais en tout cas pour l'instant, je vais y rester, ouais.
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2: Vous partagez avec nous un lieu de Provence. Et ce matin, vous allez nous faire découvrir une source.
3: Eh ben non.
2: Ah bon?
3: Non.
2: Et qu'est-ce que vous m'avez écrit alors?
3: Ben, c'est faux ce que... Non, mais sur le coup, je voulais, puis après je me suis dit non, une source, ça se dit pas.
2: Bon, vous faites un peu comme vous voulez.
3: Exactement. Non, ça se dit pas une source. Alors c'est pas moi qui le dis, c'est l'île des Bellons dans le château de ma mère.
2: Oui.
3: Voilà. Mais je vais quand même vous parler de source à travers ces gens qui sont Manon. Oui. Hier, vous vous rappelez, je vous ai parlé d'expression patin couffin.
2: Oui.
3: Hein, qu'on emploie dans le sens de etc. Et j'ai mentionné l'expression et le con de Manon. Et pour n'offenser personne, j'ai dit ne le prenez pas pour vous les Manon, c'est juste une expression. Et j'ai ajouté on vous aime d'amour. Ok. Problème, c'est qu'à peine ma chronique finie, ma chérie m'a demandé c'est qui cette Manon que tu aimes d'amour? Alors, c'est vrai. Alors je lui ai dit mais personne, c'est une expression. Et elle me dit mais pourquoi tu me dis que tu l'aimes d'amour? Je lui ai dit mais non, mais t'as pas la règle.

0: c'est Pagnol, c'est Manon des Sources, c'est Hugo Leng, hein. Vous savez, Manon, je t'aime d'amour. Hein, vous le faites, non, Eric?
1: Manon, je t'aime d'amour.
0: Je t'aime, Manon.
1: Voilà, on est d'accord, voilà.
0: Mais désolé, on va quitter la poésie bucolique et romantique de Manon des Sources et les collines pour que je vous explique cette expression, le conte de Manon. Alors, pour tout vous dire, on sait pas trop d'où elle vient, elle ne semble pas typiquement provençale, en tout cas, on la connaît dans le sud-ouest, chez Francis Cabrel, même si elle est très attachée à la Provence, notamment à travers l'œuvre de Pagnol, bien sûr. Comme je vous l'ai dit, on l'emploie pour exprimer, là aussi, une suite que l'on n'énumérera pas, comme pour dire, etc., hein. Exemple, dans un roman de Jean-Paul Delfino, et tout le conte de Manon et tout le tremblement. Ou encore, chez Maurice Gouirand, hein, il regrettait la prospérité de Marseille, mais aussi le respect de la religion, de la morale, de la discipline, du patin couffin et du conte de Manon. Oui, le conte de Manon, c'est l'équivalent de patin couffin et tutti quanti. Autre subtilité décrite par Rivo Nora dans son dictionnaire des parlers régionaux, l'expression serait utilisée pour couper court aux exigences de son interlocuteur. Exemple, et le conte de Manon, non, pendant que tu es là, dire, allez, c'est bon, hein, arrête-toi, tu m'as gonflé. Dans la lignée des fatueux de, fan de chichoulo, fan de pute, ou même, autre expression avec d'autres prénoms, je suis désolé, la putain d'Adèle ou la putain de la Caroline, on va avoir des problèmes.
2: Je pense, oui.
0: Cette interjection est aussi utilisée pour marquer la surprise. En voici un exemple sous la plume de Maurice Gouirand, cette fois dans le théorème de Langambi, le conte de Manon, mais c'est mon riri. Et on la trouve aussi chez Gilles Del Papas, sous la variante la conte de Manon. Selon Robert Bouvier, dans le Parler Marseillais, l'expression exprime aussi le dépit ou l'irritation, hein, et il donnait cet exemple, le conte de Manon, ça a encore foiré. On trouve aussi des variantes avec le conte de Madon, et on vous aime aussi d'amour, les Madons. Non, je vais rien dire, parce que je vais avoir des problèmes avec Magaté. Magaté, c'est toi que j'aime d'amour. En tout cas, tous les auteurs s'accordent à dire que Manon est sûrement là juste pour la rime, sans aucun lien avec une quelconque Manon qui aurait existé.
2: Mais bien sûr.
0: Et je vous le confirme parce que j'ai vérifié toutes mes sources.
1: Parfait. Un petit bonjour à votre gâté qui nous écoute ce matin.
2: Manon des Sources.
1: Oui, non, mais c'est pardon.
2: Il a dit Manon des Sources.
0: Non, j'ai vérifié mes sources. Maintenant, je ne sais pas s'il l'a vérifié.
1: Oui, non, mais bien sûr. Non, bien sûr. Mais vous me prenez.
0: On vérifie. Hein, on vérifie.
1: Possible, ça.
0: C'est comme ça.
1: Non, mais si vous voulez, je vous laisse.
0: Mais non, t'as pas d'amour, Eric.
1: Bon. Donc un petit bonjour à votre gâté. Oui. Je le confirme. Mais Eric est sage comme une image.
0: Mais exactement. Enfin, chérie.

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1: Originaire de Normandie, c'est à Concarneau que Grégoire Théry, alias Havre, a décidé de poser sa guitare. 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
3: Bonsoir.
4: Bienvenue dans Décibel. Je suis très contente, c'est la première fois qu'on fait une émission ensemble.
3: Mais oui, je suis tellement contente de te rencontrer.
4: Moi aussi. Linda Lemay, quelle histoire d'amour avec la France, c'est incroyable. On est tous tombés amoureux de vous au début des années 2000.
3: Uh-huh.
4: Et ça dure quand même plus longtemps que la plupart des mariages.
3: Oui, le temps passe très vite et c'est que du bonheur depuis ces années 2000.
4: C'est ça, mais vous sortez des albums voilà, depuis 1990. Chez nous, on adore les médailles. On vous en a donc donné plusieurs, notamment aux arts et lettres. Et puis, vous avez en 2003 remporté la victoire de la musique de l'interprète féminine de l'année, après avoir été, depuis le début des années 2000, nommée plusieurs fois. Alors depuis, dès que vous avez un projet, un album, une tournée, forcément, vous passez par chez nous. On reçoit plein d'artistes québécois qui nous disent que c'est une vraie organisation de venir ici, mais vous faites toujours en sorte de ne pas nous oublier, quoi.
3: Bah ça c'est sûr et certain, parce que quand on connaît un tel amour et une telle fidélité, c'est vrai que ça devient presque comme une drogue. Moi, mes rencontres avec le public d'ici, c'est un besoin. J'en ai besoin physiquement, même qu'après chaque spectacle que je donne, je prends toujours le temps d'aller rencontrer les gens, échanger des regards, échanger des confidences. Et on est comme une grande famille. Et c'est pas juste pour l'image. Il y a vraiment un sentiment très familier entre mon public et moi-même.
4: C'est ce que j'ai ressenti. Parce que quand on a annoncé qu'on vous recevait, Linda, plein de messages, d'emails. Ah, elle est super. Je l'ai vue en concert. Je l'ai vue ci, je l'ai vue là. Beaucoup de... Je l'ai vu à l'Olympia, puisque Linda, là, vous êtes en ce moment même en train de terminer une tournée... Une tournée assez folle.
3: Folle, oui, c'est le bon mot.
4: Ouais, c'est la tournée d'un projet fou, il était 11 fois.
3: Exactement.
4: C'était quoi alors ce projet?
3: C'est le plus gros et le plus fou projet de ma vie. Il faut dire que ça suivait le départ de mon papa. Mon papa est décédé en 2017. Et on dirait que suite à ça, j'ai comme eu un gros sentiment d'urgence de tout faire tout de suite, ce que j'aurais peut-être pas le temps de faire plus tard, parce qu'on sait jamais ce que la vie va nous réserver comme bonne ou mauvaise surprise. Bref, j'avais plein d'histoires à l'intérieur de moi qui dormaient, et j'ai décidé d'en accoucher dans un grand projet de 11 albums, de 11 chansons. Donc il y a 121 chansons qui sont nées comme ça, qui aujourd'hui donc se font des places dans mes spectacles, et là elles ont l'occasion de vivre sur scène, et c'est la plus belle partie de leur vie.
4: Ah oui, donc 11 albums de 11 chansons, il était 11 fois en 1111 jours.
3: Oui.
4: Voilà, n'oublions aucun nombre, mais ça c'était vraiment incroyable. Donc elle est littéraire mais aussi un peu matheuse finalement, notre Linda Lemay. Alors Linda, oui. Un nouvel album à fleur de corde, 15 chansons. Il y a 14 chansons que vous chantez, mm-hmm. Et puis une sur laquelle on n'entend pas votre voix, mais celle de Jean-Félix Lalanne. Alors, est-ce que vous pouvez nous présenter Jean-Félix Lalanne pour celles et ceux qui ne le connaissent pas?
3: Bon, mais Jean-Félix Lalanne est un guitariste virtuose. C'est un doué comme c'est dur de décrire à quel point il est doué. Il a toutes les facilités dans sa tête. Il est créatif. Il a 100 000 idées, 100 000 projets. Il réussit tout bien. Alors, quand il m'a invité à participer à un spectacle à Courseul-sur-Mer, c'était un festival et tout ça, il a dit, on pourrait faire un spectacle à deux guitares. J'ai été tout de suite intéressée, même si ça aurait été n'importe qui d'autre, j'aurais dit non. Mais Jean-Félix Lalanne, c'est la musique du début de ma vie adulte. Quand j'ai découvert un album de Francis Lalanne,
4: son frère,
3: qui s'appelait Lalanne à Pantin, c'était un album live, en fait c'était trois longs jeux live. Et quand j'ai découvert ces chansons-là de Lalanne, ça a été un vrai coup de foudre, tellement que ça a changé ma façon d'écrire. Je me suis comme donné la permission d'écrire avec beaucoup plus d'intimité dans le discours, avec des mots qui frappent fort. Et donc, ça a été un guide pour moi. Et il y avait cette guitare de Jean-Félix partout sur cet album-là. Et donc, j'ai été très, très touchée de recevoir cette invitation-là. Et ça a tellement cliqué, ça a tellement été un coup de foudre artistique une évidence quand on s'est rencontrés que le lendemain de notre rencontre, on était déjà en studio pour enregistrer des chansons à deux guitares. On a la même folie, on a la même spontanéité. Alors, toutes ces façons d'être et ces façons de faire-là nous unissent et c'est ce qu'on entend sur l'album.
4: Alors, Jean-Félix Lalanne, il a fait des musiques de films, il a accompagné aussi beaucoup de chanteurs, de chanteuses. C'est vrai qu'il peut tout jouer à la guitare. J'ai même entendu jouer du banjo, c'est absolument incroyable. Écoutez-le, tiens, sur la Panthère Rose. Pause, mais il a aussi fait des albums comme ça de reprises et notamment de musique de film. Alors, il dit de vous que vous jouez mieux que vous ne pensez.
3: Oui,
4: c'est ça, vous avez un petit complexe, mais qu'en fait, vous êtes super forte à la guitare.
3: Ben, c'est pas que je suis complexée, c'est que je connais mes limites quand même, mais je sais que je fais bien mon travail aussi de compositrice, c'est-à-dire que je suis capable de construire des chansons pour que la musique porte bien mes textes. Sauf que ma guitare seule, c'est une chose. Ma guitare qui s'habille du manteau de la guitare d'un virtuose comme lui, ben là, ça change tout. Ça vient donner une classe merveilleuse aux chansons. Et c'est ça que j'ai retrouvé sur chaque interprétation de Jean-Félix.
4: L'album s'appelle « À fleur de corde ». Et comme son nom l'indique, c'est uniquement guitare-voix.
3: C'est seulement deux guitares, je dirais une voix, mais parfois ben il y a ma petite voix que je mets aussi en chœur, là, des bacs vocales pour compléter le tout, mais c'est vraiment très très épuré comme album. C'est le plus épuré de tous mes albums. Celui qui se rapprochait le plus de cette idée d'album là, c'était Ma Signature, où est-ce qu'il y avait beaucoup de guitares avec mon grand complice Yves Savard qui jouait de la guitare avec moi, mais c'était plus étoffé au niveau des orchestrations. Là, vraiment, on s'est donné comme défi de ne rien mettre d'autre que nos deux guitares. Et parfois, il est seul à la guitare, par exemple sur une chanson qui s'appelle Ne t'en va pas, qui est une chanson que les gens connaissaient déjà dans une autre forme. Et sur cet arrangement-là de guitare de Ne t'en va pas, on dirait qu'on en entend deux guitares, mais il est tout seul.
4: Il est tout seul, ouais.
3: Et c'est assez impressionnant.
4: Il est si fort que ça.
3: Oui.
4: Voilà. Donc, sur l'album À fleur de corde, il y a donc une dizaine de chansons qu'on connaît déjà dans de nouveaux arrangements. C'est le cas aussi de Le plus fort, c'est mon père.

0: redécouvrir cette chanson avec les nouveaux arrangements.
1: Oui.
0: Je tiens à le dire. Et même pour vous, non, ça doit être très doux aussi de réapprivoiser vos propres chansons.
1: Oui, ça me fait redécouvrir mes propres chansons. C'est super agréable. C'est, puis surtout que c'est tellement de bon goût. C'est ce qu'il a comme idée à proposer. Ça me surprend. Puis en même temps, ça me dépayse pas non plus. Ça va,

0: c'est dans le sens de l'émotion que les chansons ont. Et puis il y a aussi 5 titres inédits, 5 chansons inédites donc sur à fleur de corde, et notamment celle qu'on va découvrir maintenant puisqu'elle est déjà sortie.
1: Oui.
0: On va pas divulgâcher l'album de Linda Lemay 15 jours avant qu'il sorte, mais cette chanson là elle est disponible.
1: Oui.
0: Alors elle s'appelle donc La fille de Clément. On peut dire sans exagérer que c'est pas une chanson à classer dans les chansons rigolotes.
1: Non,
0: c'est une chanson qui traite d'un thème, mais même de plusieurs thèmes de société qui sont très difficiles. Est-ce que vous voulez nous en dire un mot avant qu'on l'écoute?
1: Oui, j'ai été invitée à participer à un spectacle qui s'appelle Accoucher dehors, et c'est pour ce spectacle-là a pour but de créer des liens avec les gens qui sont en situation d'itinérance. Et
0: France, on dit les SDF, nous, les sans domicile fixe.
1: Voilà.
0: Vous dites, oui, la situation d'itinérance.
1: Oui, parce que je dis pas des itinérants parce que ça ne les définit pas.
0: Vrai.
1: Donc, tu vois, là, je fais plus
0: attention. C'est une bonne façon de le dire.
1: Ouais. Donc, c'était des gens qui sont dans une situation malheureuse comme ça, mais que ça peut être temporaire et on leur souhaite évidemment. Et quand on creuse un petit peu, il y a toutes sortes de raisons qui font en sorte qu'on peut se retrouver à la rue. Alors, la fille de Clément raconte son histoire à elle.
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0: Jean-Félix Lalanne. Elle est poignante, hein, cette chanson, La fille de Clément.
1: Oui, il y a beaucoup à ressentir, il y a beaucoup à entendre, à intégrer, à accepter d'entendre aussi, parce que, tu sais, quand il y a question d'itinérance, mais il y a aussi question d'inceste.
0: Parce qu'on n'atterrit pas dans la rue par hasard, de toute façon.
1: C'est ça, il y a toujours des raisons.
0: Ouais. Et allez savoir pourquoi, quand c'est Linda le met avec ses mots, avec ses tournures, avec sa pudeur, sa finesse, son intelligence qui nous le dit, c'est plus facile que quand on lit un article ou quand un homme politique nous le dit à la télé. Donc merci.
1: Mais c'est la magie de la musique, ça. Ouais. C'est vrai que moi, quand j'ai commencé à faire de la poésie, puis je me suis rendu compte que je pouvais marier la poésie avec des mélodies, et que je pouvais le livrer avec ma voix, tout à coup, c'était beaucoup plus facile de communiquer. C'était encore plus thérapeutique que simplement l'écriture. D'y ajouter de la musique, c'est extraordinaire. Ça fait voler le malheur.
0: Alors, vous avez fait un truc assez fou sur ce nouvel album à fleurs de corde, qui sortira le 6 février. Il y a 15 chansons. Vous chantez sur 14. Mm-hmm. Il y en a une où vous ne chantez pas.
1: Non. Et que une chanson que je n'ai pas écrite aussi. Non. Donc, ni parole, ni musique. C'est un espace que j'ai laissé à 100% à Jean-Félix Lalanne, avec qui, bon, j'ai fait le reste de l'album. Donc, il m'accompagne sur tout le reste de l'album, sur des chansons que j'ai écrites, paroles et musique. Mais pour clore l'album, cet album qui commence avec Le plus fort, c'est mon père. Pour clore, il y a une très belle chanson de Jean-Félix Lalanne, signée Jean-Félix, il me l'a chanté à un moment donné après un spectacle dans la loge et j'étais totalement charmée. Je savais pas, je ne connaissais pas son talent de chanteur. Ouais. Alors, je trouvais que c'était un beau cadeau à faire au public que de leur laisser découvrir cette belle facette de l'artiste complet qu'il est.
0: C'est rarissime qu'un ou une artiste offre, vous imaginez, une plage de son album à un autre artiste. Parole, musique, chanter, c'est le moment de Jean-Félix Lalanne. Et alors, j'ai cherché parce que ça me disait quelque chose, cette histoire, et c'est arrivé en 74, Patrick Juvet, vous savez,
1: Où sont les femmes?
0: Oui. Il était tombé Red Dingue de Daniel Balavoine,
1: oui,
0: qui n'était pas connu en 74, et Balavoine lui avait proposé une très jolie chanson qui s'appelait Couleur d'automne.
1: Okay.
0: Et Juvet a dit, mais elle est tellement bien cette chanson, tu vas la chanter et on va la mettre sur mon album.
1: Et voilà.
0: Et l'équipe de Juvet a découvert ça après en disant, mais c'est pas Juvet qui chante sur la chanson là. Bah non, c'était Balavoine.
1: Et voilà. Donc, c'est fou, hein, les histoires des chansons. Oui. Ouais. J'adore.
0: Et les liens entre artistes et les coups de main qu'on se donne, les coups de projet aussi, je trouve ça beau. Voilà, bravo pour ça. Linda Lemay, tout à l'heure, en vous accueillant pour la première fois dans l'émission, je le répète, mais je suis vraiment très contente. Je me rappelais de votre parcours, de votre histoire d'amour avec le public français depuis la toute fin des années 90, début des années 2000. Voilà, on est vraiment à la colle, hein, vous et nous. Et il y a dans votre parcours un grand chanteur qu'on adorait, c'est Charles Aznavour.
1: Oui.
0: Voilà. Qui disait de vous, alors ça je sais pas si c'est vrai ou si c'est une citation qu'on lui attribue, vous allez me dire, elle écrit comme un homme.
1: Oui, c'est vrai? Il avait dit ça à un moment donné, quand on écoute ça aujourd'hui, on dit oh. Mais ce qu'il voulait dire, j'en suis convaincue, c'est que j'avais des mots qui frappaient fort, qu'on retrouvait beaucoup plus peut-être à l'époque dans des chansons que les hommes avaient écrites plutôt que celles que les femmes écrivaient. Alors c'était, je pense qu'il disait dans le sens que c'était un compliment pour lui. Oui. Et puis c'est ça, il a toujours été d'une générosité sans borne avec moi, et quand il parlait de mes chansons, il y avait beaucoup d'admiration. Alors imaginez pour moi, la jeune autrice, compositrice, interprète de l'époque, d'entendre ce grand Charles Aznavour dire à son public, allez jeter une oreille sur les chansons de Linda, ça vaut la peine. C'était un grand, quand on parlait de coup de main tout à l'heure, on parlait de générosité entre artistes, eh ben, je pense qu'il n'est pas plus généreux que Charles Aznavour. Et ça a été un honneur pour moi de pouvoir le côtoyer.
0: Et vous l'avez remercié avec une très belle chanson qui s'appelle Surtout vous.

0: Surtout vous, donc voilà, hommage à Charles Aznavour. Et je sais que si on parle des figures tutélaires de la chanson française, il y a aussi Charles Trenet, oui, que vous avez rencontré au milieu des années 90. Et lui aussi, ça a été une rencontre déterminante dans votre toute jeune carrière.
1: Ben, ça a été important parce que ce moment-là a changé totalement ma vie. C'était au Festival de jazz de Montreux en 96. Et j'ai pas rencontré que Trenet ou que Aznavour. Il y avait les deux grands Charles qui étaient là, mais il y avait aussi Gérard Davoust qui était partenaire de Charles Aznavour aux éditions Raoul Breton, qui est toujours là d'ailleurs aujourd'hui et qui me suit partout. Il est mon ami, il est mon idole. Je le vénère, comme je le dis d'ailleurs dans une chanson hommage que j'ai écrite pour lui aussi, qui s'appelle Mon Gérard, qui parle d'une amitié qui est plus forte que certaines histoires d'amour. Donc, c'est vraiment... Un grand homme, en plus, que j'ai eu la chance de côtoyer, en plus des deux grands Charles.
0: Ah oui, un grand éditeur, et il est en coulisses ce soir, et vous accompagnez aussi, alors on lui fait un petit coucou voilà, à cette légende sympathique et souriante en
1: et
0: plus.
1: Et voilà.
0: Ça, c'est quelque chose. Alors, dans la vie, tout vous inspire, Linda Lemay. On parlait tout à l'heure de la chanson La fille de Clément, alors là, c'est plutôt, voilà, des sujets de société, des sujets graves, des sujets qui parlent à tout le monde. Vous n'avez jamais d'ailleurs été intimidée par voilà, les sujets graves, que ce qui soit familiaux, qui soit même politiques, les attentats, enfin voilà, vous pouvez écrire sur tout, mais j'ai l'impression qu'il y a un goût particulier pour vous d'écrire sur la famille.
1: Oui, ça c'est vrai, voilà. Que ça m'inspire particulièrement, ouais. Je sais pas pourquoi, mais peut-être parce que je viens d'une famille extraordinaire. Tu sais, j'ai eu cette chance-là quand on vient d'une famille où on apprend le respect, où on apprend l'amour, la paix. J'ai jamais entendu mes parents crier. Il y a jamais eu de chicane, comme on dit chez nous là. C'était réellement l'harmonie. Et quand je suis sortie de ma famille extraordinaire, je pensais que c'était comme ça partout, moi, dans ma tête de jeune fille. Et puis là, j'ai fait face au monde et je me suis rendu compte, non, ok. Fait que j'ai cette base solide qui me suit. J'ai énormément de respect pour ces parents-là que j'ai eus. Ma maman est toujours bien en forme et est toujours présente pour nous. Puis ça fait en sorte, je pense, que j'aime écrire sur ce que j'aurais pu vivre, que je n'ai pas vécu, oui. Mais je sens que j'ai plein d'êtres humains à l'intérieur de moi que j'aurais pu être et j'aime se leur donner une voix.
0: C'est intéressant ce que vous dites parce que très souvent, on entend des discours qui disent que à trop entourer, choyer les enfants, peut-être qu'on ne les prépare pas au choc de l'extérieur.
1: Ouais.
0: En fait, vous, ce que vous dites, c'est que le choc de l'extérieur, vous l'avez supporté grâce à la force que cet amour vous a donnée.
1: Oui, parce qu'on sait que ça existe. Donc, oui. Si jamais on fait face à des expériences qui sont moins faciles, on se dit, oui, mais je sais que je vais retrouver la paix puis que je vais retrouver des gens qui sont respectueux et tout ça, parce qu'on sait que ça existe, mais les gens peut-être qui ont eu des petites enfances plus difficiles vont avoir plus de mal peut-être à y croire, mais on est là pour leur rappeler que ça existe.
0: Et alors, au rayon famille, faut absolument que vous suiviez Linda Lemay sur Instagram, sur ses réseaux sociaux, vous allez découvrir sa fille qui fait un métier, alors déjà maman, autrice, compositrice, interprète, on se dit, c'est un métier pas banal. Sa fille est trapéziste.
1: Oui, trapèze volant, puis elle brille partout.
0: Incroyable.
1: En Allemagne, elle brille en ce moment en Hongrie. Il y a pas longtemps, c'était au Portugal. Elle me fait voyager pour eux. Oui. C'est moi qui vais l'applaudir, des étoiles dans les yeux. Je suis la plus fière des mamans. Puis je suis contente parce que pendant, on parlait de chansons qui parlent de la famille.
0: Oui.
1: Moi, j'ai longtemps chanté et je la chante encore de temps en temps. Donnez-lui la passion, donnez-lui ce qui fait que quand tout est bidon, quelque chose reste vrai. Donnez-lui cette flamme qui ne s'éteint jamais, qui survit même aux drames les plus longs, les plus laids. Une chanson qui s'appelle « Donnez-lui la passion », c'était ma prière pour mes filles. Et de voir qu'elle a la passion dans les yeux, qu'elle est sur son X, comme on dit chez nous, est à la bonne place dans sa vie. Et je la vois s'épanouir de façon extraordinaire. Donc, ouais, elle me donne...

0: beaucoup de grandes émotions, tout comme sa plus jeune sœur d'ailleurs, qui elle aussi est une passionnée, une artiste jusqu'au bout des ongles.
1: Ah, c'est beau et ça prouve que voilà, cet amour tellement beau, tellement fort, tellement intense, qui donne de la force aux enfants pour aller se réaliser. Linda Lemay l'a reçu et Linda Lemay
0: le transmet.
1: Bah ouais, c'est de beau mon comme mieux. Tout. C'est beau comme tout. Alors écoutons, tiens, une chanson de transmission et de mère poule, Attrape pas froid, oh. Ça vous dit?
0: Oh oui.
1: Pour se dire au revoir, Linda.
0: Oui, merci beaucoup.
1: Merci à vous. Merci d'être venue nous voir. Attrape

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2: Salut Philippe.
3: Bonsoir Émilie.
2: Bienvenue dans Décibels, mon cher Philippe Manœuvre, mon rock critique préféré, mon puits de science rock'n'roll préféré.
3: Non, je t'ai plus.
2: Ah, j'arrête, mais quand même,
3: non, mais les
2: joie.
3: Gens vont être déçus après. Ils vont dire, ouais, bon, ouais, bon, Émilie, ouais, mais bof.
2: Ah, non, Philippe, non, vraiment, moi, je vous adore et depuis longtemps, et plus je vous connais, plus je vous aime. Et alors là, de vous voir sur scène pour la première fois, c'est un truc, je m'attendais à plein de trucs de vous, mais monter sur scène pour un spectacle, c'est une grande première. Comment on a réussi à vous convaincre de monter sur scène pour raconter vos anecdotes rock'n'roll?
3: Alors, j'ai été, il y a un an, enfin un peu plus d'un an même, j'ai été contacté par des tourneurs, hein, par un monsieur qui s'appelle Pascal Guillaume, qui dirige une société qui s'appelle Qui m'aime me suive, qui est en permanence depuis 30 ans à 4 artistes sur les routes.
2: Okay.
3: Et il me dit, on voudrait faire une tentative avec vous. Ils essayent plein de gens qui, bon, pour dire, voilà, est-ce qu'on peut en faire un spectacle? Et moi, j'ai fait ma réponse habituelle. J'ai dit, mais je ne suis pas un comique.
2: Non.
3: Et là, il me dit, mais on veut pas que vous montiez sur scène pour faire rire les gens, mais pour nous raconter vos anecdotes avec les Stones, les Who, les Trogs, enfin qui vous voulez, quoi, voilà. Et là, ça ouvrait une nouvelle perspective. Et puis après, ben, je me suis mis à travailler, et ça, je pourrais vous raconter comment aussi, ouais, après, mais très vite, Yarol Poupeau
2: entre dans la danse.
3: Voilà, me fait savoir par Jérémy Lipman, le metteur en scène, et me dit, si tu fais cette aventure, moi j'aimerais bien en être. Et du coup, pour moi, ça change beaucoup de choses, parce qu'avoir Yarol avec moi, Yarol, c'est un viking, hein, c'est le viking de la guitare électrique, il doit être sur scène tous les soirs de sa vie, celui-là.
2: Oui, c'est
3: un truc, enfin, quand il est pas avec moi, il est avec FFF, quand il est pas avec FFF, il est avec son groupe personnel, il fait des tournées aux Indes, enfin voilà, bon, c'est Yarol, quoi, et donc, c'est une très jolie force, parce qu'il intervient, et du coup, j'avais un peu peur que ça fasse causerie à la Fnac, enfin, pour pas citer une grande enseigne.
2: Oui, ou Masterclass.
3: Voilà, ou Masterclass, ouais. Tu vois, comment, blabla. Là, c'est autre chose, quoi. On fait vraiment un spectacle avec des explosions, des explosions de rire, des explosions de joie, des gags, plein de choses, quoi. Et puis, un moment où je descends dans la salle pour faire participer les spectateurs, parce que ça doit être un spectacle rock, c'est tout à propos des questions et des réponses que le public va envoyer.
2: Ah là là, ne ratez pas ce spectacle, Un enfant du rock raconte, Philippe Manœuvre, pour la première fois sur scène, donc mis en scène par Jérémy Lipman, et Yarol Poupeau qui est là aux guitares, parce qu'évidemment quand on parle de musique, il faut qu'il y ait de la musique. Et puis en ce qui concerne les anecdotes, moi je me souviens avoir lu avec passion Rock en 2018, Flashback Acid en 2021, donc c'est vrai qu'il y avait déjà de toute façon ce boulot de mémoire, j'allais dire, parce que vous en avez fait des interviews depuis les années 80, il était déjà entamé, vous aviez déjà fait dans votre tête et dans vos bouquins des listes de moments,
3: oui,
2: importants.
3: Oui.
2: Là, en se baladant dans la France entière, vous nous parlez à la fois de Gainsbourg...

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1: Mais aussi de Madonna.
2: Ah ouais. J'adore ce morceau.
1: Et on ne va pas dévoiler l'anecdote qui concerne Madonna, mais vous régalerez en tout cas. Comment a été faite la sélection, Philippe? Parce que vous avez interviewé tout le monde.
2: Voilà, alors, à un moment, Yarol nous a invités chez lui, parce qu'il a une petite fermette et un studio. Il s'est construit un studio dans sa petite fermette, et donc c'était facile. Il était là avec les guitares, il y avait les bandes pour enregistrer. Il y avait Jérémy, le réalisateur. Et donc, moi, je leur ai raconté toutes mes histoires pendant 3 jours. Et le soir, on en reparlait à table, on dînait ensemble, évidemment, c'est vraiment, on a été coupé du monde pendant 3 jours, et je les entendais, et Jérémy disait, oh, moi, cette histoire-là, j'y tiens pas, ou Yarol disait, ouais, la fin, c'est pas possible, ou tu vois, bon, ils avaient des opinions de rockers, en fait, sur mes histoires, et moi, j'écoutais ça, en me disant, bon, tiens, bon, ouais, ils ont raison, enfin, parce que moi, je suis très modeste, hein, j'arrive, je suis pas Philippe Manœuvre qui a un message à donner, mais c'est plutôt, vraiment, je pénètre être dans ce monde sur la pointe des pieds, je ne veux pas déranger rien. Hein. Et donc je les ai beaucoup écoutés. Après, ça c'était fin juin, je suis rentré dans ma Picardie, et là où j'habite en ce moment, et pendant 2 mois, je n'ai fait que reprendre tout ce texte que j'avais, dire ça je coupe, ça je garde pas, ça tiens, ça irait bien là, etc. Et en même temps, ça devait être rigolo, parce que des fois je jardine, quand j'en ai marre d'écrire et de travailler, je sors dans le jardin, je coupe des trucs, mais il me venait une idée, donc j'étais là avec mon dictaphone. Et alors, Mick Jagger me dit, enfin bon, c'était
1: drôle. Dictaphone dans une main, sécateur dans l'autre.
2: Non, absolument, ouais. Bon, enfin, on a été en octobre, on a commencé à répéter sur scène, sur une vraie scène, pendant une semaine, dans un petit théâtre de banlieue. Tu commences le lundi et le vendredi soir, tu joues.
1: Et ouais, c'est ça.
2: Ah ouais, c'est la première. Et tu joues pour des gens qui sont invités par la municipalité. C'est pas des rockers ou des gens qui savent pas du tout.
1: Ou des fans de Manœuvre.
2: On leur dit, il va y avoir une surprise, voilà. Et la salle est vraiment pleine de gens qui, d'un seul coup, mais rient à mes plaisanteries, applaudissent à la fin, au milieu, enfin voilà, il y a des blagues qui leur plaisent bien. Enfin, et donc, on vit un moment incroyable, et là, le metteur en scène dit, Philippe, c'est génial, mais ça dure un peu trop longtemps, va falloir couper 10 minutes. Et là, t'es comme, tu t'es un sécateur et tu te coupes les doigts les uns après les autres, quoi. Ils sont là. J'aimais cette anecdote. Mais bon, il faut une dynamique.
1: Ouais.
2: Il faut une rapidité. On veut pas entendre les fauteuils qui craquent et les gens qui font, oh, encore ces barbants. Non, non, non. On veut un spectacle rock. C'est surexcitant, quoi. Ça doit vous poser des questions, pendant, à la fin, on doit être incroyablement heureux, on doit avoir la pêche,
1: envie de remettre la musique aussi.
2: Ça va vous donner la patate, l'envie de rentrer chez vous, sortir des vieux disques que vous n'avez pas écoutés depuis 1000 ans, enfin voilà quoi.
1: Est-ce qu'il y a des artistes, alors français ou internationaux, qui sont peut-être dans le spectacle pour une anecdote, mais avec qui vous avez tissé des liens sur le long cours? Est-ce qu'il y a des artistes qui n'ont pas été juste des relations de travail, mais avec
2: non,
1: qui...
2: Non, c'est très difficile.
1: C'est dur,
2: trop...
1: ça. Hein.
2: Ah, mais non, c'est pas possible. En plus, je raconte toujours la même anecdote. J'ai un de mes journalistes, c'est pas moi, mais c'est un de mes journalistes que j'aimais beaucoup, qui se retrouve juste en fin novembre dans un studio. Il interviewe David Bowie. Et à un moment, Bowie lui dit, mais tu sais que Mick Jagger est dans le studio à côté. À ce moment-là, on frappe à la porte, c'est Jagger. Donc mon journaliste, il est entre David Bowie et Mick Jagger, qui parlent du Nouvel An. Et ils disent, ah ben on se retrouve en Thaïlande, oui, sur la petite île, l'hôtel, machin truc, etc. Enfin bon, ça a l'air génial. Et à un moment, mon journaliste dit, je peux venir? Et les deux le regardent en disant, mais t'as pas les moyens.
1: Et c'est ça.
2: Et le bon journaliste m'a dit, je me prenais pour un aigle, et on m'a fait comprendre que j'étais un vulgaire pigeon.
1: Mais sans aller jusque là, c'est vrai que c'est hyper intéressant. C'est un thème, ça, le journaliste, aussi cool soit-il, et la discussion avec l'artiste, aussi belle et profonde soit-elle, à un moment, il faut garder une limite. Et c'est ça le secret.
2: Absolument. Non, on ne peut pas être ami avec des gens qui gagnent plusieurs millions d'euros par mois, par année. Enfin, et puis, on n'a pas idée, quoi. Et puis... Non, mais il vaut mieux les rencontrer pour le travail. Et puis après, s'ils veulent, oui, on a des instants, des moments, bien sûr.

0: Des gens comme Keith Richards ou les Stones sont très chaleureux. Oui. Hein. David Bowie aussi, il faut pas se méprendre. Hein. C'est pas des. Mais des fois ils disent non, là tu vas avoir du mal à suivre, ouais. Coco. Et voilà. Mais on a tissé des liens avec certains, et puis il y a l'histoire. En fait, comme quand on fait 30 ans le même métier, il vous arrive quand même des anecdotes invraisemblables avec des gens. C'est ça la différence. Tout le monde a des anecdotes, mais moi c'est avec des gens qui ont vendu des millions d'albums et qui veulent dire beaucoup pour tout le monde. Quand je parle de Paul McCartney, je vois bien que ça écoute tout le monde a un disque des Beatles à la maison, quoi. Donc, ou voire plusieurs. C'est et donc c'est des moments, c'est sympa de leur dire Michael Jackson était comme ça dans sa loge, Prince était comme ça. Enfin voilà, Madonna, elle m'a bien embêté, mais finalement c'est elle que je préférais de tous parce que elle était claire, elle était nette, elle était précise et surtout elle croyait en elle. Ouais. Elle m'a appris ça, voilà. Parce qu'il y a ça aussi, hein. Faut un moment. Les gens ont peur de ne pas être au niveau, pas être à la hauteur de ce qu'on attend d'eux, parce que les gens, les artistes, pour eux, c'est tout, quoi. Les gens,
1: ils disent, des dieux, des divinités modernes.
0: Ouais, voilà, c'est un des premiers trucs que j'explique, c'est que ces gens, pour ma génération, les Beatles, c'était pas un petit groupe, c'était des demi-dieux, quoi, absolus. Si un Beatles nous demandait quoi que ce soit, ben enfin, on l'aurait fait, mais tout de suite, quoi, voilà. Et on me l'a demandé, et je le raconte.
1: Je le raconte dans Un enfant du rock. Raconte, ben donc, voilà. Croyez-moi, oui, la mission est remplie. Il va vous raconter plein de choses. Philippe Manœuvre, qui donc, bah, comme il vient de dire, a des collègues de boulot comme tout le monde, c'est juste que les siens, ils sont beaucoup plus sexy que les nôtres. Et... c'est comme ça. Faut-il pour autant toujours rencontrer les rockers ou certains sont-ils affreux, sales et méchants ?

0: au hasard. Je sais qu'ils sont dans le spectacle, les Sex Pistols. Est-ce que vous êtes heureux de les avoir rencontrés, vus en vrai?
1: Ah oui, vraiment. Ouais. D'autant plus que je les ai revus. Alors ça, c'est incroyable. Donc je rencontre les Sex Pistols quand ils viennent à Paris, ils viennent chez moi boire un coup après leur journée de boulot, parce que ils disent manœuvre, he has unlimited supply of beer. J'avais rempli mon frigo de bière, ils étaient très contents de tout ça. Et finalement, au mois de juin dernier, début juillet même, je réalise que il y a le festival Rétro C'est Trop à 55 km de chez moi.
0: Ah mais oui.
1: Et il y a les Stranglers, les Sex Pistols et Iggy Pop. Donc je me dis, bah je vais y aller. Et j'ai revu les Pistols et là, mais je les avais pas revus depuis 30 ans. Et Steve Jones m'a dit, écoute, je m'excuse, je me souviens absolument pas de ces anecdotes que tu me racontes, mais je veux bien te croire. J'aimerais tellement me souvenir de tout ce qu'on a vécu. Et puis après, il a été jouer ses chansons et puis moi j'ai été les écouter. Et franchement, c'est des bonnes retrouvailles, mais, ouais. Mais on peut pas exiger. Enfin, c'est des gens qui ont vu 1 million de gens dans leur vie. Bien sûr. Peut pas exiger. Tu te souviens pas que j'étais sur le bateau? Il me dit, écoute, je me souviens qu'on a pris le bateau, mais je me souviens pas qu'il était à bord.
0: Ah ouais, donc vous étiez, Philippe, et ça, il le raconte dans le spectacle, sur la fameuse péniche, le fameux bateau qui
1: chantait. Un bateau mouche, s'il vous plaît.
0: Voilà. Ouais, qui chantait God Save the Queen, bah, le fasciste régime.
1: Les Pistols étaient interdits partout. Alors, ils avaient plus le droit de jouer en Angleterre. Dès qu'ils essayaient de faire un concert, le conseil municipal de même une petite ville disait, ah non, ça va pas être possible, pas de ça ici. Ouais. Ils étaient interdits de passage à la BBC parce que God Save the Queen, un ordre fasciste régime, comme vous le dites bien, ça passait pas.
0: Dans la reine, on fait pas ça.
1: Et donc, ils sont virtuellement numéro un des ventes, mais il n'y a pas leur nom dans les hit-parades, il y a une bande blanche. Enfin, c'est étonnant quand même. On pouvait même pas dire Sex Pistols, God Save the Queen dans les journaux. Fallait mettre une bande blanche, voilà. Donc, Malcolm McLaren dit, on va les mettre sur un bateau mouche, on va aller jouer notre chanson devant Buckingham Palace. Mais ça, il le prédit pas aux journalistes.
0: Ah, vous saviez pas ce qui était prévu?
1: Mais non, on savait pas ce qui était prévu. On savait même pas si les Sex Pistols seraient là. On nous dit, il y a une fête, Pistols. Bon. Voilà, donc on s'est retrouvé sur un bateau mouche qui a pris le large et qui est venu devant Buckingham. Et là, les Pistols ont commencé à jouer leur petit répertoire.
0: Aïe, aïe, aïe.
1: Oh là là, ça a été... c'est là où j'ai frôlé la garde à vue, voilà.
0: Frôlé uniquement.
1: Oui.
0: Oui, libre et sans chaîne. Oh. Philippe Manœuvre est avec nous ce soir dans Décibels. On parle des Anglais, on parle des Américains. Le rock français, c'est comme le vin anglais, se moquer du méchant John Lennon.
1: Mais non, mais c'est pas vrai. Cette phrase n'est pas vraie. Cette phrase n'a jamais été dite par Lennon. Alors, c'est...

0: qui désireux de détruire un peu cette nouvelle scène que eux n'avaient pas vu venir. Ils ont envoyé comme ça beaucoup de choses très méchantes sur le rock français. Et moi, je lutte contre ça. Et heureusement, donc le journal Mojo, on a fait une double page que je photocopie régulièrement pour l'envoyer à des journalistes qui reprennent la phrase dans leurs articles comme si c'était une parole d'évangile. Mais non, John Lennon, il adorait la France. Il est venu très souvent en France. D'ailleurs, pour les Beatles, les Stones et les Led Zeppelin, Paris, c'était un peu la capitale où il rêvait d'aller, quoi. C'est là où tout était génial, tout était fabuleux, comparé à Londres à l'époque.
1: Alors, je ne le dirai plus, merci Philippe.
0: Mais non, mais je vous le dis, parce que c'est bête de reprendre.
1: Ah bah oui.
0: C'est une pure méchanceté, et Lennon n'a jamais dit ça. Il aurait pu, mais il l'a pas fait.
1: Il l'a pas fait. Ah bah ça, on le note, et alors ça, pour moi, c'est un scoop, en tout cas, merci.
0: Et bah là, je suis content d'être venu, ça a servi à quelque chose.
1: Exactement, merci. Rétablissons la vérité. Téléphone, c'est un groupe français de rock qui a été aimé
0: adulé. Mais que j'ai vu arriver à une époque, c'est ça qui est drôle. Vous avez une grosse vague de groupes. Il y a Little Bob, il y a Star Shooter, il y a Bijou, il y a Téléphone. Et tu te dis, dans tout ça, il y en a un qui va décoller, mais lequel, quoi? Et en fait, les gens ont choisi Téléphone. Peut-être à cause de la fille à la basse qui est vraiment, c'était un truc nouveau. Hein. Ça,
1: Corinne,
0: on n'avait jamais vu ça. Hein. Parce qu'ils ont commencé en 76 à donner des concerts. C'était très, très, très nouveau. Et puis aussi la qualité des chansons de Jean-Louis et puis le travail que faisait. C'était un vrai groupe. C'est-à-dire que le batteur réfléchissait à ce qu'ils allaient enregistrer. Il faisait des propositions créatives. C'est ça un groupe. C'est quatre êtres humains, quatre artisans qui mettent leur talent ensemble, ils réunissent leurs talents, ils se fixent un but, et comme dit mon copain Wayne Kramer de l'ancien guitariste du MC5, il me disait, tu sais Philippe, quand il y a quatre artisans qui se mettent ensemble et qui se fixent un but, souvent ils y arrivent, et c'est vrai.
1: Philippe, que ce soit la presse, rock and folk, la télé, depuis les enfants du rock jusqu'à Nouvelle Star, le monde de l'édition, vous avez sorti des bouquins, la radio, on en a parlé tout à l'heure, vous en avez fait. Tant qu'on est encore curieux, on peut se payer des premières fois géniales. Donc voilà, vous êtes pour la première fois sur scène.
0: C'est vrai.
1: Avec ce spectacle, Un enfant du rock raconte. On entendait tout à l'heure votre enthousiasme, l'idée d'être sur scène. Et j'ai remarqué un truc, c'est que, en fait, c'est la première fois de votre carrière, qui est pourtant longue et riche, que vous avez immédiatement en direct la réaction des gens qui vous écoutent. Oh. Qu'est-ce qu'ils vous disent, les gens?
0: Les gens, ils hurlent de rire. Alors déjà, il a fallu apprendre à les laisser rire.
1: Oui.
0: Parce que quand on est sur scène au départ, on se dit attends, qu'est-ce que je fais?
1: Oui.
0: Il faut donc j'ai beaucoup regardé David Chappelle, les gens comme ça, tu
1: vois. Bel exemple.
0: Ouais. Bah oui, parce que pour voir un peu comment ça se passe, parce qu'il n'y a pas de leçon, je vais pas aller au cours Florent, prendre des cours de stand-up à 71 ans quand même. Donc je me suis dit je devrais y arriver tout seul. J'ai vu assez de spectacles dans ma vie pour savoir que les gens ils veulent des choses qui de l'émotion, quoi. Et là j'ai beaucoup de chance. Parce que c'est un truc qu'on partage, c'est l'amour du rock, moi et le public. Et vraiment, ça, les gens, ils ont ça en eux, ils aiment cette musique. Et moi, je suis un des passeurs. Hein. Voilà, on va pas se voiler la face. Oui, j'ai amené le rock en France, j'ai essayé avec mes petits bras. Comme Johnny, et c'est pour ça qu'on s'aimait bien tous les deux, parce qu'on se disait, en fait, on fait un peu le même boulot, mais moi, il m'avait dit, t'as raison de monter sur scène quand j'ai commencé à faire Les Enfants du Rock, parce qu'il m'avait dit, si tu continues à faire le critique, tu vas devenir complètement con. Alors, c'était Johnny Hallyday avec son franc langage.
1: Ah oui,
0: mais il avait raison en plus, et j'en parle dans le spectacle de cette anecdote, comment faire le critique. Alors, le grand critique, le modèle, c'est Addison DeWitt au cinéma, dans All About Eve, l'homme qui dit à la jeune actrice, toi, tu vas bien te calmer. Qui je suis? C'est moi qui décide s'il y a des gens dans ta salle ou s'il y en a pas. Et ce genre de critique, on n'en a plus besoin. Hein. Comme dit Bob Dylan, on préférerait qu'on nous soutienne plutôt que de nous mettre un coup de batte dans la gueule, quoi. Donc, j'ai essayé de soutenir les artistes quand j'ai vu à quel point c'était un métier difficile. Tu dis, ils ont pas besoin en rentrant chez eux qu'on leur dise, regarde, il y a Philippe Manœuvre qui t'a encore détruit.

0: Oh non, ça serait vraiment méchant et ça serait pas bien, quoi, parce que c'est des métiers quand même très difficiles. Même un artiste qu'on n'aime pas, oui, mais respect, quoi, parce que le gars, il est là, regardez, il est debout, il est sous la lumière, il transpire, il essaye de se souvenir de son texte, il essaye de se redresser face au problème de distraire les gens. C'est le plus beau métier du monde. Et puis là, on est dans une époque où quand on se lève le matin, on regarde son téléphone en disant, il a fait quoi, carotte top, là,
1: joli petit surnom pour Trump. Non, mais le mot-clé étant amour, je pense, Philippe. L'amour que vous avez pour la musique, l'amour que le public a pour ses groupes, l'amour qui circule. Et cet amour, pour vous, il me semble, justement, il a un peu sa base chez Johnny Hallyday. Vous aviez 9 ans.

0: Imaginez le petit Philippe Manœuvre qui découvre Johnny Hallyday à la radio et c'est ça le début de votre amour pour le rock.
1: Oui, parce qu'il dit à un moment, il dit allez jouez les guitares, jouez mais plus fort, plus fort. Et il est avec des guitaristes américains qui s'appellent Joey Greco qui va faire un solo, un surf. Et moi j'ai 10 ans, j'entends ça, ça vient de sortir. Et je me dis, mais c'est Alpha et Oméga, parce que c'est le pays de l'accordéon, la France, dans les années 60, hein, jusqu'en 64, 5. C'est la lutte, les yéyés arrivent, mais les vieux, les croulants, comme on les appelait, ils n'ont qu'un seul message. Profitez bien, ça ne va pas durer. Et ben contre toute attente, les gens vont rester, s'installer. Alors ils avaient que, je me souviens, mon grand-père, Françoise Hardy n'avait pas de voix, elle n'allait pas durer. Johnny Hallyday criait trop fort et se roulait sur scène, il n'allait pas durer. Eddie Mitchell n'allait pas durer. Enfin donc il y avait, tu disais, mais qu'est-ce qu'on peut faire quoi? Et nous, nous on était très contents que les vieux, les anciens n'aiment pas nos artistes. Finalement, c'était les nôtres et on les a défendus. On les a aimés et ils nous ont rendus au centuple.
0: Et aujourd'hui, on a toutes et tous envie d'entendre du rock, mais aussi d'entendre les histoires, les légendes, les rencontres, les aventures diurnes ou nocturnes de Philippe Manœuvre avec tous ces rockeurs.
1: C'est dément, c'est qu'il y a des gens qui me disent, mais alors, et vous n'avez pas parlé de David Bowie? Ah ben non, j'ai pas eu le temps, parce que tu vois, il faut que... Mais il y a cette possibilité du chapeau au milieu, je mets mon chapeau de Slash, j'ai un chapeau haute forme avec des boucles autour, magnifique, je suis très content de ce chapeau, et je descends dans la salle, et dans mon chapeau, il y a 80 noms d'artistes dont j'ai pas le temps de parler dans le spectacle. Et les gens tirent un nom au hasard, et je dis, allez, je vais... Et puis ça, c'est des trucs que j'ai pas préparés, c'est de l'impro, quoi.
0: Voilà. Ah, donc vous pouvez aller voir le spectacle plusieurs fois, il n'y a pas les mêmes histoires à ce moment-là.
1: C'est un spectacle différent, parce que au milieu, il y a tout, alors on a eu, pour l'instant, on a eu Bachung, on a eu Yann Dury, on a eu plein de... Mais ça peut, voilà, ça part dans tous les sens, et on a eu les White Stripes, on a eu... Enfin, voilà, mais les White Stripes, c'est étonnant, c'est un des derniers groupes indépendants que j'ai interviewé, je suis allé les voir en 2001, juste après le 11 septembre, les avions et pour Detroit étaient vides. Ouais. On était 5 dans l'avion Boeing de 400 places.
0: Incroyable.
1: Et quand je suis arrivé, j'ai demandé, on a un hôtel? Non, vous habitez chez eux parce qu'ils n'ont pas d'argent, il n'y avait pas les moyens de nous payer un hôtel. Donc on dormait sur un canapé avec le photographe de Rock'n'Folk, on était sur le canapé des White Stripes. On les a connus comme jamais personne connaîtra un groupe qu'on a passé deux jours
0: chez eux.
1: J'aimais beaucoup le jukebox de Jack White. Je savais qu'il irait loin parce qu'il y avait... Il n'y avait pas une faute de goût dans son jukebox. Ça allait des Ramones à Chuck Berry, mais il y avait vraiment les morceaux qu'il fallait.
0: En parlant, tiens, de goût impeccable, vous qui aimez les podcasts, les amis, je vous recommande Rolling Filmman. Ça, c'est nouveau. C'est votre nouvelle émission mensuelle, Philippe, avec Alma Rota de Rolling Stone Magazine, Rolling Stone France. Vous êtes ensemble et c'est Rolling Filmman. Chaque épisode autour de l'actualité musicale et d'une légende. La première légende, bah écoutez, c'était pas mal, c'était Pink Floyd.
1: Bah oui.
0: Et le deuxième épisode sortira la semaine prochaine.
1: Et ça sera autour de Bowie. Et puis il y aura des surprises. Il y a des invités. Alors bah là, on se lâche parce que on fait ce qu'on veut.
0: Ah bah
1: quoi.
0: Podcast, c'est liberté
1: voilà,
0: totale.
1: Voilà, c'est liberté totale. On a pu passer un morceau de Pink Floyd de 25 minutes dans la première émission. Enfin, personne l'a fait au monde ce coup-là. Et on a des gens. Enfin, on a eu 320 000 personnes qui ont regardé, écouté le premier épisode. Donc, bon, Alma est très très contente, moi aussi, parce que c'est une nouvelle aventure. Là aussi, quoi, c'est différent de tout. Moi, j'ai connu toutes les radios de France. J'ai été sur toutes les radios de France. Et là, bah, je suis indépendant avec ce podcast Rolling Filmman.
0: Et bah, ça vous va bien, l'indépendance, Philippe Manœuvre. Merci d'être venu nous voir.
1: Mais merci, Émilie.
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0: 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Manu Chao, Je ne t'aime plus. La chanson préférée de Jérémy Frérot.
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2: Manu Chao, c'est un artiste qui a été assez important aussi pour moi quand j'étais gamin. Mes parents avaient un club de plage sur le bassin d'Arcachon.

tous les étés, on se retrouvait sur ce club de plage. Et le soir, mon père faisait tourner cet album avec cette chanson qui s'appelle Je ne t'aime plus. C'est une petite Madeleine de Proust aussi, Manu Chao.

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1: Avec Catherine Quicandon. Bonjour à toutes et à tous. J'espère que vous allez bien. Les vacances pour certains, le travail pour d'autres. Dans tous les cas, nous passons le déjeuner ensemble. Et nous avons évidemment une pensée pour tous les pompiers qui combattent les nombreux feux qui ravagent la France cet été, notamment dans le Var et la Gironde. Dans les meilleurs moments au taquet, aujourd'hui, nous serons par exemple avec Valentin qui rêve de jouer dans un film, avec Jérôme qui a une manière bien à lui de gérer son stress, avec Awa et son voyage maudit en Angleterre, mais aussi avec Amel qui aurait rêvé d'être astronaute, et il nous expliquera pourquoi il pense avoir échoué sur votre radio ici.
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1: Mais avant de retrouver Valérie D'Amido et Eric Bastien pour les meilleurs moments d'au taquet, musique dans les prochaines minutes avec Gérard Blanc et un titre qui nous ramène à la fin des années 80, 1988 exactement, du soleil dans la nuit, dans la playlist de votre radio ici.

0: écoutez ici du soleil dans la nuit, Gérard Blanc. Auriez-vous envie de tourner dans un film? C'est l'envie que Valentin d'ici Brazizel a partagé avec nous en décembre dernier. Éric Bastien a alors décidé de réaliser son rêve à l'antenne. Si Aline d'ici Isère était trop timide pour lui donner la réplique, Valérie Damido s'en est chargée. Ils ont rejoué une scène culte d'un film tout aussi culte. Et le moins qu'on puisse dire, c'est qu'ils étaient très enthousiastes sur votre radio ici.
1: Alors, Valentin...
2: T'inquiète, Aline, on arrive.
1: Ton rêve, ça serait de jouer dans un film.
3: Oui, ça fait partie d'un de mes petits rêves, ouais.
1: Mais tu fais du théâtre, t'as fait du théâtre à l'école, c'est un truc qui te plaît
3: J'ai fait un peu de théâtre, oui, et puis j'aime bien faire la comédie, faire le zouave, tout ça. Donc j'aimerais bien faire jouer dans un film, ça fait partie... d'un des rêves qui est sur ma liste, même si c'est un tout petit truc, figurant, quelque chose comme ça, c'est sur ma liste.
1: To-do list de Valentin, avoir le super pouvoir de téléportation et jouer dans un film. Je pense que jouer dans un film, ça sera plus facile à faire. Alors,
3: je pense aussi.
1: Tu as plein de qualités, mais tu as un petit défaut, tu as du mal à te poser, t'as trop d'idées, trop de projets, t'es trop... T'as un électron libre en fait.
3: Ouais. Je suis ça, un électron libre totalement. Toujours à faire quelque chose, toujours à avoir des idées farfelues, donc
1: d'accord.
3: faut que j'apprenne à me poser, quoi.
1: Ok. Alors attention, là tu as 4 points, tu es en tête. Je te permets d'en marquer 5 de plus avec la question cash. Je vais te poser la question. Qui est le sculpteur qui a sculpté le penseur? Qui a sculpté le penseur? Top chrono, 10 secondes.
3: C'est Rodin, non?
1: Eh bien, il s'agit totalement d'une bonne réponse.
2: Oh là là.
1: C'est Rodin. Il a sculpté le penseur en 1902. Ça représente le poète Dante qui médite sur son œuvre, la Divine Comédie. Elle est aujourd'hui exposée au musée Rodin à Paris. Bravo, tu as 5 points de plus, tu as 9.
2: Formidable. Vous savez, Valentin, on a fait la soupe aux choux l'autre jour. Hein. Je vous rappelle qu'il veut tourner dans un film. On s'est fait un petit remake, vous vous souvenez de la soupe aux choux avec nos candidats. Est-ce que tu es prêt à jouer dans ton premier film ici en direct à la radio, Valentin?
3: Ah bah oui.
2: Bon, Aline, tu peux donner la réplique aussi? Tu le sens bien?
4: Non.
2: D'accord. Bon, Valérie va jouer. Et alors attention, hein, Valentin, on part sur un film qu'on connaît tous, c'est Titanic. Et évidemment, Valérie s'apprête à sauter du bateau. Tu es Jack et tu vas tout faire pour la retenir. Attention, action.
3: Ah,
5: mais
3: non, Valérie, je ne peux pas jeter la
5: bouée,
3: reviens.
5: Oh, oui, Jack, oh, la planche est trop petite. Adieu.
3: Mais je te laisse pas place, Valérie. Tu es tout pour moi. Mais je préfère couler à ta place.
5: Ah bah super, je prends la planche. Bisous, Jacques. Allez, adieu.
2: Oh là là, c'est bon ça, hein, c'est bien. On va faire un petit soupe aux choux, Titanic. On va sortir des films
1: d'accord.
2: Bientôt. Aline, comme je sais te mettre en valeur, parlons de ton côté maladroite à présent.
4: Oui.
2: Oui, ton petit côté Pierre Richard, parce que voilà, il paraît qu'on casse les assiettes, qu'on fait tomber de la nourriture par terre.
4: Oui, mais c'est pas exprès.
2: Là. Oui, bah oui, c'est le principe de la maladresse.
1: On renverse. Gastine la gaffe.
2: Ah, c'est ça, tu renverses des verres aussi, comme ça, boum, boum, voilà. Est-ce que
4: oui,
2: tu peux
4: ça,
2: juste me raconter l'histoire de la paire de lunettes avant de jouer? Lunettes de soleil.
4: Oui, je venais d'acheter une paire de lunettes et en fait, on s'est arrêté sur une aire d'autoroute avec ma grande sœur. Et derrière, il y avait mes petites nièces qui pleuraient. Donc, on s'est arrêté sur l'aire d'autoroute et je suis passée derrière pour voir ma petite nièce. Et en fait, mes lunettes, je les ai laissées sur le toit
2: sur
4: de
2: le
4: la
2: toit.
4: Voiture.
2: Voilà. Bah, sur l'autoroute, voilà, les lunettes. Je suis désolée, hein, Aline. Non, mais bon, Aline est...

0: certes, vous savez, on parle de ses défauts, de sa maladresse, mais Aline reste une concurrente redoutable qui va vous le prouver tout de suite. En inscrivant 5 points. Hein, Aline?
1: Oui.
0: Allez.
1: On va essayer.
0: Allez, mais tu vas y arriver. Tiens, écoute ce générique. Dites-moi, inspecteur. J'ai aperçu un cadavre hier soir à 23h53.
2: Mon Dieu, qui était exécuté sur la place de Grève?
0: Écoutez, je crois que c'est page 14 sur l'épisode de Nadine Mouchelet qui vous dira qui est l'assassin.
2: Mon Dieu, j'ai hâte.
0: Capitaine Marlowe sur France 3. Quelle comédienne interprète, c'est le générique de Capitaine Marlowe. Quelle comédienne interprète le Capitaine Marlowe sur France 3. Top chrono, 10 secondes cette fois. Allez, Aline. On la connaît tous. Oh non.
1: Je sais pas, je pourrais pas dire, je connais pas.
0: Avec des pics à 7, 8, 9 millions de téléspectateurs, c'est Corinne Maziro. Voilà, Corinne Maziro, extrêmement populaire, avec un gendarme, un look inimitable, un franc-parler, elle parle cash, un peu comme Valérie.
3: Bien sûr, allez, ça suffit les bêtises.
0: Eh ouais.

0: des éclairs.
1: Zao de Sagazan, la symphonie des éclairs sur votre radio ici. Nous sommes à présent avec Julie d'ici Gare-Lozère et Christophe d'ici Pays d'Auvergne. Deux candidats qui vont se découvrir des points communs non seulement entre eux, mais aussi avec Éric Bastien. Et ce n'est pas l'amour de l'argent. Oui, parce qu'Éric aime beaucoup l'argent. Ce n'est pas un secret. Il en parle souvent aux grandes dames de Valérie Damido sur votre radio ici.
2: Julie qui habite à Générac dans le Gard. Alors, tu ne fais pas de bricolage, mais par contre, tu adores jardiner. T'as la main verte de ouf, il paraît.
3: Ben, assez, oui. Ma belle-mère m'interpelle souvent pour sauver ces plantes qui dépérissent, quoi. Donc, ouais.
2: Ah, donc tu sauves même les plantes qui dépérissent. Donc, t'es quand même, t'es un peu la fée des plantes.
3: C'est ça, un petit peu. Oh, c'est joli, merci Valérie.
2: Ah ben oui, il a fait des plantes. Moi, bon, je suis nulle en jardinage, comment te dire.
4: Vous faites du mal depuis tout à l'heure. Vous êtes nulle en sport.

0: vous êtes nul en jardinage.
1: Mais c'est la vérité.
0: Vous avez tous les talents, Valérie. Vous n'avez pas l'air de réaliser ce que
1: vous présentez. Je ne suis pas auvergnate et je ne te donnerai pas d'argent à la fin de l'émission.
0: C'est vrai que vous n'avez pas ce talent. Vous n'êtes pas auvergnate.
1: Alors, il paraît que tu aimes bien faire de la pâtisserie.
2: Oui,
1: mais pas trop le reste. Tu fais beaucoup de pâtisserie, mais le reste de la cuisine, c'est bof.
2: Oui, c'est ça. Je suis plutôt une gourmande et le reste, c'est plutôt basique, quoi. Je ne pars pas dans des choses de folie. Mais par contre, pour la pâtisserie, je suis capable de faire des pas mal. J'aime bien.
1: Bah, et d'où les 7 km par jour. Parce que il paraît que tu fais beaucoup de crêpes ou des fondants au chocolat.
0: Il faut éliminer.
2: Oui, c'est ça.
1: Voilà. Ouais, bah oui.
2: On m'a démasqué.
1: Ouais, ouais, ouais. Démasqué, bah oui, forcément. Mais
0: Fantomas, Fantomas, enlève ton masque.
1: Alors, tu vas essayer de marquer tout de suite un deuxième point avec la deuxième question. Vrai ou faux, tiens, on part en Espagne.
0: Ça faisait longtemps, hein.
1: Ça faisait longtemps. Alors, Julie, Madrid n'a pas toujours été la capitale espagnole. Alors, est-ce que c'est vrai ou faux? Madrid n'a pas toujours été la capitale espagnole. Vrai ou faux, top chrono, 5 secondes.
2: C'est faux.
1: C'est vrai, parce qu'avant Madrid, c'est Tolède qui était la capitale. Et depuis les rois catholiques et après la Reconquistata, en 1561, le roi Philippe II a décidé de dire « Ça suffit Tolède, on monte tout à Madrid, c'est plus central. » Et voilà, donc pas de point pour toi.
0: Vous imitez bien Philippe II, vous l'avez bien connu.
1: J'étais très proche de son père.
0: Bon, Christophe, il y a déjà un point, je vous rappelle qu'effectivement, il nous écoute avec ici Pays d'Auvergne. Je salue toute l'équipe avec bonheur qui est à côté de la librairie des Volcans. En face des facultés, oui. On est d'accord. Eh oui.
3: Oh là là, mais vous connaissez très bien Pierre Montferrand, a priori.
1: Mais il est de là-bas.
0: Je suis là-bas, mon chéri, quand même. Je suis là-bas.
3: Voilà. De Clermont même, en fait.
0: Et j'ai connu l'Otari dans le jardin Lecoq, qui est à côté. Eh oui.
3: D'accord, très bien. Parfait.
0: T'es calmé un peu, là.
3: Ça va me porter chance.
0: Mais j'espère, mon Christophe.
3: Mais oui, je salue quand même ma concurrente, Julie.
0: Bien sûr.
1: Mais surtout que Julie est auvergnate aussi de naissance, c'est ça, Julie?
0: Non.
2: Oui, tout à fait. Quoi? Clermont-Ferrand et ma grand-mère vivaient à Courpierre. Donc, je te salue.
3: Oh, c'est pas vrai.
1: Ouais. Et voilà.
3: Oh, c'est pas vrai.
0: Mais il est de Courpierre, Christophe.
1: Et voilà.
2: Ben oui. C'est fou.
0: Mais c'est dingue cette histoire. Est-ce que vous pouvez quitter l'émission et nous laisser entre nous aujourd'hui?
1: Bah écoutez, je vais rester là.
0: J'adore. Bon, allez. Je suis perturbé. Bon,
3: on parlait aussi.
0: On parlait de sport. Toi, tu fais de la course à pied, mon Christophe. Hein.
1: Moi aussi, il faudrait que je cours tous les jours, quand je suis gentil avec tes chansons, là.
0: Mais... Non, mais c'est sérieux, parce que tu fais partie de l'association des coureurs d'Auvergne. Tu nous en dis un petit mot?
3: Oui, alors c'est une association qui a but non lucratif, qui existe maintenant depuis 42 ans. Et j'y suis quasiment depuis le début. C'est des coureurs à pied d'Auvergne, principalement.
0: Ouais.
3: Et j'en fais partie. Je suis pas actif au sein de l'association, mais j'en fais quand même partie.
0: Ok.
3: Et j'ai été licencié plusieurs années à l'AS Montferrand, au Stade Clermontois, etc. etc.
0: Bien sûr.
3: Et c'est vrai que la course à pied m'intéresse beaucoup depuis maintenant 40 ans. Je pratique et j'ai été à pas mal d'endroits qui m'ont fait connaître beaucoup de coureurs nationaux et internationaux.
0: Bon, en revanche, tu bricoles pas trop la cuisine, hein. C'est de l'obligation pour toi. Tu sais faire des crêpes, mais ça va pas plus loin, hein.
3: Voilà,
1: eh ben, Julie aussi a fait des crêpes. Pouvez-vous vous donner rendez-vous pour faire des crêpes?
0: Tellement de points communs. Et alors, les crêpes, c'est tellement auvergnat. Pas du tout. Les crêpes, vous savez quoi? C'est breton. Et justement, nous allons poser une question autour de la Bretagne. Musique.
1: Allez, c'est reparti. La réalisatrice nous a ressorti toutes ces musiques familiales.
0: Un breton, voici ta question, hein, Christophe, pour un point.
3: Oui.
0: Un breton a réussi à courir aussi vite que le métro de Rennes. L'info bizarre. Est-ce qu'elle est vraie ou fausse? Top chrono, 5 secondes.
3: Faux.
0: Eh ben, c'était vrai. Il s'appelle Gabriel Angers. Il a 21 ans. Il a réussi à courir aussi vite que le métro rennais sur environ 1 km. Un petit peu moins. Il a bouclé ça en 3 minutes 22 lors de sa deuxième tentative. C'était le 23 novembre dernier. Et sa prochaine étape, il est fou. Il veut battre le TGV, mais en descente.
1: Voilà. Bon.

Pink Floyd, Another Brick in the Wall. Que faire cet été près de chez vous? Dans un instant, l'agenda de votre région avec des événements, des idées, des activités sélectionnées rien que pour vous. Ensuite, nous ferons un voyage en Italie avec Lily Cube avant de revenir au meilleur moment d'Otaquet avec Valérie Damido et Eric Bastien sur votre radio ici.

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2: Les meilleurs moments de Taquet, c'est tous les jours cet été jusqu'à 13h, suite après Voyage en Italie, Lily Cube sur votre radio ici.

0: dans la bande son de votre radio ici, Voyage en Italie. Alors, quand vous êtes stressé, je suis sûre que vous avez votre petit truc pour gérer ça. Moi, par exemple, c'est faire le ménage ou alors bien ranger. Jérôme, d'ici Gironde, lui, il a une autre manie qui nous explique maintenant. Quant à Awa, d'ici Provence, elle nous raconte un voyage en Angleterre un peu galère, mais qui a bien fait rire Valérie Damido et Eric Bastien sur votre radio ici.
1: Alors, il paraît que tu as une petite manie. Quand tu es inquiet, tu comptes.
2: Oui, ça c'est vrai.
1: Alors, tu comptes quoi, par exemple?
2: Oh, plus dans une pièce.
3: Il compte pas les points qu'il a marqués aujourd'hui. Hein.
1: Tu peux la fermer et laisser parler les
3: zéro.
1: Gens. Qu'est-ce que tu comptes?
2: Je compte les carreaux, je compte. Quand je suis dans une salle de compte, ouais, les carreaux, tout ça, le nombre de personnes. Tout ce qui se compte.
1: À tout ce qui peut se compter. Genre, tiens, dans la cuisine, il y a 757 petits carreaux. Oui, d'accord. Oui, mais ça te rassure, en fait. Voilà. Et moi, pour gérer mon stress quotidien, pour supporter les vannes d'Éric Bastien, je suis obligée de me concentrer à un point. Vous
3: elle ne me regarde même pas, d'ailleurs.
1: Un jour, j'écrirai un livre. mon point de vue sur mon taquet. Voilà.
3: Allez, mon taquet à moi.
1: Mon taquet à moi, ça s'appellera. Alors, écoute bien, t'as 2 points, elle a 4 points à voir. Là, si tu réussis, ça te fait 5 points de plus. Écoute bien. Tu mets quoi comme parfum? Tu mets du parfum?
2: Ça dépend de la Lida, c'est du un peu de tout.
1: Très bien, alors écoute bien. Quel parfum masculin a pour égérie Johnny Depp? Quel parfum a pour égérie Johnny Depp, le comédien Johnny Depp? Top chrono, 10 secondes.
2: Azzaro. Sauvage de chez Dior.
1: Bon, alors c'est sur la. Tu m'as dit Dior un peu avant sans le sauvage. Je te le prends parce que je suis sympa. C'est effectivement Dior sauvage. Et voilà, tu t'es un très bon parfum.
4: Dior.
1: Allez. 2 plus 5, ça fait 7 pour Jérôme.
3: À moi. Awa, t'es un peu à moi, t'es dans ma team.
1: Oh là là là là là là.
3: Awa, non, c'était même pas une vanne, hein, celle-là, je l'ai pas fait exprès. Awa, t'as un parfum, toi? Tu veux nous faire partager ton parfum?
5: Oui, je mets Poison Girl.
3: Ok.
1: Et voilà, Poison Girl.
3: Non, mais ça donne des idées comme ça pour Noël. Awa qui est dans le Var, qui est avec Manuel, on vous rappelle qu'ils se sont rencontrés, bisous, deux semaines après, mariés déjà depuis 13 ans. Alors, il vous est arrivé un truc rigolo, on va partir en Angleterre, vous étiez en voyage, et alors vous avez cumulé une espèce de loose en embuscade. Alors écoutez bien.
5: Ah ouais.
3: D'abord, la navette qui devait les emmener de la gare à l'aéroport part sans eux. Donc problème. Donc forcément, ils sont en retard. Donc forcément, vous avez loupé votre avion, j'imagine.
5: C'est ça. On est arrivé, les portes étaient bien fermées.
3: Alors, ils se disent qu'ils vont dormir dans l'aéroport. Ça peut arriver en attendant le vol du lendemain. Mais non, c'est ce qui se passe. L'aéroport ferme toute la nuit.
5: Et voilà.
3: Alors attends, ça s'arrête pas là. Quelqu'un du coin très gentiment leur dit venez dormir à la maison, ce qu'ils font. Et d'ailleurs c'est très sympa, ça se passe bien. Et le mec sympa leur donne toutes les astuces pour retourner à l'aéroport avec les transports en commun. Ils décident donc de retourner à l'aéroport avec les transports en commun. Et là il y a quoi?
5: Une grève.
3: C'est magique le truc. Mais c'est dingue, à un moment donné t'es arrivé à bon port ou quoi là?
5: Mais le pire, c'est que ça s'arrête pas là. C'est qu'il y avait la grève des transports. On a voulu un Uber anglais, mais comment vous dire que le code en Angleterre, c'est une horreur. Il faut comprendre l'accent. Il faut donner le code du secteur où vous êtes en ce
3: d'accord,
5: moment.
3: D'accord, eh oui.
5: On ne comprenait rien du tout. Donc, heureusement, la personne qui est avec nous a pu tout nous expliquer. Mais avec tout ça, on a perdu du temps. Et en fait, le taxi, quand il est arrivé, on lui a dit, non, mais là, vous avez pas, il n'y a pas 36 solutions. On doit être à l'aéroport vraiment maintenant tout de suite. Ah, il a bombardé.
3: Et il a bombardé,
5: Des héros, nous sommes arrivés dans l'avion.
1: Des héros. Awa, elle se prend pour Bruce Willis.
3: Mais oui, c'est notre héroïne anglaise. Bravo. Elle a lutté la guerre franco-anglaise. C'est Awa qui l'a remporté. Bravo, félicitations, t'es rentré à la maison. Allez, nous allons jouer.
1: T'as retrouvé tes lunettes, t'arrives à lire la question?
3: Exactement.
1: Le gars, il a un bras extensible, comme l'inspecteur Gadget. Il a un bras à 7 mètres pour lire la question.
3: C'est vrai que des fois, on se voit dans la vie privée avec Valérie, et cet après-midi, elle va m'aider à choisir des nouvelles lunettes.
1: Voilà, parce que j'en ai marre qu'ils se plantent dans les anecdotes.
3: Ah, tu pourras plus me chambrer là-dessus, nananana. Bon, tu trouveras.
1: Ouais.
3: Bien sûr. Allez. De quelle couleur? Petite comptine.
6: Sous la mer, la pieuvre danse, elle fait des bons calcades.
1: La pieuvre.
3: La pieuvre.
1: La pieuvre.
3: La pieuvre. De quelle couleur est le sang de la pieuvre?

0: couleur bon, de la pieuvre. Top chrono, 10 secondes. La couleur du sang de la pieuvre.
1: Normalement, ouais. C'est noir, je pense.
0: Normalement, c'est noir. La couleur du sang de la pieuvre, c'est bleu. Ouais, c'est bleu, c'est une protéine riche en cuivre pour transporter l'oxygène. Voilà, donc ça donne un sang bleu qui est adapté aux eaux froides et profondes où évolue la pieuvre. Vous écoutez

0: sur votre radio ici. Dernier titre de Jérémy Frérot qui est ce vendredi en concert à Bénodet dans le Finistère. Nous sommes à présent avec Kamel d'ici Nord. Kamel qui aurait rêvé d'être astronaute. Il n'y est pas arrivé et il sait pourquoi. Ce qui a bien fait rire Valérie Damidot et Éric Bastien. Quant à Élodie d'ici Mayenne, si c'est une pro de la déco, c'est aussi une très bonne cuisinière. D'ailleurs, elle partage avec nous sur votre radio ici quelques idées de recettes qui vont sûrement vous inspirer pour ce midi ou pour le repas de ce soir.
1: Kamel, je le rappelle, habite à Tourcoing. Il a un petit garçon qui s'appelle Imran. Il a des chats, il est chauffeur routier. Petit, tu voulais être astronaute. Bon, en même temps, c'est piloter un engin, quoi.
2: On n'est pas très loin, mais à mon avis, je sais pourquoi j'ai pas fait astronaute, du coup. À mon avis, c'est parce que comme j'ai redoublé ma CP...
1: Ah ouais, c'était mal barré.
2: À partir de là, ça a tout loupé.
1: Ouais, je suis d'accord, c'est très dur. Et puis alors, astronaute, dis donc, t'en as pour des centaines d'années d'études, t'es même pas sûr de prendre une fusée. Oh là,
3: oui, t'as des centaines de millions sur ton compte. Hein, donc
1: si... Et ça va pas, toi.
3: Ah bah, quand même, astronaute, Franck Pesquet, il gagne des haricots verts.
1: Mais c'est 1 sur 10 000.
3: Eh ben, pourquoi ne pas être le 1 sur 10 000?
1: Alors, tu fais pas de sport, pas de jardinage, en revanche, tu bricoles.
2: Ouais, exactement. Enfin, je bricole. C'est un grand mot, mais on essaie de réparer les petits trucs à la maison, faire du papier peint, la peinture.
1: Bah, tu sais pas. C'est bricolé, ça, quand même.
2: Ouais, c'est bricolé, mais bon, je regarde beaucoup de tutos, quoi. Je veux dire, c'est compliqué. Bah, mais ça va. En fait, grâce à vous, merci. On arrive à faire des choses. Donc, c'est bien.
1: Mais t'es gentil.
3: Encore un qui m'a marouflé sur M6,
1: mais
3: j'ai bien compris.
1: Mais il a marouflé, voilà. Mais la maroufle, c'est la vie. Comme la vie est belge, la maroufle, c'est la vie.
3: Allez voir les tutos, ils existent toujours. Hein. Bah,

0: à une grande actrice américaine, Bette Davis Eyes, version Kim Carnes sur votre radio. Ici, dans un instant, nous retrouvons Valérie Damido et Eric Bastien pour la suite des meilleurs moments d'Otake. Ils seront toujours avec Kamel Dissinor qui nous raconte une expérience de tournage qu'il a vécue sur un long métrage et il en garde un bon souvenir. Et Elodie Dissi Mayenne sur votre radio, ici.
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2: Alors, Kamel a 5, Elodie a 4. Kamel, je le rappelle, habite à Tourcoing. Kamel et son frère sont les sosies officiels de Big Flo et Oli. Il bricole, il s'intéresse à Hans Zimmer et à toutes les musiques qui accompagnent les spectacles. Bon, il aime pas les araignées, mais il aime beaucoup tout ce qui est film, cinéma, fiction, parce qu'il a fait plein de figurations dans des séries, surtout une série de France 3. Qui s'appelait ?
3: Ouais, c'était la première. Celle-là, je me souviens plus parce que c'était la toute première que j'avais fait, donc j'aurais pu vous dire le.
2: Voilà. Il a joué dans Asperger là avec Nicole Ferroni, mais surtout.
4: Qu'est-ce qu'il a fait ?
2: Bon, ouais, il a joué, il a fait des petits trucs. Il a joué dans le dernier Tuche.
4: Ah ouais ?
3: Exactement.
2: Exactement. Et alors, il est avec Mamie Suze. Explique-nous, qu'est-ce que tu fais ?
3: Donc en fait c'était de la figuration. Donc je sais pas si vous voyez plus ou moins ce film là. Donc il y a

0: une scène où Mamie Suze boit un verre en fait avec son homonyme en fait britannique.
1: Ouais.
0: Et puis en fait moi on va juste derrière Mamie Suze. Après boire un verre également.
1: Derrière.
0: En tant qu'invité mondain, invité de du roi du coup.
2: Qui était joué par Bernard Ménez dans ce film.
1: Exactement.
2: Voilà. Et Bernadot, on l'embrasse, elle est excellente.
1: Mais évidemment Mamie Suze, mamie préférée, comment te dire. Bon ben c'est super ça, alors t'adores.
0: Et
1: hein.
0: J'ai même eu l'occasion ce jour-là. Donc c'était une pause en fait, ils n'avaient pas forcément besoin de nous, donc je sors pour prendre l'air, etc. Et,
1: tu sors pour fumer une clope, ouais.
0: Exactement, voilà, je voulais pas le dire.
1: Je sors pour prendre l'air, mais quel mytho.
2: En même temps, il s'appelle Kamel.
0: Non, bravo.
1: Quel rap.
0: Joli.
2: Kamel. Une cigarette.
1: Oh my god, je l'avais pas vu.
2: Oh non, t'étais loin.
0: Mais moi, du coup, c'est avec un corps, pas avec un.
2: Oui,
0: c'est pas la même chose. Donc c'est.
2: Oui, t'as pas de drôme à l'air.
1: T'es sorti fumer une clope et qui t'a rejoint?
0: Je suis pour fumer une clope et puis ensuite j'entends derrière moi, excusez-moi, est-ce que vous avez une cigarette? Je me retourne et puis je tombe, bien sûr, sur Cathy Cuch.
1: Isabelle Nanty. Oh là.
0: Isabelle Nanty. Et j'ai pu fumer une cigarette avec Isabelle Nanty.
1: Magnifique.
0: Et discuter avec Isabelle Nanty, un truc qui était juste magnifique et improvisé totalement.
1: C'est
0: et c'était la meilleure journée de toute ma vie, je crois, aujourd'hui. Parce que...
1: Non, la meilleure journée de toute ta vie, c'est quand tu joues avec moi à la radio. Voilà.
0: Oui, non, mais ça, c'est actuel.
1: Ah oui, d'accord. Ça, que non.
0: Après, tout dépend si je gagne. Hein, après,
1: bon, ça, dis donc.
2: T'inquiète, on va vite le savoir. Hein.
1: Bon, et Kamel, il aime bien aller sur les plateaux télé, il a un rêve, il va dans le public et tout, mais il aimerait bien participer au Maillon Faible. Il a envoyé sa candidature.
2: Ça m'étonne pas, ça.
0: Donc si, Olivier Mine, si vous m'entendez.
1: Olivier, je suis là. Voilà, Kamel est là, appelle-moi Olivier, je te donnerai les coordonnées de Kamel. Bien, on va jouer tout de suite pour marquer 5 points de plus. Tiens, une petite ambiance. Hein. Oui, on part en Alsace. Alors, en Alsace, il y a plein de spécialités. Alors, ils aiment bien la bouffe en Alsace. Mais, quelle spécialité alsacienne serait née le jour où un boulanger a choisi de recouvrir une pâte trop sèche de crème, d'oignons et de lard? Quelle est la spécialité alsacienne avec de la pâte sèche, de la crème, des oignons et du lard? Top chrono, 10 secondes.
0: La flamenco.
1: Eh bien, sans surprise, tu as gagné. C'est la flamencuche, évidemment. Et donc, on connaît tous la flamencuche. La pâte, effectivement, très sèche, très dure. Et dessus, des trucs qui te font prendre 12 kilos. Bravo, 5 points de plus, tu as 10, Kamel.
2: Eh, hey, Elodie, attention, hein, 4, il a 10. Il a fait banque comme dans le maillon faible. Et il a doublé son score. Donc, on va faire attention à ce Kamel-là. Parce que je le sens bien, là, quand même. Elodie, dis-moi, t'as envie de gagner? T'as envie d'avoir 500 euros de cadeaux, là, pour tes ados?
3: Bien sûr.
2: Bah, oui.
3: Et oui, tout à fait.
2: Ouais, je te souhaite. Et puis les chocolats et tout. Bon, chocolat, c'est acquis, ça, c'est fait. Mais bon, il y a la machine à café, peut-être que tu préfères, je sais pas.
3: Également.
2: Ah oui, donc t'as envie
3: c'est
2: de...
3: Intéressant.
2: T'as un petit côté grand blond. Oui, notre Elodie est fan de déco, on l'a évoqué tout à l'heure. Le problème, c'est que quand elle fait de la déco, bah parfois ça se passe pas très bien. Notamment quand t'as voulu teinter la peinture de tes murs, t'as commencé à faire le mélange de la peinture à l'intérieur de la maison, et qu'est-ce qui s'est passé?
3: Ben oui, il y a eu un petit accident, c'est-à-dire que du coup, j'avais mis le pot donc en hauteur sur une table, et puis j'ai utilisé du colorant bleu pour pouvoir teinter ma peinture en vert, et du coup, en ouvrant le colorant, en coupant un petit peu l'embout, le colorant en fait, il a un peu explosé, et j'avais en fait des gouttes sur mon plafond. Qui venait d'être fait il y a quelques jours, quoi.
2: Des taches de bleu sur le plafond. Quoi. Ah ouais.
3: Voilà, donc du colorant, c'est très concentré, donc en fin de compte, il a fallu refaire le plafond, donc un plafond de tous ces jours.
1: Quelle leçon tirer de cette expérience? On ne met pas de colorant en hauteur, on le met au sol, le colorant.

Maxime Le Forestier, San Francisco, sur votre radio ici. Les meilleurs moments de taquet avec Valérie Damido et Eric Bastien, c'est fini pour aujourd'hui. Demain, d'autres instants de jeu avec des candidats qui auront encore plein de choses à raconter. Des rencontres amoureuses, des rêves ou encore une poussette qui dévale une pente. Merci Valérie Damido et Eric Bastien. Dans un instant, Johan Rock pour Ici dès 5h. Quant à moi, je vous retrouve tout à l'heure à partir de midi pour les meilleurs moments d'Otaquet sur votre radio Ici.

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1: C'était Calogero sur votre radio locale, ici.
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1: Alors que vous venez de vous réveiller, les yeux encore mi-clos, vous avez allumé ici pour entamer cette toute nouvelle journée. Soyez les bienvenus. Ici, dès 5h le matin, votre radio locale vous livre le mélange optimum d'infos pratiques, de bonne humeur et en musique. À ce propos, Juliette Armanet, Shakira débarquent bientôt dans vos oreilles. Et puis, pour vous accompagner, vous informer au plus près de l'actualité, c'est le retour de Valentine Lethès. Bonjour Valentine.
3: Bonjour Johan, bonjour à tous.
1: L'actualité ce jeudi, toujours sur le front des incendies.
3: L'accalmie reste à confirmé en Gironde, mais les espoirs sont permis. La préfète du département parle désormais d'un possible retour à la normale pour ces prochains jours, pour les évacuer. Certains suivent l'évolution de l'incendie depuis leur lieu de vacances. Témoignage dans une demi-heure, c'est l'info du jour.
1: Sortir, faire des expos, aller au cinéma et tout ça sans se ruiner. Évidemment, c'est possible à condition de consulter au préalable Valère Coréard par ici les économies. Vous donne rendez-vous à 5h13. 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
1: Le jour n'est pas encore levé, mais vous si, tant mieux, il est 5h. Le journal présenté par Valentine Lethès et à la une, l'espoir et l'optimisme en Gironde.
3: Pour le troisième jour d'affilée, le méga-feu n'a pas gagné terrain selon le point de situation de la préfète du département hier soir. Et ce, souligne Sophie Broca, malgré une journée d'hier à très haut risque à cause des températures.
4: Le feu n'a pas progressé. On a compté 7 départs de feu assez virulents dans la journée. 3 sont encore actifs, mais il reste dans les lieux où le feu s'est déployé. Les sapeurs-pompiers se sont battus avec beaucoup de courage et tous nos moyens sont engagés. Avec tous les renforts qu'on a reçus, c'est plus de 3300 sapeurs-pompiers qui sont à pied d'œuvre mobilisés en Gironde. Ce sont 24 moyens aériens qui permettent d'attaquer en complément des hommes à terre cette ligne de feu. Et toujours 1500 militaires qui patrouillent, qui aident. Et puis nos 1400 forces de sécurité intérieure. On peut raisonnablement être plus optimiste pour les jours qui viennent parce que la météo enfin va nous être un peu plus favorable avec une baisse des températures. Et si cela se confirme, nous pourrons envisager le retour à une vie plus normale pour les habitants et évidemment, sauf dans les communes qui sont encore sous le feu.
3: Avec un possible retour des 200 000 évacués chez eux, tout dépendra bien sûr de la situation au lever du jour. À Fontainebleau, les pompiers ont remporté le combat de la nuit et fixé les reprises de feux d'hier dans la forêt. 6 hectares de plus ont brûlé dans ce massif d'Île-de-France où les flammes ont déjà parcouru plus de 2000 hectares à la mi-juillet. L'urgence ces dernières heures, elle est dans le Var, au sud-est de Brignoles, où un nouvel incendie s'est déclaré vers 17h hier en périphérie de la commune. 650 habitants ont été évacués, 2 pompiers blessés. La forêt brûle aussi près de Dijon et face à l'ampleur des incendies de tout le pays, les pompiers n'y arrivent plus, ils ont besoin de nous. C'est l'appel ce matin du Syndicat national des sapeurs-pompiers volontaires et de son secrétaire général Bruno Métard. Si les Français veulent aider les pompiers, ils le peuvent, les candidatures sont ouvertes.
5: On a été sollicité de très très nombreuses fois via les réseaux sociaux en nous disant on aimerait faire quelque chose, on n'y arrive pas. On essaye de contacter les SDIS, ils veulent pas de nous. On essaye de contacter les préfectures, on veut pas de nous. Donc nous, on est dit, bon, on va prendre les choses en main. C'est pour ça que nous avons mis en place un formulaire sur notre site internet pour que chacun puisse dire, moi, je peux servir dans telle situation, dans tel cas. Donc les anciens pompiers vont pouvoir intervenir sur des feux ou du secours à personne. Les secouristes des associations de protection civile vont pouvoir intervenir sur du secours à personne. Les kinés, les infirmiers, les aides-soignants vont pouvoir intervenir sur du soin et toutes les autres personnes vont pouvoir intervenir. On peut intervenir en restauration, on peut intervenir pour faire des passages chez les personnes âgées, pour voir si tout va bien. Ça permet de centraliser les demandes et après, avec cette demande, d'aller voir les personnes qui sont responsables des opérations de secours en disant, voilà, nous avons tant de personnes capables de faire telle chose, telle chose, telle chose, telle chose.
3: La solidarité avec les pompiers

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0: Les incendies et leurs conséquences sur les départs en vacances. Aucun TGV ne circulera encore ce week-end au sud de Bordeaux, sauf ceux en direction de Toulouse. L'annulation et l'échange des billets de train sans frais sont prolongés par la SNCF jusqu'au mardi 4 août inclus. Et sur la route, préparez-vous au premier week-end en noir de l'été, dès demain vendredi dans le sens des départs. Circulation extrêmement difficile, noire donc selon Bison Futé dans le sud-ouest et rouge partout ailleurs. À tous ceux déjà en train de profiter de la plage, voici un peu d'inspiration pour vos œuvres au bord de l'eau. Nous sommes à Dinard, en Bretagne, au Corentin de V, pour le concours du plus beau château de sable.
2: Sous l'œil de dizaines de spectateurs, les différentes œuvres prennent forme, dont celle de Salomé.
3: Mon projet, c'est de faire une sirène, bien décorée, bien belle.
2: Cheveux en algues, queue en coquillage, tout est prévu. Salomé a même la technique pour dessiner un beau corps.
3: Faut faire un peu une montagne et après aplatir sur les bords. Et faire ça pour les bras et la tête, c'est aussi le buste.
2: Une sirène, une pieuvre, une voiture de course même. Fabien, lui, inspecte son œuvre.
4: Là, on est sur des bonnes bases. On peut battre notre plus beau château qu'on a jamais fait.
2: Une grande pièce qu'il a vue sur les réseaux sociaux.
4: Nous, on va faire une pyramide aztèque avec un petit tunnel dedans. Après, pas mal d'escaliers pour donner du volume.
2: Internet, source d'inspiration pour Jérôme aussi.
5: J'ai regardé vite fait une vidéo sur YouTube.
2: Lui construit une tortue, un moment de partage en famille, mais pas que.
5: On s'est inscrit, on était quatre. Et sur le côté, il y avait un enfant qui attendait avec sa maman, qui est allemand. Et il n'avait pas d'équipe, donc on l'a pris dans notre équipe. Léonard, qui creuse bien avec son maillot du Barça et son plâtre.
2: Mais le prix spécial est revenu à Garance, Constance, Erine et leur grand-père pour leur œuvre sur la route du Rhum.
6: On a fait les murailles de Saint-Malo et le trajet jusqu'à la Guadeloupe.
2: Et avec forcément des petits bateaux.
6: On a pris des sèches. Ouais. Avec un petit trou à la perceuse et un petit piquet en bois. Et donc la voile, elle est faite en algues.
2: Une œuvre qui a aussi conquis le public.
0: On a aussi vu une pyramide aztèque sur la plage, je le note. Hein. Les photos de ce joli concours de vacances sont sur ici.fr. La météo, Johan.
1: Les températures vont baisser ce jeudi, du moins sur les trois quarts ouest et le nord de la France. La canicule, elle, va persister sur l'est du pays et la région Rhône-Alpes. Ce matin, c'est le retour de quelques petites averses orageuses entre les pays de la Loire, les Charentes et le centre Val-de-Loire jusqu'à la limite du bassin parisien. Et puis sur le reste du pays, temps sec et ensoleillé avec du grand soleil au nord-est jusqu'aux Alpes et la Lorraine en passant par le sud du bassin parisien. Quelques températures ce matin, 21 à Orléans, 17 prévu à Rennes, 22 à Toulouse, 21 à La Rochelle. Alors que cet après-midi, les averses et les orages vont se diriger vers le nord de la Bourgogne, la Champagne-Ardenne, la Lorraine, avec du beau temps sur les régions du sud. Et des températures qui, elles, sont en nette baisse par endroits. On va perdre jusqu'à 10 degrés dans les régions du nord et à l'ouest. On va relever par exemple 32 à Bordeaux, 25 à La Rochelle, 29 à Marseille, 30 à Montpellier, 39 à Strasbourg. Comment ça se passe chez vous ce matin à 5h07? Vous nous le dites. Vous prenez votre clavier, votre smartphone, vous nous envoyez un petit message sur la page Facebook d'ici, le nom de votre commune et une température. Et si le cœur vous en dit, et je sais que il vous en dit souvent, une petite photo tous les jours ici. On fait la météo ensemble.
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1: Alors comme ça, il est 5h08, vous venez de vous réveiller, vous avez un café dans la main droite, une brosse à dents dans la main gauche, oui ben c'est ça les joies du matin très très tôt. Heureusement la musique est là, voici Juliette Armanet.

0: C'est Juliette Armanet. Ravie de vous savoir déjà debout de l'autre côté de votre poste de radio. Il est 5h10.
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0: Ça se passe ce week-end en Suisse. La grande course des moissonneuses-batteuses aura lieu dans le canton de Genève. C'est un événement qui existe depuis 82 ans. L'occasion de ressortir les vieilles moissonneuses après leur avoir refait une petite beauté. En tous les cas, c'est ce que va faire Julien. Il a 28 ans. C'est un petit-fils d'agriculteur qui a retapé la moissonneuse de son grand-père qui dormait, la moissonneuse, dans un garage depuis 30 ans. Dans les années 60, son grand-père courait cette même course chaque année au milieu de l'été. 14 fois, il a pris le départ de cette course.
2: Quand même.
0: Et à chaque fois, il finissait dernier.
2: Dommage.
0: Mais non, pas par malchance. Les anciens du village se souviennent de son grand-père. Le papy de Julien aimait ralentir volontairement dans la dernière ligne droite pour profiter du paysage. Et dans le canton, on l'appelait l'escargot de Genève pour saluer sa lenteur. Synonyme de sagesse. Et bien ce week-end, Julien, pour sa première course de moissonneuse, a décidé de faire exactement comme son papy. Il va finir bon dernier. Donc on lui souhaite d'y arriver, parce que perdre avec panache, c'est pas toujours aussi évident qu'on pourrait l'imaginer.
2: Est-ce qu'il peut rater de perdre?
0: Mais vous allez lui poser la question, je vais vous filer son 06, je lui poserai la question. Si vous aimez les moissonneuses, batteuses et les courses, il y en a aussi une par chez nous, organisée ce week-end dans Lot-et-Garonne à Lavardac. En attendant, ce matin, Valentine, à 5h12, on va être d'ici quelques minutes sur les chantiers de la Marne.
2: Oui, les reporters d'ici ont suivi un inspecteur du travail dans ses contrôles pour s'assurer que les conditions de travail des ouvriers sont bien adaptées aux fortes chaleurs. Alors comment ça se passe au quotidien? Réponse dans 5 minutes.
0: Et ici, chaque matin, on n'oublie jamais de vivre. Avec Johnny. Et en musique, il n'a jamais oublié de vivre. Et ce matin, en attendant, on va faire quelques économies, tiens. Bonjour Valère Coréard. Chaque jour avec vous, un bon plan pour revitaliser notre pouvoir d'achat. Et aujourd'hui, on va au théâtre.
3: Qu'est-ce que vous en pensez? Bonne idée, non? Qui n'aime pas le théâtre? Pas grand monde. Mais qui n'y va pas, notamment pour la question du prix des places? Beaucoup de monde. Il ne s'agit pas de dire que le prix des places de théâtre, concerts, spectacles en tout genre n'est pas justifié par la rémunération des artistes, des techniciens, des salles, tout ce qui va avec. Quoique parfois on peut se poser la question sur certains concerts par exemple. Mais enfin, c'est un autre sujet. Mais une sortie au théâtre en famille, ça revient cher et c'est vrai qu'il y a souvent d'autres priorités. Cela dit, il y a quelques astuces pour aller voir un spectacle en dépensant un peu moins, beaucoup moins même peut-être. Déjà, allez jeter un œil sur l'actualité des salles, tout simplement leurs réseaux sociaux. Parce que lorsqu'un spectacle est lancé, il peut y avoir des opportunités. Parce que c'est une période de rodage. La salle n'est pas toujours pleine. Donc oui, il y a des promos, ça peut valoir le coup.
0: Et il y a aussi des sites internet spécialisés sur des places à prix réduit, c'est bien ça?
3: Absolument, et ça c'est pas mal du tout. Vous pensez peut-être à Billets Réduc ou Ticketac par exemple. Alors dans les deux cas, le choix est vraiment large, avec des places de théâtre, de concerts, des spectacles, du cirque, et chaque fois une réduction. Le niveau de remise dépend de plusieurs facteurs, mais vous avez des places qui vont jusqu'à moins 60%, donc c'est quand même vraiment pas mal. Alors, petite précision quand même, ce sont les salles, les organisateurs qui mettent des billets comme ça en vente sur cette plateforme, on les force pas. Et on peut donc envisager de faire une

0: soirée théâtre en famille pour 40 euros à 4. Et là, tout de suite, ça change tout. Et est-ce qu'on participe à précariser les troupes et la filière en passant par ces sites? Sans doute beaucoup moins qu'en renonçant à profiter du spectacle vivant à la française. Et vous, vous avez des bons plans pour des sorties sans se ruiner? Pensez à me les partager, hein, comme ça je les donne sur votre radio locale ici. Et à la fin, ça aide tout le monde. Mon mail, c'est parici-les-économies@radiofrance.com.
1: Merci Valère. Demain, vous allez nous expliquer ce qu'est le glanage et en quoi ça peut justement nous permettre de faire quelques substantielles économies. En attendant, vous écoutez ici, il est 5h14. Bon réveil.
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1: Vous écoutez ici 5h15 et avec cette nouvelle hausse des températures, les contrôles de l'inspection du travail augmentent aussi sur les chantiers.
6: L'un des secteurs les plus exposés à la chaleur, les employeurs ont donc l'obligation d'adapter les conditions de travail des ouvriers. Et Sophie Allemand, reporter à ICI Champagne-Ardenne, a suivi pour nous un inspecteur du travail dans sa tournée de contrôle dans la Marne.
7: Jonathan, donc je suis inspecteur du travail à Reims depuis 15 ans. Et donc aujourd'hui, on va faire des contrôles chaleur pour voir si les salariés ont bien tout ce qu'il faut à disposition sur certains chantiers que j'ai repérés un peu avant.
8: Là, il y a des bungalows, tac, tac, tac.
7: Bon, on va commencer par eux, tiens. Bon, ils n'ont pas d'installation de chantier. Allez, go.
9: Bonjour, messieurs. C'est inspection du travail. On annonce des fortes chaleurs. Aujourd'hui, je viens faire des contrôles, voir si vous avez de l'eau fraîche et potable à disposition. Est-ce que vos horaires sont adaptés, etc. Donc l'eau fraîche et potable, est-ce que vous en avez?
10: Ouais, bien sûr.
9: Vous pouvez montrer?
10: On est parti à 3h ce matin, on aura adapté pour pouvoir justement finir avant que ça tape.
9: Et bon, là, déjà il y a les horaires adaptés, c'est-à-dire.
10: Ouais, là on vient de terminer, là du coup.
9: Pas d'autre chantier, vous rentrez chez vous?
10: On rentre chez
9: vous. Ok. Bon, mais c'est bien au niveau adaptation des horaires.
11: Là il y a une inspection du travail.
10: C'est logique, hein, je pense. Après, forcément, il y a des fortes chaleurs, donc faut que ça tourne un peu. Et puis, bah, c'est bien aussi pour ceux qui sont pas forcément dans les règles.
9: Bah, merci messieurs, bon courage.
10: Merci à vous.
9: Bon retour surtout. Bon, on va faire eux, tiens. Ah d'accord, c'est le patron d'entreprise, super. Donc typiquement, voilà, il fait chaud. Vous aussi, il faut boire, hein, mais bon. Votre salarié a de l'eau fraîche et potable à disposition.
12: Ok, et il n'y a que deux bouteilles d'eau, du coup?
13: Il y a deux bouteilles d'eau.
12: Bon, c'est 3 litres d'eau par personne par jour, normalement, même en hiver.
9: Il n'y a pas de point d'eau sur le chantier encore?
13: Si.
14: Vaut mieux, parce que quand on travaille comme ça, on peut pas... Là, on est en plein soleil toute la journée. Hein.
11: Vous avez ressenti l'impact sur votre corps?
14: Ah bah, le matin, oui. Le matin, c'est dur. Hein. On dort pas bien la nuit, hein, donc...
11: 9h30, 10h, il fait déjà un peu chaud.
14: Ah bah là, on est déjà 25-26, là. On transpire déjà, quoi. L'eau, c'est important. Ouais.
11: La casquette aussi.
14: La casquette aussi.
11: Là, il y a un point d'eau.
9: Voilà, donc ça, c'est top, ça. Point d'eau, voilà. L'eau doit être à température réglable, il doit y avoir froid, l'eau chaude. Bon, c'est top. Ok, c'est cool.
11: Là, on a fait un peu tout le secteur pavillonnaire, il n'y a pas eu de gros problèmes.
9: Je suis assez content, du coup, là, contrairement à ce qu'on croit, non? On est content quand tout va bien, nous. Et...
11: Globalement, vous trouvez qu'il y a une amélioration cette année, quand même, pour s'adapter
9: aux chaleurs? Bah, je vous dis, pendant la canicule, la période rouge, là, il n'y avait vraiment, vraiment pas grand monde, voire quasi personne dehors qui bossait sur les chantiers de TP, etc. Là, sur mon secteur, j'ai vu plein de boulangeries qui fermaient à 14h, 13h pour éviter les fortes chaleurs. À mon sens, il y a quand même une amélioration globale, une prise de conscience, je sais pas, mais voilà.
6: Et si le code du travail ne prévoit pas de seuil de température à partir duquel le travail est interdit, un salarié peut exercer son droit de retrait s'il s'estime en danger grave ou imminent pour sa santé à cause des fortes chaleurs.
1: Il est 5h17, vous écoutez ici. Est-ce que vous vous souvenez de cette émission avec le rideau qu'il fallait tirer? En plateau, on retrouvait un excès conduit, une tante qu'on n'aurait jamais voulu revoir. Il n'y a que la vérité qui compte. Et de retour,
6: culte,
1: depuis quelques mois, le jeudi soir à la télévision, on en parle avec Laurent Fontaine, l'invité. Les coulisses télé, juste après Johnny. Il est là, Johnny, ici, à 5h18, et c'est lui, en personne, qui est bien beau réveillé.

0: merci d'avoir choisi ici pour démarrer ce jeudi matin. Il est 5h21 et c'est un 30 juillet qu'ils sont nés. 55 ans aujourd'hui pour le chanteur et bassiste Calogero. On lui souhaite un bon anniversaire. Une année de plus pour Christopher Nolan, le réalisateur bankable d'Hollywood en ce moment. Inception, la trilogie Batman, Interstellar et cet été, il triomphe avec l'Odyssée actuellement à l'affiche. Jean Reno et Arnold Schwarzenegger fêtent aussi leur anniversaire. Lequel est le plus âgé selon vous, Valentine?
1: Oh là, je ne sais pas.
0: Eh ben c'est, je ne sais plus. Ah, Arnold.
1: Ah, mais c'est, vous n'aviez même pas la réponse vous-même.
0: Non, 79 ans pour Schwarzy, 78 pour Jeannot. Faire de la muscu, ça conserve. L'ancienne Miss France, elle aussi. Laurie Tillman fête son anniversaire. Et puis Kate Bush, l'une des voix les plus singulières de la pop britannique, aujourd'hui aussi, souffle ses bougies. Ce jeudi, c'est la journée mondiale de l'amitié. Ça vous donne une bonne raison d'appeler vos amis pour leur dire que vous êtes leur ami, s'ils ont oublié. On ne sait jamais. 5h22, si c'est votre anniversaire, on vous le souhaite excellent. Ici, il est 5h22. Aujourd'hui, on tire le rideau sur une émission culte des années 2000 qui est de retour depuis quelques mois sur la TNT. Il n'y a que la vérité qui compte est une émission qui a déjà eu trois vies. D'abord créée sur TF1, elle est ensuite revenue sur Feu C8 pour cette saison s'installer le jeudi sur W9.
2: Vous reconnaissez cette musique? Les émotions fortes sont de retour, de nouvelles vérités vont être dévoilées, car le mythique rideau va bientôt se rouvrir.
0: Une vérité qui a parfois dérangé, s'attirant les foudres de la critique, qui a souvent reproché à l'émission d'être racoleuse. Avec le temps, la polémique a désenflé, et à la tête du programme, on retrouve le binôme inséparable Bataille et Fontaine. Aujourd'hui, comme à l'époque, ils accueillent en plateau les téléspectateurs désirant parler à quelqu'un qui leur est cher. Ainsi, depuis presque un quart de siècle, se sont succédés derrière le rideau, les coups de foudre, demandes en mariage, tentatives de rabibochage et mea culpa en tout genre. Au cœur du dispositif, la surprise et l'émotion toujours au rendez-vous. J'ai demandé à Laurent Fontaine quelle était l'histoire qu'il avait à ce jour le plus marquée.
3: Peut-être ses jumelles qui ne s'étaient jamais vues et qui avaient 50 ans et qui ont été séparées à la naissance. L'une sur une aire d'autoroute, l'autre filée dans une famille d'accueil et qu'on a fait se retrouver 50 ans plus tard. Voilà, donc c'était assez incroyable, assez magique quand on connaît. En plus, moi, je suis papa de jumelles, donc c'est une histoire qui m'a particulièrement touché. Tout ce qui touche à la gémilité, évidemment, m'intéresse particulièrement. Ouais, c'est peut-être l'histoire qui m'a le plus marqué, en tout cas qui m'a mis les larmes aux yeux.
0: Depuis qu'existe l'émission, l'animateur estime à 20% le nombre de rideaux restés fermés. Et il en faut du cran pour venir à la télévision en prenant le risque de se prendre un râteau, une veste ou une fin de non-recevoir devant des millions de téléspectateurs. À ce propos, est-ce qu'avant le tournage, Laurent Fontaine et son acolyte ont un pressentiment sur le dénouement de l'histoire?
3: On a souvent un sentiment sur l'issue du plateau parce que ces histoires sont évidemment travaillées par nos journalistes pendant parfois 15 jours, parfois 6 mois, donc par définition nous on suit l'histoire qu'on va tourner. Après, on découvre en plateau la réalité de l'histoire, mais très souvent on est trahi par notre biais cognitif parce qu'en réalité, le rideau s'ouvre là où on pensait qu'il allait pas s'ouvrir. Et puis Pascal et moi y mettons un peu d'une autre aussi. Notre objectif dans cette émission c'est quand même que le rideau qui est fermé dans la vie, rappelons-le, qui est un rideau très symbolique, s'ouvre au final.
0: Et il y a de fortes chances que ce soir, le rideau se réouvre encore. Il n'y a que la vérité qui compte. Nouvelle génération à voir ce jeudi 21h10, puis 23h10 sur W9. Tous les matins ici, vous êtes les bienvenus pour nous faire vivre votre été. Pour ça, votre téléphone est votre meilleur allié, 0810 055 056. Cette semaine, le paqueté vous offre le roman d'Agnès Martin-Lugan, une paire de lunettes pour observer et assister à l'éclipse le 12 août prochain. Et puis plein d'autres surprises, 0810 055 056. On vous attend sur l'antenne d'ici. Le temps d'écouter Shakira. Bon début de journée.

0: Vous écoutez ici, tous les jours avant l'info, un petit peu d'histoire avec Stéphane Bern. Et on voyage dans le temps avec vous Stéphane. Ce matin, vous nous emmenez au temps des Romains et des Gaulois.
1: Fier, bruyant, un peu vaniteux, mais pourquoi donc le coq s'est-il perché sur les églises, installé sur les blasons et maintenant les t-shirts de foot ? À l'origine, traiter son voisin de coq n'était pas un compliment. Dans l'Antiquité, les Romains voient les Gaulois comme des sauvages à plumes. Et pour cause, en latin, Gallus veut dire à la fois coq et gaulois. Un petit jeu de mots qui en aura fait rire plus d'un. Notez qu'en anglais, coq a également un rapport avec la Gaule, mais c'est nettement plus grivois. Le coq se laisse moquer pour mieux s'emparer de la moquerie. Au Moyen-Âge, le gallinacé devient peu à peu un emblème de fierté, de courage, d'audace, de combativité. Bref, l'inverse d'une poule mouillée. Mais le coq symbolise aussi la vigilance face à la lumière chrétienne, ce qui explique qu'il grimpe tout en haut des églises et s'installe sur les clochers. Tout cela permet au fier animal de monter en grade et de s'immiscer même dans les représentations des rois de France. À la Révolution, c'est au tour du peuple de s'en emparer. Crête fière, poitrine bombée, cocorico sonore. Vive le coq républicain et vive la cocarde, évidemment. Avec Napoléon Ier, il est brièvement mis au placard. L'empereur refuse d'en faire le symbole national au prétexte que le coq n'a point de force. Il ne peut être l'image d'un empire tel que la France. Il réapparaît dans le courant du 19e siècle, frappé sur les pièces d'or de la 3e République. Et depuis, il ne nous a plus quittés. Qui aurait pu prédire un tel avenir à un simple animal de la basse-cour ? C'est bien la preuve que l'avenir appartient à ceux qui se lèvent tôt.
0: Merci Stéphane Bern. Retour au présent cet été 2026 et l'événement sportif de la semaine, que dis-je, du mois, peut-être même de l'année, l'arrivée de Zidane en sélectionneur des Bleus. On en parle tout à l'heure, 6h-10, avec notre invité journaliste à l'équipe. Pour l'heure, 5h30, l'info en France et dans le reste du monde, c'est l'heure du 90 secondes présenté ce matin par Valentine Lettès.
2: L'espoir d'un possible retour à la normale en Gironde. Pour le troisième jour d'affilée, le méga-feu n'a pas gagné de terrain hier et les températures baissent dans la région à partir d'aujourd'hui. Pour les 200 000 évacués, l'avenir dépendra du bilan de la nuit. Mais pas de répit pour les pompiers. La forêt brûle désormais à Brignoles dans le Var. 650 habitants ont dû fuir leur maison hier soir à cause d'un incendie qualifié de virulent par les autorités. Les pompiers ont besoin de vous face à l'ampleur des incendies en France. Il n'y a plus assez d'hommes et de femmes dans les casernes, secours, santé, transport, restauration ou encore administration. Le syndicat national des sapeurs-pompiers appelle tous les volontaires à déclarer leurs compétences sur son site internet. Qui sont les incendiaires ? 236 suspects ont été interpellés depuis un mois en France et le début de la saison des incendies. Près d'une centaine d'entre eux sont des mineurs, selon le gouvernement. Et nous vivons à crédit à partir d'aujourd'hui. C'est le jour du dépassement de la Terre. L'humanité a déjà consommé ce 30 juillet tout ce que la planète est capable de produire en une seule année. Selon l'ONG Global Footprint Network, nous aurions quasiment besoin d'une seconde planète au vu de notre mode de vie. 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
0: 5h31, l'info d'ici, c'est ces vacances angoissantes des évacués de Gironde.
2: Témoignage ce matin d'une famille de Saint-Jean-d'Illac, forcée de quitter leur maison en Gironde, comme 220 000 autres habitants du territoire. Ils suivent depuis l'évolution de méga-feu, depuis leur lieu de vacances, Jean-Michel Naga, sur la presqu'île de Ruiz dans le Morbihan.
3: Et comme tout le monde ici, ils se baignent, ils se baladent, mais la distance n'efface pas les inquiétudes.
4: Ce ne sont pas tout à fait les vacances qu'on attendait de vivre. On a quand même l'esprit qui est un petit peu occupé malgré tout, quoi.
3: Audrey et Rémi avaient réservé ce séjour en Bretagne depuis des mois, mais l'ordre d'évacuation de leur village a été donné dans la nuit de vendredi à samedi, 3 jours avant le départ prévu.
4: Quitte à ne pas pouvoir rentrer chez soi, autant partir en vacances et essayer de se vider un petit peu la tête.
3: Et ils ont quand même eu le temps de charger la voiture et la caravane dans la fumée et sous des pluies de sang. décembre.
5: Moi, le soir, le temps de préparer la caravane, les vélos, etc. Je suis rentré, j'étais gris de cendre. Même le soleil a changé de couleur, c'est devenu très très rouge. Et c'est pensé vraiment au film post-apocalyptique. C'est fait une ambiance très très très angoissante.
3: Aux dernières nouvelles, le feu est à 5 km seulement de leur village de Saint-Jean-d'Illac, entre Bordeaux et le bassin d'Arcachon.
4: C'est omniprésent. J'ai peur que ça atteigne notre ville, j'ai peur que ça atteigne notre maison.
3: Et ils ont conscience du travail monumental réalisé par les pompiers.
5: Ils peuvent venir avec les calendriers, avec des photos de leurs pieds sales, on leur achète. Hein. Il n'y a pas de souci. Les pompiers, les paysans, l'armée, les policiers, les gendarmes, tout le monde, là, ils font tous un travail exceptionnel.
3: Leurs vacances se terminent le 13 août et ils espèrent qu'ils pourront alors rentrer chez eux.
2: Pour un retour à une vie plus normale, c'est désormais envisageable, hein, selon la préfète de Gironde. Au dernier point de situation hier soir, Sophie Broca s'est dit plus optimiste grâce à une météo plus favorable et à la baisse des températures à l'ouest, Johan, à partir d'aujourd'hui.
0: Ça baisse à l'ouest, ça baisse également dans le nord de la France. En revanche, la canicule, elle, se poursuit sur l'est du pays ainsi que dans la région Rhône-Alpes. Ce matin, le retour de quelques petites averses orageuses entre les Pays de la Loire, les Charentes et le centre Val-de-Loire. Pour le reste du pays, c'est un temps sec et ensoleillé avec des températures ce matin plutôt douces, même si on commence à respirer. Enfin, 21 degrés à Orléans ce matin, prévu, 17 à Rennes, 21 à La Rochelle, 21 également à Strasbourg. Et puis cet après-midi, les averses et les orages localisés vont se diriger direction le nord de la Bourgogne, la Champagne-Ardenne et la Lorraine, avec du beau temps sur les régions du sud et des températures en nette baisse donc dans les régions du nord et de l'ouest. On relèvera 32 à Bordeaux, 25 à La Rochelle, 29 à Marseille, 30 à Montpellier, 39 la maximale à Strasbourg, donc en région Grand Est. Et chez vous, comment ça se passe? Vous nous envoyez vos petits messages sur la page Facebook d'ici. On salue Jean qui nous écoute à Foissières en Loire-Atlantique. Il a relevé 18 degrés ce matin. Maria, elle, vit dans le Poitou, 22 degrés chez elle tout à l'heure à 5 heures du matin. Enfin, Eddy vit dans le Lavandou et chez lui, il fait déjà 24 degrés tous les matins ici. On fait la météo ensemble.
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0: Ici, tous les matins, on chante au son de vos artistes préférés et on débute la journée avec les Toulousains. Gold sur votre radio locale, 5h35.

0: Votre radio locale qui vous accompagne dans les tout premiers instants de cette nouvelle journée. Il est 5h39.
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0: Et dans 3 minutes, gare aux arnaques. Ce matin encore, on vous évite de tomber dans le panneau, Valentine. Vous et vos compagnons à quatre pattes.
2: Oui, mise en garde sur ces faux vétérinaires sur les réseaux sociaux. Certains donnent des conseils carrément dangereux pour nos animaux.
0: Et pour la musique ce matin, le programmateur d'ici a choisi cette chanson. Et il a bon goût. Ouais, oui. Dire Straits. Dans un instant, sur votre radio locale, pour l'heure, on accueille Daniel. Bonjour Daniel.
2: Bonjour Daniel.
3: Bonjour.
0: Vous nous appelez de la Manche. Où est-ce que vous habitez dans la Manche?
3: Derrière le Mont-Saint-Michel, le petit village adorable de... Ça s'appelle Saint-Opiance, P-I-E-N-T-E.
0: D'accord. Alors, parce que
3: ça veut dire sapientia, la sagesse.
0: En photo, Daniel, on voit toujours le Mont-Saint-Michel de face, mais de dos, qu'est-ce qu'on voit de différent?
3: Ah bah c'est bien plus joli, parce que derrière...
0: Ben oui.
3: Moi, je connais les deux côtés, puisque je suis de Rennes, Saint-Malo, Dinard.
0: Vous préférez l'arrière. D'accord, j'entends.
3: Je préfère l'arrière parce que c'est montagneux, vallonné. C'est pour ça qu'on dit basse Normandie, parce que on a de l'eau, des ruissellements.
0: Bon, Daniel, vous avez pour passion le taillage de pierre. Quand on nous dit hors antenne, Valentine.
2: C'est moi.
0: Valentine a dit,
2: bonsoir à tous.
0: J'ai plein de questions à lui poser. Valentine, une question pour le taillage de pierre.
2: Et oui, parce que Saveria, qui est au standard, nous a dit, Daniel, que vous aviez trouvé une nouvelle pierre. Alors, quand on taille des pierres, on les trouve où, ces nouvelles pierres? Pas dans votre jardin.
3: Ah ben, c'est-à-dire que quand nous avons acheté... cette petite longère qui était la maison du charron, j'avais bien vu qu'au fond, dans les broussailles, il y avait des très grosses pierres et que j'avais carrément la toute première école néolithique. Je le sais maintenant.
0: Sous la main.
3: Ça fait quatre ans que je travaille dessus.
0: Et c'est là que la vocation est née de tailler des pierres.
2: Ce qui est fou, c'est que vous taillez des pierres que vous avez dans votre jardin, Daniel. Vous n'allez pas loin.
3: Je suis compagnon du devoir par papa, tailleur de pierre, maçon.
0: C'était un plaisir de vous avoir en qualité de tailleuse de pierre ce matin. Daniel, on vous offre un paqueté qui va arriver chez vous dans la Manche, juste derrière le Mont-Saint-Michel, avec plein de goodies, plein de cadeaux. Ça arrive directement chez vous d'ici 2-3 jours. Je vous embrasse, Daniel.
3: Les lunettes. Les lunettes.
0: Et les lunettes arrivent, je les apporte en personne. Promis, elles arrivent avant le 12 août.
3: Bienvenue. Très
0: bien.
3: Ça me ferait plaisir.
0: Bon, très bien. Elles arrivent, promis, avant le 12 août, puisque l'éclipse.
2: Nous aussi, du coup. À bientôt.
0: Passez une belle journée, ça se passe comme ça tous les matins ici, 5h42.
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0: 5h42, chaque matin ici, c'est pas vrai. Votre rendez-vous anti-arnaque vous évite de tomber dans le panneau. Aude Razo, ce jeudi, nos compagnons à quatre pattes, eux aussi, peuvent faire l'objet d'arnaques en tout genre. Vous avez trouvé sur les réseaux sociaux des vidéos dangereuses pour nos chiens.
5: Effectivement, et je ne parle pas de vidéos confidentielles que j'ai trouvées en fouillant très fort sur Instagram. Non, je parle de vidéos qui font un carton.
6: Why the fuck is no one talking about this? This vet just saved me thousands of dollars.
5: Je fais la traduction, cette vidéo, je l'ai trouvée un peu partout, sur des comptes français. Pourquoi personne n'en parle? Dit cette dame très fâchée, ce vétérinaire m'a fait économiser des milliers de dollars. Le vétérinaire en question, on le voit tout de suite après. C'est un monsieur, cheveux blancs, micro à la main, il a l'air de donner une conférence. Que dit-il? Eh bien, en gros, que les autres vétérinaires sont tous des escrocs et que pour éviter que votre chien ait des puces, il n'y a qu'à lui vaporiser du vinaigre de cidre. Contre les vers intestinaux, faites-lui manger des graines de citrouille. Pas besoin d'un médicament très cher. Sauf que, attention, la vidéo est truquée. Cette dame et ce prétendu vétérinaire sont des faux. La séquence est générée par intelligence artificielle et en plus, ce qui est raconté n'est pas prouvé scientifiquement.
0: Alors, quel est le but de cette vidéo ?
5: L'argent, c'est toujours l'argent, parce que vient le moment où, tiens, le soi-disant vétérinaire nous parle d'une poudre dentaire incroyable et 100% naturelle, très efficace pour éviter à notre

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0: Vous écoutez ici un petit peu de naturel dans ce monde de béton et d'acier. C'est l'heure du monde merveilleux du vivant. Et aujourd'hui, trois choses à savoir sur une plante qui est sauvage, qui pousse partout en France, au bord des chemins, en lisière des forêts ou dans les friches. Bonjour Benoît Prospero.
1: Oui, et cette plante, c'est la grande bardane. Alors que l'on reconnaît à sa taille imposante avec des grandes feuilles ovales et surtout duveteuses, ainsi qu'à ses fleurs violettes qui ressemblent à celles, vous savez, des chardons. Et donc au programme, couteau suisse, préhistoire et antiquité. Première chose à savoir, la grande bardane est une plante couteau suisse, c'est-à-dire utile en cas de survie. Par exemple, par l'écharpe du pingouin, ces grandes feuilles fournissent un des papiers toilettes naturels les plus qualitatifs en cas d'envie pressante dans la nature. Mais si c'est vrai, et épaisse en plus et imperméable. Voilà, ça c'est en plus. Et elles peuvent aussi vous fournir un excellent couvre-tête pour vous protéger du soleil par exemple ou de la pluie. Et on peut aussi les utiliser comme assiette végétale.
0: Un peu comme les feuilles de bananier par exemple.
1: Eh ben exactement, comme une grande assiette. Et à ce propos, notez que la grande bardane est une plante sauvage comestible et au vu de sa taille, il y a de quoi se mettre sous la dent. Et alors, deuxième chose à savoir, nos ancêtres la consommaient déjà durant la préhistoire, mais cette plante est récemment tombée dans l'oubli. Pourtant, sachez que, par exemple, ses racines peuvent remplacer le topinambour et même le café lorsqu'elles sont torréfiées. Et ses feuilles cuites à l'eau s'intègrent parfaitement dans les tartes ou les gratins, tandis que ses tiges pelées s'apprécient crues en salade ou en apéro, trempées dans des sauces.
0: Bon petit déjeuner à vous si vous nous écoutez. Troisième chose à savoir, Benoît, sur la grande bardane.
1: Définitivement, la grande bardane est aussi une plante médicinale. On utilisait déjà la racine en cataplasme pendant l'Antiquité pour traiter les problèmes de peau comme les engelures et les brûlures. Et aujourd'hui, ces racines sont reconnues par les instances officielles de santé pour leurs bienfaits cutanés contre l'acné, le psoriasis et l'eczéma, mais aussi pour stimuler l'appétit. 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
0: Merci Benoît Prospero. On vous retrouve demain, même heure, même antenne. En attendant, ici.fr pour retrouver tous les épisodes du monde merveilleux du vivant.
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0: À la une de la presse, ce jeudi, on parle football.
3: Et de l'arrivée de Zidane comme sélectionneur de l'équipe de France. Notre invité ce matin est journaliste au journal L'Équipe.
0: Bonjour Anthony Clément.
4: Bonjour.

0: jour. Ce mardi, donc, Zinedine Zidane a été officialisé nouveau sélectionneur de l'équipe de France. Qu'est-ce que vous retenez de sa prestation et de sa présentation?
1: Ce que je retiens, c'est l'émotion. Parce que bon, on sait que c'est pas quelqu'un de très expansif, c'est pas quelqu'un qui est un grand orateur ou qui va monopoliser les micros pendant de longues minutes, mais il a assez parlé pour captiver l'auditoire, et il a surtout assez parlé pour dire à quel point il avait eu envie de ce poste et à quel point c'était un rêve qui se concrétisait pour lui, et c'était vraiment palpable face à lui.
0: Ça fait longtemps qu'il attend justement ce poste.
1: Oui, ça fait très longtemps, parce que finalement, quand il a commencé à dire qu'il aimerait devenir entraîneur, il avait tout de suite parlé des Bleus, mais sauf que depuis 2012, c'était Didier Deschamps, et comme ça s'est plutôt bien passé, bah, à chaque fois le règne de Didier Deschamps s'est tiré, et Zidane a été condamné à la patience, et la porte s'est ouverte en janvier 2025, quand Didier Deschamps a dit qu'il arrêterait à l'issue de la Coupe du Monde 2026, et c'est à ce moment-là, donc un an et demi avant cet été, que les premiers contacts ont été noués avec Philippe Diallo, le président de la FFF, et c'était l'évidence.
0: Oui, il n'y avait pas d'entretien d'embauche, a priori. Le seul fait que Zidane soit intéressé suffisait à lui garantir le poste.
1: Oui, c'est ça.
0: On attend beaucoup de Zidane à ce poste de sélectionneur des Bleus.
1: Forcément, on attend énormément parce que c'est Zidane, en fait. Et parce que c'est aussi l'équipe de France.
0: Est-ce que la pression sera proportionnelle à l'attente? Autrement dit, est-ce qu'on ne va rien lui laisser passer?
1: Mais ce sera intéressant à suivre, parce que justement, Zidane, jusque-là, c'est quelqu'un qui a raison quoi qu'il fasse, en fait. Même en 2006, quand il met le coup de tête à Materazzi et que la France perd, il est quand même responsable et on lui en veut pas. C'est quelqu'un, voilà, qui a été tout le temps au-dessus des critiques, parce que voilà, il flotte sur une espèce de nuage depuis le titre de 98 et tout ce qu'il a pu faire. Il est impossible de critiquer Zidane. Sauf que là, il prend le poste qui attire le plus de critiques dans le foot. Parce que quand vous êtes sélectionneur d'équipe de France, bah, tout le monde parle de vous, tout le monde questionne votre liste, vos choix. Donc forcément, vous attirez quelques flèches. Et ça va être intéressant de voir le traitement qui sera fait de Zidane. Pour l'instant, c'est l'état de grâce. Donc évidemment que l'heure n'est pas venue de critiquer, parce que de toute façon, il a rien fait concrètement. La première liste, ce sera en septembre. Et le premier match fin septembre en Turquie, en Ligue des Nations. Donc c'est quand même assez loin.
0: Zidane, le nouveau sélectionneur des Bleus. Merci Anthony Clément du journal L'Équipe d'être passé ce matin dans le téléphone d'ici.
1: Merci à vous.
0: Une fois n'est pas coutume, dans ces tendances, ce jeudi, on va s'adonner aux joies du virtuel. Elle est bien réelle. Muriel Jordan arrive dans un instant, juste après Dire Straits, Sultan of Swing sur votre radio locale.

0: écoutez ici bientôt 6 heures avant de s'informer et tout savoir sur l'actualité de votre région sur votre radio locale. Muriel Jordan est des nôtres pour décrypter une nouvelle tendance. Aujourd'hui, Muriel, on s'intéresse au succès des visites virtuelles.
1: Oui, ces visites immersives qui nous permettent, sans bouger du canapé, de déambuler dans les plus beaux musées de France, d'Europe, du monde. Les musées, les galeries sont passés aux visites à 360 degrés en réalité virtuelle. Plus aucune contrainte géographique, ni file d'attente, ni horaire à respecter. On peut se pointer au musée Frida Kahlo de Mexico à 23h ou au MoMA de New York à 5h du mat si on est insomniaque. Pas de souci. Il suffit d'aller sur leur site internet respectif et de cliquer sur les visites virtuelles proposées. Un bon plan pour ne pas exploser son budget ni le bilan carbone. Dites, ça vous rappelle pas un truc ? En 1995, le présentateur du JT, Bruno Mazur, annonçait déjà une prouesse comme ça. Une véritable innovation, un CD-ROM, avec des centaines d'œuvres du Louvre à portée de clic.
2: Bien au chaud, chez vous, vous allez désormais pouvoir visiter le Louvre en pantoufles, et cela grâce à votre ordinateur.
1: Évidemment, on est en 2026, et tout ça a bien évolué. Les œuvres, les galeries sont tellement bien numérisées qu'on peut zoomer et voir des détails qu'on ne verrait même pas en vrai. Surtout si on a un groupe de touristes juste devant. Tiens, je claque des doigts, un coup de baguette magique et hop, je suis en Dordogne, au temps préhistorique ou dans le château de la Renaissance à Écouen ou même entouré des dessins du musée Ingres Bourdelle de Montauban. Le kiff absolu pour s'offrir un peu de culture gratos via, par exemple, la plateforme Google Art et Culture qui donne accès aux œuvres d'art du monde entier.
0: Muriel, on est donc passé de l'image à l'immersion totale, y compris dans des lieux qui, d'habitude, n'accueillent pas le public.
1: Oui, on est passé d'images fixes à des expériences totalement immersives et interactives. À Lyon, par exemple, on peut visiter les mystérieuses arêtes de poissons. Le lieu est dingue. C'est fascinant. Ces galeries souterraines, fermées au public, se visitent en ligne. On a l'impression de marcher dans ce réseau enfoui sous terre, sous la Croix-Rousse, qui reste l'une des plus grandes énigmes historiques de la ville. Une visite virtuelle née grâce à un habitant de la ville de Lyon, comme l'explique Naïs Novat du pôle médiation au service archéologique de la ville de Lyon.
3: Qui a lancé l'idée et ensuite il y a eu un système de vote et le projet de visite virtuelle des arêtes de poissons est un des projets qui a recueilli le plus de votes. Pour expliquer alors ce que sont les arêtes, comment elles sont construites, d'où elles viennent, de quelle époque, quelle date, mais aussi ce que font les archéologues, le travail donc des archéologues, le travail de la métropole, de la commission des Balmes. On va expliquer tout ce qui se passe dans les arêtes depuis l'Antiquité jusqu'à aujourd'hui.
1: Bref, les visites virtuelles, c'est tendance. Bien sûr, elles ne remplaceront jamais l'expérience réelle et physique, mais elles ont le mérite d'être accessibles à tous quand on ne peut pas se les offrir en vrai parce qu'il faut de l'argent et que cet argent, lui, il est bien réel.
0: Et Muriel, vous reviendrez en vrai, en chair et en os, demain sur l'antenne d'ICI. Tout à l'heure, ICI, justement, vous donne rendez-vous pour une émission spéciale Solidarité Incendie à partir de 13h. On y parlera notamment du relogement des sinistrés et de la collecte de dons à 13h. En attendant, toute l'équipe d'ICI Matin à vos côtés arrive sur votre radio locale. On vous souhaite une excellente journée.
4: Merci Johan et merci à vous qui êtes déjà branchés sur ICI Azure, peut-être sur l'application ou directement avec la radio allumée. Toute l'équipe à vos côtés. Rémi qui réalise cette émission, dernier jour de travail avant que monsieur parte en vacances, nous a abandonné le lâche. Il y a Mario qui va vous accueillir dans les toutes prochaines minutes. Et l'actu locale avec celle qui nous a préparé un petit gâteau ce matin. Bonjour Julie Munch.
5: Bonjour à tous.
4: On va essayer de parler correctement parce que là, je viens de croquer dans le gâteau et il est super bon.
5: Ah, merci.
4: Évidemment, si vous en voulez, vous pouvez passer à la radio. On est au 2 Plus Green.
5: Dépêchez-vous.
4: Dépêchez-vous parce qu'il en reste. Ça ne sera pas longtemps.
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4: Dans la bonne humeur, on passe cet été ensemble et nous sommes le jeudi 30 juillet. L'actualité avec vous, Julie Munch. Et décidément, rien ne sera épargné aux Varois.
7: L'incendie du Grand Bessillon à peine fixé, un autre incendie d'ampleur s'est déclaré hier soir, cette fois à Brignoles. C'est à moins d'une heure de chez nous, de Mandelieu. Une centaine d'hectares parcourus par les flammes, très proche des habitations. 600 habitants de Brignoles ont donc été évacués. On ne connaît pas l'origine du feu, mais après les interpellations d'incendiaires ces derniers jours dans le Var, le maire de Brignoles, Didier Brémond, est exaspéré.
8: C'est vraiment de la colère parce que les gens s'amusent. C'est dramatique d'être à ce niveau-là. Quand on voit les moyens qui sont mis en place, ce que ça coûte, ça brûle des collines, mais pas que. Ça peut brûler des personnes. Je crois que c'est de l'inconscience totale. Il faut que ça s'arrête. Moi, j'ai plutôt envie de dire qu'il faut taper. Alors bon, je veux bien qu'on ait un feu, mais là, ça devient quand même, on voit bien dans le secteur, dans le territoire, on a vu Pontevès, on a vu Corrence, on a vu Cotignac, enfin, Montfort, aujourd'hui Brignoles, enfin, et on a arrêté une personne, pourtant il y a deux jours, qui avait avoué 11 feux, et ça continue. Donc je veux dire que pour moi, on vit une époque un peu difficile, et je crois qu'on n'aura pas d'autre moyen que de taper.
7: Et parmi les incendiaires interpellés, un homme de 23 ans incarcéré pour une dizaine de départs de feu dans le secteur du massif du Grand Bessillon. Il encourt 15 ans de réclusion criminelle et 150 000 euros d'amende. En Gironde, le méga-feu n'a pas progressé malgré 7 départs de feu. Selon le dernier point effectué hier soir un peu avant 23 heures par les autorités qui ont dit envisager un retour à une vie plus normale pour les 200 000 évacués.
4: Mais au fait, comment on évacue si on est concerné?
7: La question est posée par le collectif pour une nouvelle route Sospel Menton qui alerte les élus locaux et leur demande d'organiser une formation pour les habitants. La représentante Sophie Derrida a eu cette idée après l'actualité de ces derniers jours.
9: Ce qui se passe en Gironde m'a fait vraiment réfléchir sur le manque d'informations que j'avais par rapport à ces éventuelles évacuations et même que faire en cas de feu, quoi. Qu'est-ce que je fais? Est-ce que je reste enfermé chez moi? Qu'est-ce que je fais avec la voiture? Voilà. On se rend compte qu'on n'est pas informé ou mal informé. En tout cas, moi, je suis pas assez informée. Et je me suis dit que nous étions nombreux à Sospel à pas avoir les informations, à ne pas savoir quoi faire. Et puis après, c'est aussi en fonction de l'endroit dans lequel nous vivons, si nous sommes dans le village, si nous sommes sur les extérieurs, si nous sommes entourés par la forêt. Donc, de toute façon, on est entourés par la végétation. Si on a un grand feu à Sospel, au niveau de l'évacuation, ça pourrait être compliqué. Et on a vraiment besoin d'avoir les éléments nécessaires pour pouvoir avancer. Donc l'idée, c'est que les élus organisent de la sensibilisation, des journées d'information et même de la formation sur le terrain.
7: Elle a donc envoyé une lettre au maire pour demander donc l'organisation de ces formations. Lettre envoyée aussi au préfet, au président du département, aux pompiers. Notez que de 13h à 13h30, aujourd'hui, votre radio ici vous propose une émission spéciale Solidarité Incendie avec des initiatives aux quatre coins de la France pour aider les sinistrés. Un été de flammes et de chaleur. Les Alpes-Maritimes placées en vigilance orange canicule aujourd'hui à partir de midi jusqu'à 34 degrés sur le littoral, 36 à 38 dans le moyen pays et la nuit il fera chaud aussi. Le point sur les températures à la fin de ce journal.
4: À Nice, que s'est-il passé dans ce salon de beauté du quartier Saint-Augustin?
7: Une femme de 25 ans y est morte. La victime souhaitait augmenter le volume de ses fesses. Pour cela, elle a pris tous les risques puisque cette jeune femme s'est rendue dans un établissement normalement consacré aux ongles, aux cils et aux cheveux. Selon nos informations, l'intervention aurait été pratiquée en dehors de tout cadre médical, sans médecin ni infirmier. L'enquête s'oriente vers une complication provoquée par l'injection de lidocaïne, un produit destiné à anesthésier localement la zone. L'autopsie doit encore déterminer les causes exactes du décès. Le docteur Adèle Loifi, secrétaire générale du syndicat national de chirurgie plastique, détaille les scénarios possibles.
10: Ça peut être soit une allergie au produit, soit un surdosage, par exemple parce que elle a mis trop de doses ou parce que le produit lui-même était surdosé parce que c'est un produit de contrefaçon, donc d'anesthésie de contrefaçon, ou alors parce qu'elle a injecté directement le produit d'anesthésie dans un vaisseau. C'est trois raisons, et c'est trois raisons qui peuvent être combinées d'ailleurs, qui peuvent donner un arrêt cardiaque suite à ce type d'acte. Et par ailleurs, très probablement que c'était fait dans le cadre d'une injection de produits de comblement, en sachant que les injections de produits de comblement doivent être, là aussi, faites exclusivement par des médecins, des chirurgiens esthétiques ou des médecins qui ont été spécifiquement formés.
7: Et l'enquête a été ouverte pour exercice illégal de la médecine, homicide involontaire et administration de substances nuisibles. Trois personnes sont en garde à vue dans cette affaire. Deux ultras de l'OGC Nice pourraient être condamnés à de la prison ferme en septembre. Le parquet a requis des peines allant d'un à deux ans de prison à la suite de l'agression des joueurs du gym en novembre dernier. Les deux prévenus, récidivistes et qui ont exercé des responsabilités au sein de la Populaire Sud, n'ont cependant pas porté eux-mêmes de coups ce soir. Là et ont assuré avoir agi pour apaiser la situation. Des peines requises bien trop lourdes donc pour Maître Mathurin Loz, avocat de la Défense.
11: Je pense que les réquisitions sont extrêmement sévères et ont évidemment des conséquences si elles devaient être suivies dramatiques pour un prévenu qui explique depuis le départ que toute sa volonté en réalité était de tout faire pour éviter les violences. Il est déjà extrêmement compliqué pour ce dernier d'être à la fois poursuivi pour la participation à un groupement en vue de préparer des violences et également d'avoir commis des violences sans savoir précisément de quoi on parle. La position de mon client est très simple, il n'a absolument pas participé à une quelconque violence et il a précisément essayé de faire tout l'inverse, d'éviter les violences qui ont pu, s'il y en a eu véritablement, être créées.
7: La décision a été mise en délibéré, elle sera rendue le 11 septembre prochain.
4: La tournée nationale des mini-sauveteurs débarque à Mandelieu-la-Napoule aujourd'hui.
7: En fait, ce sont des ateliers ludiques pour les enfants de 7 à 12 ans pour découvrir les gestes de secours, apprendre aussi à utiliser par exemple un défibrillateur. C'est de 15h à 18h30 sur la plage du Château.
4: Mais sur la plage à Nice, hier soir, on a plutôt entendu ça.
12: Là, ça commence à être vraiment, vraiment chaud. Ça commence à être chaud. Vous connaissez cette chanson
7: Vous reconnaissez le tube planétaire de la chanteuse Aya Nakamura, Dja Dja. Après le Stade de France et la cérémonie d'ouverture des Jeux Olympiques de Paris, Aya s'est produite hier soir sur la plage privée Les Canailles à Nice. Un concert de 45 minutes suivi également depuis la promenade des Anglais. Plusieurs centaines de personnes se sont rassemblées. Ceux qui ont voulu rentrer, ils ont dû payer jusqu'à 180€ leur place. Et oui, Aya Nakamura, c'est tout simplement la chanteuse francophone la plus écoutée au monde devant Céline Dion.
4: Et juste avant la météo, vous avez... Il est parti trop vite. Juste avant la météo. Est-ce que vous avez vu la pleine lune du cerf cette nuit?
7: Une belle sphère rouge-orangée dans la nuit. Si vous l'avez loupé, allez voir les très belles photos publiées sur la page Facebook du groupe des observateurs Météo 83 et 06. Elle doit ce nom au fait qu'à cette période estivale, les bois des jeunes cerfs mâles repoussent et grandissent rapidement pour atteindre leur pleine expansion. C'est bon Rémi, tu peux mettre le jingle météo.
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7: Vous avez déjà chaud, c'est pas fini.
4: Eh non, c'est franchement pas fini parce que c'est le retour de cette vigilance orange à la canicule, alors pas au moment où l'on se parle mais dans un petit peu moins de 6 heures puisque elle sera active dès midi. Cathy, elle nous indique déjà 23 degrés à Cantaron avec le ventilateur en continu cette nuit. Très belle lune orangée des cerfs et bonne journée, bon courage pour le sauna. Ben voilà, tout est dit. 24 degrés à Fabron, ça c'est Yvette qui nous a écrit avec un ciel clair. Je vous souhaite à toutes et à tous une belle journée. Et Vladimir, lui, est au bord de la rade de Villefranche avec déjà 26 degrés. Et le message a été écrit il y a 21 minutes, donc avant même 6 heures cet après-midi, forcément ça va grimper. D'ailleurs, on compte sur vous pour la matinée, partager avec nous votre météo. Mais cet après-midi, on aura jusqu'à 36 degrés sur le littoral azuréen de Cannes à Antibes, même 37 degrés dans les basses vallées de la Sienne, de la Estéron ou encore de la vallée du Var. Forcément, ça va grimper également pour la nuit prochaine avec le retour de ces températures tropicales au-delà de 25 degrés. C'est comme ça qu'on les appelle. 6h09, tout cela est à partager à tout moment sur Facebook, mais également sur le WhatsApp 04 93 82 03 04.
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4: À la musique de ce tout début de journée avec Jeanne Masse, souvenir des années 80, Johnny. Juste le temps pour moi de vous saluer, vous, les usagers des trains en gare de Cannes, de Nice ou de Menton. Il n'y a pas de retard pour l'heure et pas d'annulation non plus. Et puis sur la route, que ce soit l'autoroute A8 ou les routes secondaires, tout va bien. Cet été, on le passe ensemble avec toute l'équipe qui reste mobilisée, avec de grands événements encore à vivre et à partager. Le Tour de France féminin, on va s'en reparler dans les toutes prochaines minutes.

0: réveil, nouvelle journée en plein cœur de l'été sur Ici Azur avec les chansons des années 80. C'était Jeanne Masse, mais aussi les petites nouveautés avec ces voix qui ont de l'avenir.
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0: Marine, que l'on écoute, la nordiste, dans les minutes qui viennent, après avoir enfourché trottinette, vélo ou rouleur, pour faire la vélorution des mobilités douces à Nice. Ici, ça marche dans une poignée de secondes.
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0: Bon jeudi, bientôt les vacances pour certains, dont Rémi qui réalise cette émission, et peut-être pour vous aussi, votre été en profite ensemble pour s'évader, redécouvrir les merveilles de la nature azurienne. Planète d'ici, avec du piquant ce matin, puisqu'on se frotte à l'oursin. Rendez-vous dans moins de 10 minutes.
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7: Faire la vélorution dans les rues de Nice ce vendredi, ici ça marche Richard.
0: Oui, ou plutôt ça va marcher, parce que ce n'est pas la première fois que Critical Mass organise une parade cycliste festive. L'idée, se retrouver par dizaines, centaines d'adeptes de mobilité douce pour passer la soirée ensemble et pédaler au gré des envies tout en défendant ses moyens de déplacement.
7: Et donc c'est joindre l'utile à l'agréable.
0: C'est un petit peu ça en effet, passer du bon temps tout en défendant un autre modèle des déplacements en ville. Sabrina, de l'organisation de cette parade cycliste festive, nous explique.
8: Ce vendredi, on se retrouve à 19h à Robacapeou avec notre moyen de transport doux préféré, qui est le vélo, le roller ou la trottinette, pour faire une vélorution. C'est pour se réapproprier notre ville, réapproprier aussi l'espace public, montrer qu'une autre solution que la voiture est possible pour se déplacer. C'est très festif, il y a autant des jeunes adultes que des personnes un peu plus âgées, que des jeunes enfants et intergénérationnel.
0: Demain soir, tous à vélo, roller, skate ou trottinette pour passer une belle soirée.
7: Et ce n'est pas la première parade organisée dans les Alpes-Maritimes, ni même à Nice.
0: Bah oui, d'autant qu'à chaque fois, il y a un petit peu plus de monde et le tout pour défendre, je le disais, les usages de ces mobilités douces et par extension, notre environnement, la planète et l'air que l'on respire.
8: Pour des trajets intramuros, pour des trajets quotidiens de courte distance, en effet, les transports en commun, on peut ne pas apprécier puisqu'il y a plusieurs contraintes à celui-là. Un vélo, une trottinette ou bien des rollers, ça permet une certaine liberté aussi dans le mouvement, dans le départ, l'arrivée, de ne pas s'inquiéter de savoir si on sera à temps pour rattraper notre bus ou notre tram. Puis dans des périodes comme celle-ci, estival où on a déjà des chaleurs importantes, si on peut réduire aussi l'émission de CO2, faire en sorte que notre air est légèrement plus respirable, je pense que c'est pas mal.
0: Et pour rappel, comme ça, titre d'information, on repasse en vigilance orange canicule, donc chaleur, pollution, tout ça, autant essayer de les réduire un petit peu.
7: Et alors concrètement, comment ça fonctionne cette parade?
0: Alors Julie, c'est tout simple, vous venez ce vendredi 19h30 devant le I Love Nice, qui est Robacapeou, et ensuite...
8: Beaucoup de monde au départ. Les cortèges, bien sûr, comme tout cortège, peuvent se délier au cours de la procession, on va dire ça comme ça. C'est quelque chose qui est assez jouissif, puisque ça crée vraiment cet effet de groupe. Les gens vont nous regarder, vont se poser des questions, de savoir qu'est-ce qui se passe. Puis c'est toujours très enfantin, au final, de la joie, de la musique. À la fin de la vélorution, on se retrouve tous pour discuter, pour rencontrer justement les différents participants, se retrouver sous un même objectif qui est celui de passer une excellente soirée, montrer qu'il est possible de se déplacer à vélo à Nice.
0: Alors rendez-vous demain pour les adeptes de mobilité douce. Passez une bonne soirée ensemble pour défendre la place du vélo dans le centre-ville niçois. C'est possible avec ces grandes parades cyclistes. Et on peut le dire, Julie, ici ça marche.
7: Ici ça marche. Alors rendez-vous ce vendredi, quai au bac à PO. Et comme toujours, les infos sont à retrouver sur ici.fr/azure. Ici ça marche.
0: La musique de Hanson M-Bop retour dans les années 90. Et puis ensuite, un saut dans la Grand Bleu pour redécouvrir la richesse de notre littoral. C'est juste après. Bon réveil, on est ensemble. Yeah.

0: musique des années 90 avec M-Bop, c'était Hanson sur Ici Azure. Allez hop, tous à la plage ou presque, hein, avec votre rendez-vous Planète Bleue. L'idée, c'est de comprendre et apprendre les merveilles de la faune et de la flore du département. Richard Chemla, le directeur du centre de découverte mer et montagne à Nice, nous parle d'un coquillage qui a du piquant ce matin.
1: Aujourd'hui, ça va piquer à Planète d'ici. Je vais vous parler d'animaux à piquant. Des piquants partout, de tous les côtés. Ce sont nos fameux oursins de Méditerranée. Il y en a des catégories différentes. Alors, on va rester simplement sur les plus intéressantes et les plus amusantes. Des animaux, en fait, qui ont un squelette en forme de, vous savez, c'est ce qu'on appelle le T, de 5 pièces, 5 zones. Une bande, donc, verticale et des repères comme ça qui se séparent en 5 parties. Premier des oursins d'entre eux, c'est l'oursin vert, l'oursin grimpeur, que je vous engage à rencontrer cet été. Il suffit de mettre les pieds dans l'eau, un petit masque, et regarder dans les premiers mètres, et vous allez trouver ce oursin qui fait 4 cm maximum de diamètre, des petites épines. Il est souvent à l'abri de la lumière, entre les posidonies. Vous savez, ces plantes de mer, les posidonies, qui sont une véritable richesse, une frayère pour nos animaux. Et de la surface, donc à 100 mètres, on va retrouver ce petit oursin, avec ce, je dis, ce qu'on gratte, on retrouve un thé qui est très bien vert. On va retrouver sûrement ces coquilles dans les laisses de mer. Vous savez, les laisses de mer, on en reparlera. C'est lorsque la mer a été démontée, qu'elle va un petit peu se retirer. Même en Méditerranée, on va retrouver sur le bord comme ça de nos plages des morceaux de coquilles, des os de sèche. Et bien, c'est ce qu'on appelle les laisses de mer. Bel animal tout vert avec un test vraiment très particulier. Autre oursin qui est classique en Méditerranée, c'est l'oursin noir avec des beaux piquants. Il fait 5 cm. Alors lui, il arrive à se fixer sur des surfaces verticales. C'est une espèce qui avait disparu au 19e siècle et qui peu par peu a été réapparue. En 1883, un chercheur démontre que l'espèce disparaît et note la rareté. Et aujourd'hui, ben, ces oursins noirs, on va les retrouver un peu partout. C'est ces piquants bleu-noirs qui lui donnent cette couleur impressionnante qu'on découvre dans quelques mètres. Vous savez, notre œil est toujours attiré par ces points noirs sur les rochers, sur des fonds sableux, par ces ventouses sur ses pieds. Il a la possibilité, donc lui, de se recouvrir d'objets, une sorte de taille de feuilles, de posidonie, pour mieux se cacher. Heureusement pour lui, il est très amer, donc il n'est pas comestible parce qu'il ne fait que manger des mauvaises algues. Hélas, c'est pas la même chose de notre oursin Pierre, qui lui est beau, bel oursin de 6 cm avec des gros piquants qui peuvent faire 3 cm de haut avec un diamètre quelquefois de 12 cm. Et lui, il se cache de 0 à 30 mètres souvent dans les posidonies. C'est un oursin qui creuse. Il creuse le fond. Il va faire vraiment un trou, un cratère. Vous pouvez, là aussi, je vous engage cet été, à lorsque vous trouvez cet oursin, eh bien, oursin Pierre qui a un aspect, je vous dis, crémeux, eh bien, vous regardez, vous allez voir souvent son trajet. Il va le faire le soir et va revenir se cacher en fin de nuit. Et on va retrouver sur lui des objets divers, de toutes sortes, algues, cailloux, coquillages. C'est les gonades femelles qui sont très recherchées, qui ont cette belle couleur orange et qu'on mange, hélas, pour lui. Sacrée Méditerranée, belle et secrète, incroyable, qu'il faut apprendre à connaître pour mieux protéger.
0: La Planète d'ici, une série sur la nature azuréenne à écouter à tout moment, hein, avec les écouteurs sur la plage, avec la plateforme Ici, disponible sur votre application. Évidemment, dans la radio ce matin, on écoute Marine avant votre horoscope.

0: Formidable Marine avec son titre Escro, l'horoscope avant l'actu.
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0: Excellent début de journée. Bonjour Catherine Viguier.
3: Bonjour Richard.
0: L'horoscope de ce jeudi 30 juillet, il y a quelque chose à ajouter pour un signe?
3: Pour les Verseaux et pas que, écoutez bien.
4: Bélier, votre enthousiasme est de mise avec des réjouissances amicales et en société.
5: Taureau, s'il y a un souci familial ou travail, il faut vous accrocher, vous sortirez vainqueur.
6: Gémeaux, c'est positif pour vous avec ce désir d'aller de l'avant, vous êtes bien parti.
7: Cancer, vous enrichissez votre vie intérieure sans oublier de regarder vos sous, votre argent.
8: Lion, cette journée ne passe pas inaperçue. Vous êtes tenu d'assurer un rendez-vous qui compte pour vous.
9: Vierge, vous ferez plaisir aux uns aux autres. Vous faites peut-être un bon plat.
10: Balance, chouette journée, attractive. Votre ego, votre petit nombril est valorisé, on vous aime.
11: Scorpion, une journée qui ne sera pas simple, mais faites de ces difficultés un défi.
12: Sagittaire, en partant sous chez vous, une réponse tant attendue vous parvient.
13: Capricorne, biens et acquisitions sont d'actualité, faites-vous conseiller si besoin.
14: Verseau, alors c'est une journée importante, marquante et vous êtes maître du jeu.
15: Poisson, vous serez plus réservé que d'habitude, de quoi vous ressourcer.
16: Et pour nous tous, pas question de se prendre trop la tête, pas question.
0: Ok, ok. Et si jamais vous avez loupé votre signe, rendez-vous sur ici.fr. À demain.
3: À demain.
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0: Un nouveau réveil à vos côtés. C'est comme ça tout l'été avec aussi vos chansons préférées dans les prochaines minutes. C'est Alain Chamfort que l'on écoute. Mais pour l'heure, il est tout pile 6h30. Toute l'actu partout en France et dans le monde. C'est avec vous, Valentine Lottès.
17: Qui pour aider les pompiers face à l'ampleur des incendies en France? Il n'y a plus suffisamment de monde dans les casernes. Le syndicat national des sapeurs-pompiers volontaires appelle tous les intéressés à se manifester. 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Sur le front, en Gironde, troisième journée hier, sans nouvelle progression de l'incendie. 42 000 hectares ont brûlé depuis le départ de ce méga-feu il y a un peu plus d'une semaine. Et enfin, les autorités envisagent un retour, je cite, à une vie plus normale ces prochains jours, encouragés par des températures en baisse. Plus de vigilance à la canicule en Gironde et dans les Landes ce matin. De l'air plus frais arrive par l'ouest, mais 21 départements d'un large quart sud-est sont encore en orange sur la carte de météo France pour un risque de forte chaleur. Terminus à Bordeaux encore ce week-end pour les voyageurs de la SNCF. Conséquence des incendies, aucun TGV ne circulera au sud de Bordeaux au moins jusqu'à dimanche, sauf ceux pour Toulouse. Le chassé-croisé du 1er août approche et Bison Futé annonce déjà le pire week-end de l'été sur la route. C'est noir, extrêmement difficile de circuler dès demain dans toute la région sud-ouest pour les départs et toute la France sera concernée samedi.
18: Et dans l'info d'ici, la beauté au péril de la vie après le décès d'une femme de 25 ans dans un salon de beauté à Nice, quartier Saint-Augustin. Selon nos informations, elle souhaitait augmenter le volume de ses fesses, sauf qu'elle a fait des injections dans un salon consacré aux ongles, aux cils et aux cheveux en dehors de tout cadre médical. La piste d'une complication liée à une injection de lidocaïne est étudiée. Trois personnes sont en garde à vue et dans le quartier, le drame provoque incompréhension et inquiétude. Océane Zitouni.
19: Rideau gris baissé, porte du salon sur laquelle figure un scellé rouge avec la mention homicide involontaire. Alors forcément dans le voisinage, le drame est dans toutes les conversations. Juste à côté, des coiffeuses acceptent de parler hors micro. Elles décrivent une gérante sérieuse, prévenante, méticuleuse et ne comprennent pas ce qui a pu se passer. Pour le comprendre, il faut marcher une centaine de mètres où Rania tient elle aussi un institut spécialisé dans les ongles. Elle connaît bien la responsable du salon concerné.
20: C'est une très bonne amie à moi. Et moi, je sais qu'elle n'est pas du tout responsable de ce drame. Elle était collaboratrice avec une autre femme qui injectait les fesses. Je sais qu'elle n'a fait pas du tout des injections aux fesses. Et ben, en fait, elle s'est retrouvée dans une situation compliquée. Peut-être que c'est son salon, mais c'est comme si demain, il se passait quelque chose dans mon salon. C'est ma responsabilité, mais ce n'est pas forcément de ma faute. Vous voyez. Pour moi, la responsabilité, ben, c'est la dame qui a fait les injections.
19: La gérante de l'établissement fait partie des trois personnes placées en garde à vue, avec la prestataire qui a pris en charge la victime et un homme présent au moment des faits. Rania espère que ce drame permettra au moins de faire de la prévention.
20: C'est un drame, une femme qui est morte comme ça à 23, elle a quel âge? 25 ans, qui est morte comme ça dû à des injections, c'est choquant. Donc ben, moi, j'espère que ça servira d'exemple pour les jeunes filles qui avaient pour projet de faire ça, quoi. Les injections, maintenant, c'est devenu bidon, c'est devenu banal. Je connais des meufs de 16 ans qui font des injections aux lèvres, des injections au nez, des injections partout. Donc ouais, c'est devenu banal, c'est devenu comme les ongles, comme les cils, alors que pas du tout. Faut pas oublier que c'est un acte médical, quoi.
19: Un avertissement répété depuis plusieurs années par les professionnels de santé. Paul Gasnier est chirurgien plasticien à Nice.
21: Les injections dans les fesses sont très particulières. C'est une région anatomique qui est très vascularisée. Souvent, les quantités de produits sont aussi beaucoup plus importantes. Et lorsqu'on injecte un mauvais produit dans de mauvaises conditions, à un mauvais endroit, et notamment possiblement dans un vaisseau sanguin, le produit migre jusqu'au poumon avec des difficultés respiratoires d'abord, et puis ensuite, possiblement, le décès. Donc il y a des choses à savoir, il y a des connaissances anatomiques. Il faut avoir affaire à quelqu'un, encore une fois, de qualifié, et ne pas chercher que le prix.
19: Des prestations parfois 2 à 3 fois moins chères que dans un cabinet médical et largement proposées sur les réseaux sociaux. Le syndicat national de chirurgie plastique dénonce le laxisme du gouvernement.
22: Si on veut stopper, il y a moyen de stopper. Il faut simplement que les autorités sanitaires tapent sur la table, que les autorités de régulation de la communication tape sur la table, et il faut une réunion avec les principaux acteurs, Instagram, TikTok, Snapchat, les principaux acteurs des réseaux sociaux, pour réguler tout ça.
19: Et selon l'association du Cercle des bonnes pratiques de la médecine esthétique, il faudrait aussi élargir l'accès au Botox, par exemple aux généralistes formés. Ça permettrait aux patients de consulter plus facilement un médecin, plutôt que de se diriger par défaut vers une injectrice illégale.
23: Et par rapport au décès survenu à Nice, ce lundi, une enquête est ouverte pour exercice illégal de la médecine, homicide involontaire et administration de substances nuisibles.
0: Dans le reste de l'actualité, Julie.
23: Ces consignes de la préfecture des Alpes-Maritimes, alors qu'un nouveau feu s'est déclenché à moins d'une heure de chez nous hier soir dans le Var, à Brignoles. Il est déconseillé de se rendre dans les massifs de l'Estérel et du Tanneron aujourd'hui. Les travaux y sont interdits à partir de 13h en raison du risque incendie et les autorités vous demandent de signaler immédiatement le moindre départ de feu, car on le rappelle, la sécheresse est très importante. Et puis, dans l'actualité aussi, ces peines de prison ferme demandées à l'encontre de 2 supporters de l'OGC Nice soupçonnés de violence, à l'encontre de 2 joueurs, Jérémy Boga et Terem Moffi. Décision mise en délibéré, elle sera rendue le 11 septembre. La météo, et on rappelle cette vigilance orange canicule à venir.
0: À venir à partir de midi, effectivement, canicule, parce que les températures en journée comme en pleine nuit vont grimper encore une fois jusqu'à 37 degrés sur la promenade des Anglais aujourd'hui et dans le moyen pays, sur le secteur de la Siagne ou encore de la vallée du Var, voire même dans la Bévéra. Évidemment, tout cela, on va y revenir, mais avant ça, je voulais vous faire un petit coucou à Antoinette et René qui nous écoutent du côté de Mougins avec ce petit message écrit sur le WhatsApp au 04 93 82 03 04. Il fait 24 degrés à Mougins, excellente journée, ça va grimper, prenez soin de vous. On a également mamie Hélène qui nous écoute depuis Paris, elle 26 degrés de son côté avec la radio ici matin qui me rapproche de Nice, et je serai justement à Nice mi-août, j'ai hâte, belle émission, bise mamie Hélène, on vous embrasse. Et à toutes celles et tous ceux qui jouaient le jeu, on vous remercie également. Cet après-midi, je le disais, 37 degrés sur la promenade des Anglais et sur la Croisette à Cannes. Si vous êtes du côté de Saint-Martin-les-Dubis, c'est 32 degrés annoncés par Météo France. En gare de Nice de Cannes, pas de retard. Et si vous êtes sur la route, il y a un très léger ralentissement déjà sur la moyenne corniche lorsque vous tentez d'accéder du côté de la Principauté de Monaco.
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0: Alain Chamfort pour cette reprise d'une très grande chanson américaine, Déchaîne-moi. C'était au cœur des années 80 et c'est maintenant dans votre radio.

0: Alain Chamfort pour les années 80 et un moment d'anthologie au cinéma avec ce souvenir en musique dans les minutes qui viennent. Est-ce qu'on le tenterait pas ce matin, Julie Munch?
1: Le petit porté?
0: Le porté. C'est
1: allez,
0: vous qui me portez,
1: hein,
0: par contre.
1: Hein. Ah non, ah bah non, c'est vous qui me portez.
0: Ah ouais, mais bon, écoutez...
1: Pas courageux, le Richard.
0: Non, pas trop, pas trop. Bon, on en reparlera un peu plus tard, évidemment. La chanson de Dirty Dancing pour chanter en yogourt au volant, pourquoi pas ce matin. Et puis de quoi occuper les pitchouis aussi. Et vous, trois infos pratiques locales utiles et sympas pour ce week-end. Rendez-vous 7h-10.
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0: Dans moins de 48 heures, c'est reparti pour la grande boucle, le Tour de France féminin, qui fait sa grande arrivée à Nice le 9 août prochain. Ici Azur, on est partenaire. Alors cet été, tous à vélo sur la Côte d'Azur avec vous, Camille Boyardi-Franqui. Bonjour.
4: Bonjour Richard.
0: Et on file où aujourd'hui?
4: Pour cette nouvelle sortie, on s'offre une escapade transfrontalière entre Nice et l'Italie. Ça va être 40 km de pur bonheur avec environ 700 mètres de dénivelé sous le signe de la Grande Bleue.
0: Un départ de Nice donc pour finir avec un accent italien, c'est quoi l'itinéraire?
4: Alors on va commencer au port de Nice, aussi nommé le port Olympia, et ce nom vient d'une ancienne source qui alimentait la zone sur laquelle aujourd'hui est le dit port. Cela est désormais derrière nous et aujourd'hui on pédale entre les façades ocre qui tranchent magnifiquement avec le bleu de la mer, tout en saluant bien sûr nos chers pointus, ces belles barques colorées niçoises. C'est le décor idéal pour lancer les hostilités avant d'attaquer la fameuse montée vers le col d'Aise. Une fois le col gravi, on empruntera la Grande Corniche. Alors là, les vues sont vraiment sublimes. J'ai pour ma part un petit faible pour les passages sur les hauteurs du Cap Ferrat. Et assez vite, on va s'envoler pour surplomber le village médiéval d'Aise, qui est comme suspendu entre ciel et terre. Si la météo le permet, vous observerez bientôt au loin le spectaculaire trophée d'Auguste et le village de la Turbie. Si vous avez besoin d'une petite halte, direction ma première boulangerie pour y déguster une de ces redoutables viennoiseries. Une fois requinqué, on va reprendre la route de la Turbie vers l'est, vers Monaco, qu'on va bien sûr éviter par les hauteurs pour garder notre tranquillité. Ensuite, ça va être la descente vers Menton et un vrai régal visuel. Là, on a vraiment une ville qui semble protégée par les crins des préalpes et on va rejoindre le bord de mer et ensuite, ça sera juste quelques petits tours de roue pour franchir l'ancien barrage frontière. Et ça y est, on est enfin en Italie et la récompense se trouve à Latte, juste avant Vintimille. On va s'arrêter à la petite épicerie pour se requinquer avec de bons produits italiens avant de malheureusement déjà songer au retour.
0: Et évidemment, pour d'autres idées de sortie, c'est tout simple. Hein. Rendez-vous sur l'application ici, rubrique La Côte d'Azur à vélo. Et puis on n'oublie pas qu'aujourd'hui, c'est le retour de la canicule. Alors si vous avez prévu d'aller faire une petite balade en vélo, on évite les heures aux plus fortes chaleurs. Et puis si on sort, c'est équipé avec pas mal de litres d'eau. Toutes les infos sur notre site ici.fr.
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0: attentif pour l'instant. Sociable avec les autres chiens, il partage actuellement son box avec sa sœur prénommée Dolly, qui est aussi à l'adoption. Les infos en plus sont sur le site au service des animaux 06.fr. Et je le rappelle, un chien, ce n'est pas un jouet. Une adoption, c'est un engagement financier, moral et surtout sur le long terme.
1: C'est bien noté. Bonjour docteur.
2: Bonjour à tous.
0: Alors, il n'y a pas que vous qui avez le droit à un massage, votre chien aussi. D'ailleurs docteur, ce n'est pas qu'un effet de mode, les massages pour chiens. Il aurait de vrais bienfaits pour nos compagnons à quatre pattes.
3: Et oui, les massages, ce n'est pas que pour les humains stressés ou les sportifs de haut niveau. Nos chiens aussi peuvent en profiter. Et on n'a pas besoin de formation poussée pour commencer. D'abord, il faut comprendre que le massage agit à plusieurs niveaux. Il stimule la circulation sanguine, aide à détendre les muscles, soulage certaines douleurs et peut même calmer votre chien s'il est anxieux. En plus, c'est un excellent moment de complicité. On renforce la relation, on apprend à mieux connaître le corps de son chien et parfois, on peut même détecter un petit problème de santé en passant la main. Une boule, une zone douloureuse, une irritation. Mais attention, on ne masse pas n'importe comment. On ne tord pas les pattes, on ne force pas et surtout, on choisit le bon moment. Un chien qui vient de courir partout, qui est excité ou qui n'a qu'une envie, c'est d'aller se promener, ce n'est pas le bon candidat. Il faut qu'il soit calme, détendu et qu'il ait envie d'interagir.
0: Et évidemment, tout cela c'est logique, mais concrètement, comment si on veut masser son chien directement à la maison, docteur ?
3: Déjà, installez-vous dans un endroit calme, sur une surface confortable. Posez vos mains doucement sur votre chien et respirez. Parce que oui, il sent si vous êtes stressé et il va l'être aussi. On commence souvent par des effleurages, des caresses lentes avec la paume entière dans le sens du poil. Ça permet de chauffer les tissus, d'installer une ambiance zen. Et ensuite, on peut faire des pressions circulaires douces sur les zones musculaires. Les épaules, les cuisses, les lombaires. Évitez les articulations et le ventre. Parfois, les chiens n'aiment pas. Et si vous voyez qu'il s'agite, qu'il commence à bailler, qu'il détourne la tête ou qu'il gémit, on arrête, c'est qu'il n'est pas à l'aise.
0: Mais alors docteur, est-ce que c'est vraiment utile pour tous les chiens ou c'est plutôt pour les chiens âgés ou malades ?
3: Alors c'est utile pour quasiment tous les chiens à condition d'adapter. Les chiens sportifs ou très actifs par exemple récupèrent mieux après un effort s'ils sont massés. Les chiens stressés, eux, trouvent un apaisement dans le massage et les chiens âgés, ceux qui ont de l'arthrose ou des douleurs chroniques, peuvent vraiment en tirer un bénéfice. Et je connais des gens qui massent leurs chiens tous les jours pour les soulager de leur arthrose. Alors bien sûr, ça ne remplace pas un traitement médical, mais ça peut être un très bon complément. Et si vous avez des doutes, parlez-en à votre vétérinaire ou à un ostéopathe animalier. Ils pourront vous montrer les bons gestes.
0: Passer l'été tranquille avec ses animaux, avec d'autres conseils du Veto. Pierre Fabien, merci beaucoup. D'autres conseils à retrouver dès maintenant sur l'application. Ici, les 3+, après Bill Medley et Jennifer Warnes.

0: l'a pas testé finalement le porté hein, de Bill Medley et Jennifer Warnes. C'est évidemment le film Dirty Dancing, parce qu'on ne laisse pas bébé dans un coin sur ICI Azure. 6h51, on ne vous laisse pas non plus tout seul tout cet été avec des idées de sortie à vous proposer. Chaque matin, les 3+, et on débute aujourd'hui avec une idée, hein, Julie.
1: Alerte à Malibu, plutôt à Mandelieu.
0: Ben oui. La tournée des secouristes de la SNSM, la Société des Sauveteurs Nageurs en Mer, qui se poursuit et qui débarque sur les plages azuréennes. Ce jeudi, toute l'après-midi, plage du Château. L'objectif, c'est de sensibiliser le jeune public de 7 à 12 ans, les pitchouis qui seront formés et sensibilisés aux bonnes pratiques, avec des ateliers ludiques gratuits animés par une équipe de secouristes. Et pour les plus grands, bah, vous pourrez profiter du spectacle.
1: C'est l'événement du week-end à Saint-Jean-Cap-Ferrat et sur toute la Côte d'Azur.
0: Chaque été, Saint-Jean-Cap-Ferrat qui se pare des couleurs de Venise, le temps d'une soirée exceptionnelle, la grande nuit vénitienne qui invite les habitants et les visiteurs à vivre ce moment hors du temps. Costumes somptueux, masques mystérieux et spectacles de rue transformant ce village en véritable décor de carnaval. Dès la nuit tombée, le 1er août, donc samedi, les ruelles du village et les quais du port qui vont s'animer. Évidemment, on vous donne rendez-vous.
1: Et dimanche, à la Colle-sur-Loup, c'est la fête de la lavande.
0: Ça sent la Provence, marché provençal d'antan, stand d'artisanat local, démonstration de distillation à l'ancien alambic, extraction du miel de lavande, bref, plein de choses à découvrir à la Colle-sur-Loup. Et en plus de cela, tout est gratuit.
1: Et si vous avez d'autres idées à nous partager, un coup de cœur, rendez-vous au 04 93 82 03 04 directement sur WhatsApp.
0: Et oui, on compte sur vos messages vocaux. D'ailleurs, ici Azure, c'est vous. Dans une heure, on espère vous entendre avec vos idées de sortie, vos petits mots, soutien notamment aux pompiers qui sont partis combattre les feux dans le Var il y a encore quelques jours. On compte sur vous, toujours avec vos messages. Un seul numéro suivi de votre radio, 04 93 82 03 04. Dans les prochaines minutes, on célèbre l'amitié dans l'humour en tube, juste après Frédéric, Skolman et Jones.

0: Goldman Jones dans votre radio. À 7h, nouveau départ chez voisin Varrois. Départ de feu dans le secteur de Brignoles. On y revient dans l'info à 7h.
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0: 6h57, l'amitié est le plus certain des remèdes contre le chagrin. C'est beau, hein? C'est du Voltaire et on n'avait pas besoin d'une journée mondiale pour célébrer l'amitié. Mais aujourd'hui, on fête l'amitié et le fou rire aux lèvres avec Fred Ballard dans l'humour en tube.
4: Si on a encore parmi vous qui se demande si une sincère amitié homme-femme est authentiquement possible, c'est possible. Enfin, pas avec moi, hein, mais c'est possible.
5: Ok, bon bah tant pis hein, pour toutes celles qui auraient bien aimé avoir Thierry Samitier comme poteau pour passer un été bien déglingo à se fendre la poire en buvant des mojitos. Ce qui est possible pour certains est impossible pour lui et il a des arguments implacables.
4: J'ai toujours pensé que l'amitié homme-femme est aussi hypocrite que l'amitié franco-allemande entre début 40 et fin 44. Ou l'amitié Villepin-Sarkozy entre début 04 et milieu 07. Ou l'amitié Zidane-Materazzi entre juillet 06 et juillet 06, vous voyez.
5: Alors c'est sûr que vu comme ça, la mixité en amitié c'est pas gagné. Mais c'est pas grave, hein, parce que d'un autre côté, quand on reste entre filles, on se marre comme des fofolles. Et on développe des complicités de dingue. On a toutes hein, une meilleure amie et aussi la meilleure des meilleures amies.
6: Tu sais, c'est la fille, tu te fais larguer, elle t'écoute pendant des heures, tu... Perds ton appart, elle te prête le sien. Tu veux partir en vacances, elle t'accompagne à l'aéroport. À 6h du matin. Et toi t'es là, mais c'est incroyable tout ce que tu fais pour moi. Je sais pas comment te remercier, sérieux, c'est fou. Et elle te dit, mais c'est normal. T'aurais fait la même chose pour moi. Franchement, non hein.
5: Il peut arriver que la réciprocité ne soit pas une règle absolue en amitié. L'amitié se calcule-t-elle en nombre de services rendus? Certainement pas. L'amitié se jauge au nombre de fous rires partagés. Donc, à votre bon cœur les amis, aujourd'hui, on rit.
0: 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Et la musique d'ailleurs, dans les prochaines minutes, c'est AA.

0: Take On Me, en parlant de musique, voilà, vous avez rendez-vous dans moins de 10 minutes avec ce tube au cœur des années 80 que l'on écoute ensemble en ce jeudi 30 juillet. Il est tout pile 7h, vous êtes les bienvenus.
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0: Ici Azur pour vous accompagner tout au long de cet été. L'actualité, Julie Munch, la beauté au péril de sa vie.
2: Une femme de 25 ans est morte à Nice dans un salon de beauté du quartier Saint-Augustin ce lundi. Une enquête est ouverte pour exercice illégal de la médecine, homicide involontaire et administration de substances nuisibles. Selon une source policière, les trois personnes gardées à vue ont été déférées hier soir au parquet. Une information judiciaire doit désormais être ouverte et 17 infractions auraient été relevées au CN Zitouni. Qu'est-ce qui s'est passé dans ce salon?
3: La victime souhaitait augmenter le volume de ses fesses et pour ça, elle était prête à prendre tous les risques puisque cette jeune femme âgée de 25 ans s'est rendue dans un établissement normalement consacré aux ongles, aux cils et aux cheveux. L'intervention est pratiquée hors de tout cadre médical, sans médecin, sans infirmier. L'enquête s'oriente vers une complication provoquée par l'injection de lidocaïne, un produit destiné à anesthésier localement la zone. Plusieurs hypothèses sont possibles, un surdosage, une réaction allergique ou l'injection accidentelle de ce produit dans un vaisseau sanguin. L'autopsie devra déterminer ce qui s'est réellement produit. En tout cas, la jeune femme ne supporte pas l'intervention. Elle fait un malaise pendant la prestation et malgré l'arrivée des secours, elle décède sur place. Parmi les trois personnes déférées figurent la responsable du salon, la prestataire qui a pris en charge la victime et un homme également présent au moment des faits. Son rôle exact reste à préciser.
2: Et pour tout comprendre à ce phénomène des injections clandestines, nous serons avec le docteur Éric Esseyag. Il est médecin esthétique au Cap d'Antibes et coprésident du Cercle des bonnes pratiques en médecine esthétique.
0: Les Alpes-Maritimes écrasées par la chaleur aujourd'hui.
2: Jusqu'à 34 degrés sur le littoral, 36 à 38 dans le moyen pays. Et la nuit, il fera chaud aussi. Nous sommes en vigilance orange à la canicule à partir de midi. La chaleur et les incendies dans le Var où le feu du Grand Bessillon à peine fixé. Un autre incendie s'est déclaré hier soir à Brignoles. On est à moins d'une heure de Mandelieu. Le feu a parcouru une centaine d'hectares près des habitations. 600 personnes ont été évacuées. En Gironde, le méga-feu n'a pas progressé malgré 7 départs de feu hier. Les autorités envisagent même un retour à une vie plus normale pour les 200 000 évacués. Face à toutes ces images, vous vous êtes peut-être demandé comment vous feriez, par où évacuer. Quoi emmener? C'est le cas par exemple d'habitants de Sospel dans la Bévéra. Sophie Derrida, la représentante du collectif pour une nouvelle route Sospel-Menton, a envoyé une lettre au maire pour demander l'organisation de formations contre les incendies.
4: C'est d'organiser des réunions avec leurs citoyens de façon à les informer et à les former sur les mesures à prendre en cas de feu. Donc il faut absolument qu'on puisse se regrouper sous la direction effectivement de la municipalité, des autorités. Il y a pas de problématique avec ça, mais qu'on ait les bons renseignements pour faire ce qu'il faut.
2: Une demande qui semble entendue et partagée par le maire de Sospel, Christophe Bruningo.
5: L'alerte qu'elle fait, elle est légitime, hein, vu ce qui se passe actuellement aussi bien en Gironde que dans le Var. Je pense qu'on doit être sensible à ce type d'événement. On veille à ce que chaque particulier ou chacun fasse le travail de débroussaillement chez soi. Informer la population, donc ou des réunions publiques, ou aller dans les quartiers, il faut qu'on définisse quel type d'informations on fait au niveau de la population.
2: Et cette lettre est également envoyée au préfet, au président du département, aux pompiers, ainsi qu'aux mairies des villages concernés. À propos de ces incendies, vous verrez peut-être dans les prochains jours des rubans rouges accrochés aux rétroviseurs de voitures. C'est l'opération Ruban Rouge, une action symbolique qui vise à montrer son soutien aux sapeurs-pompiers. Elle est relayée dans les Alpes-Maritimes par le maire de Tourette-sur-Loup, Frédéric Poma, qui est aussi sapeur-pompier. Toutes vos opérations de solidarité aux quatre coins de la France, on en parle aujourd'hui dans notre émission spéciale sur votre radio ici de 13h à 13h30.
0: Ici Azur, 7h04, de la prison ferme requise contre deux supporters de l'OGC Nice.
2: Leur procès pour des violences sur deux joueurs, Terem Moffi et Jérémy Voga, s'est tenu hier devant le tribunal correctionnel de Nice. Les faits remontent à novembre dernier lors de la descente de supporters devant le centre d'entraînement suite à la 6e défaite d'affilée du club. À l'époque, les joueurs professionnels affirmaient avoir été blessés. Mais Laurence Méride, les deux supporters ont répété hier à la barre ne pas avoir été violents, bien au contraire. C'est ça, s'ils sont montés dans le bus des joueurs ce soir-là, c'était dans l'optique de les rassurer. Oui, il y a 200 supporters cagoulés à l'extérieur, mais venez vous expliquer, garantie sans violence. En réalité, détaille le procureur, la sécurité du club accepte sous la pression de vous faire monter. Les joueurs vont se soumettre et sortir un à un, tout ça pour à la fin humilier Mofi et Boga. Tirage de cheveux, coups, crachat, un guet-apens pur et simple pour leur donner, poursuit-il, une leçon après une série de défaites. Ça relève du fantasme, rétorque Maître Rudy Cohen, avocat de la défense. S'il y avait eu des violences, la police serait intervenue. Il y a des mensonges dans cette affaire. Selon lui, on a deux joueurs qui ont cherché à instrumentaliser la justice dans le but de rompre leur contrat et partir dans les plus grands clubs d'Europe. Le hic, c'est que la version de ces plaignants, on ne l'obtiendra pas. Boga, qui joue désormais à la Juventus Turin, et Mofi, de retour depuis peu chez les Aiglons après un passage infructueux au FC Porto, et leurs avocats étaient absents lors de l'audience.
6: La décision est mise en délibération. Elle sera rendue le 11 septembre. Le foot, mais plutôt du bon côté cette fois, ce sport qui fait rêver et qui nourrit l'espoir de jeunes joueurs de devenir un jour des grands. C'est le cas du jeune Alban Baudequin, gardien de but du FC Mougins qui vient de signer un contrat avec l'AS Saint-Etienne. Le club écrit son immense fierté de voir un de ses joueurs arriver à l'âge de 8 ans intégrer une structure professionnelle. Le jeune Alban rejoint le club stéphanois en catégorie U16. Bravo Alban, le FC Mougins est fier de toi et nous on parle de toi à la radio. Il y en a qui vont être encore plus fiers.
0: De belles histoires et des petites aux grandes stars.
6: La Côte d'Azur en été accueille les plus grandes célébrités sur ses plages. Feu Chatterton, ce soir à 20h à l'Hôtel Amour à Nice. Phénomène de la scène pop-rock française ou alors dans un tout autre style.
7: C'est parti.
8: Let's go.
6: Vous avez la version live de Sexy Nana d'Aya Nakamura, puisque la chanteuse s'est produite hier soir au Canaille, sur la plage à Nice. Après les trois stades de France, la cérémonie d'ouverture des JO, qu'on aime ou qu'on n'aime pas, les chiffres sont là. Aya Nakamura est l'artiste française la plus écoutée dans le monde, devant Céline Dion. Son public dépasse largement les frontières. Jao est brésilien, il vit en Espagne et il a fait le déplacement uniquement pour ce concert à Nice. Il a déboursé, tenez-vous bien, 180€ pour accéder à l'espace VIP.
9: Je suis ici aujourd'hui pour Aya Nakamura parce que j'ai étudié à Paris, mais je n'étudiais pas beaucoup. J'ai étudié un mois, 2020, avant la pandémie. Et c'est là que j'ai connu Aya Nakamura pour la chanson 40%. J'arrivais hier, je vais partir demain.
10: Ça vaut le coup de venir pour juste voir Aya Nakamura?
9: Oui, juste pour Aya Nakamura, je suis très fan. Et c'est maintenant, Aya Nakamura, c'est très fameux au Brésil aussi. Hein. Tous les Brésiliens la connaissent pour la chanson Ma copine. Et qui l'a plus bon, bon, bon, de mes copines, avec copines, avec copines.
10: Est-ce que ça vous fera revenir à Nice?
9: Si je vous revenir, oui bien sûr, parce que Nice c'est très belle ville. Mais c'est ma première fois ici, mais je vous revenir.
6: Un concert de 45 minutes suivi également depuis la promenade des Anglais où plusieurs centaines de personnes se sont rassemblées hier soir.
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6: Et on rappelle encore une fois cette vigilance orange canicule à partir de midi dans les Alpes-Maritimes.
0: Il fait déjà chaud hein, de bon matin, alors même qu'on a les toutes premières lueurs du jour, 27 degrés relevés par Eliane sur le boulevard Tsarevitch à Nice. Soleil qui va encore brûler, excellente journée à vous tous. Météo qu'elle partage avec nous directement sur la page Facebook, le petit post météo à la date du jour. Shampoo, ou Titi d'ailleurs, je ne sais pas comment il s'appelle, il a relevé 23 degrés sur le secteur de Caillan aujourd'hui. 23 degrés avec le soleil qui se lève à 6h30, une très très belle photo. Véronique, elle, est du côté de Nice également, dans l'arrière-pays niçois plutôt, avec 22 degrés et un beau ciel bleu. Et vous, alors on compte sur vous directement sur le WhatsApp ou sur la page Facebook. Continuez de partager avec nous cet après-midi jusqu'à 36 degrés de Cannes à Antibes. On aura même 37 degrés sur Gilette ou encore sur le secteur de Sospel dans la Bévéra. 7h09 cet après-midi, donc du soleil. Et c'est déjà chaud aussi sur la route. Hein, si vous voulez partir en direction de la Principauté, vous perdez 5 bonnes minutes de temps de parcours entre les feux de Cap d'Ail et les portes de Monaco. Partout ailleurs, tout est fluide.
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0: La petite info quand même pour les usagers des trains, c'est ce train à destination des Arcs Draguignan en gare de Nice. Le 7h30 partira avec 5 petites minutes de retard. Bon allez, courage. Mais évidemment, tout cet été, on le passe ensemble. On continue de se partager tout ce qu'il faut. Et même vos idées de sortie que l'on vous a vendues toutes prochaines minutes.

0: Portugal et cette belle, très très belle chanson après la Provence. Retour sur la Côte d'Azur, sur la plage du débarquement à Saint-Raph. Un jour une plage, c'est votre série de l'été. Et je vous l'assure, vous connaîtrez son histoire dans moins de 10 minutes.
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0: Une sortie familiale offerte par Ici Azur, voilà ce que je vous propose. 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

0: Alors, est-ce que vous avez reconnu ou le nom de la chanson, ou son interprète, ou bien tout simplement la comédie musicale, extrait de cette chanson? Vos appels pour gagner vos invitations à l'acrobranche de Saint-Césaire-sur-Siagne, c'est au 04 93 82 03 04 que ça se passe. Et c'est Mario qui vous accueille. À tout de suite, on joue ensemble, vous et moi, hein, avant 7h30.
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0: Et à 7h15 chaque jour, mon œil est cet été dans le rétro avec Gérald de Roux. Tout cet été, on se retourne sur ce qui nous a marqué depuis le début de l'année 2026. Et ce matin, Dubaï en panique au mois de mars dernier avec tous ces expatriés complètement déboussolés, Gérard.
5: Et oui, souvenez-vous, aux premières heures, aux premiers jours de la guerre dans le Golfe Persique, ces influenceurs français de Dubaï, sous les bombardements, qui réclament à cor et à cri que leur pays les rapatrie dardard, leur situation étant devenue trop dangereuse. Et dans la foulée, une avalanche de réactions d'internautes pas du tout compatissantes, qui rappellent à ces influenceurs qu'ils sont un peu gonflés de demander d'être pris en charge par l'État, par les impôts des autres, alors qu'ils sont partis à Dubaï pour ne pas en payer. Ces réactions peu charitables ont été partagées par de nombreuses personnes dans notre pays. Reste que l'État français a déployé de grands moyens pour venir au secours de ses ressortissants installés dans l'Émirat, influenceurs ou pas. Sur ce genre d'opération, la France est probablement un des pays les plus généreux, ne l'oublions pas. Au-delà des influenceurs, les expatriés de tous bords, français ou autres, se sont retrouvés le bec dans l'eau du Golfe quand les drones et autres missiles pleuvaient sur ce territoire qu'on appelle souvent la Suisse du Moyen-Orient. Et certains ont alors tourné leurs yeux vers une valeur sûre, la vraie Suisse, verdoyante et accueillante, celle qui cajole les plus riches depuis des générations. En avril, le journal Courrier International nous a appris que la ville suisse de Zoug, tout près de Zurich, s'est retrouvée encore plus convoitée que d'habitude. À Zoug, les grosses fortunes on connaît. Les financiers, les négociants de tous bords, les spécialistes des crypto-monnaies viennent y chercher la quiétude, le bon air et surtout des taux d'imposition aussi doux que les petites vagues du lac de Zoug. Les CV des financiers du Golfe ont commencé à arriver dans les banques d'affaires de Zoug, les demandes de renseignements fiscaux auprès des autorités et les recherches de logements. Seulement, Zoug, c'est petit, 30 000 habitants avec des prix immobiliers aussi hauts que les montagnes suisses. Bref, ça ne sera pas forcément facile de passer des buildings de Dubaï au chalet en bois de la Suisse.
0: Ah, ça c'est certain. Merci beaucoup Gérald de Roux. Évidemment, l'actualité se vit à chaque instant sur l'application ici, mais dans les toutes prochaines minutes, retour de l'actu partout en France et dans le monde. Ce sera aux côtés de Valentine Le Test, 7h30. La musique de France Gall pour votre début de journée, c'est à ne pas.

0: hommage au plus illustre des peintres provençal, Cézanne, Paul Cézanne Lexois, chanté par France Gall, Cézanne Pain, 7h20. Et qu'est-ce que vous faites? Pourquoi vous dormez là ce matin? Allez, on a vos invitations à vous offrir pour l'Acrobranche, le PACA Adventure, votre sortie en famille qu'ici Azur vous offre cet été. En échange de quoi? Eh bien, il faut reconnaître cette chanson, alors chantée dans la douche d'ici Azur.
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0: Vous avez sans doute reconnu une comédie musicale. Si vous avez le nom de cette comédie musicale ou son interprète, ou bien le nom de cette chanson, c'est gagné. Mais c'est maintenant qu'il faut nous appeler, Mario, qui vous accueille. Quant à moi, eh bien, je joue avec vous juste avant 7h30. Et puis tout cet été également, on en profite pour faire un tour à la plage, un jour une plage, votre rendez-vous. Et on vous emmène du côté de Saint-Raphaël, au cœur de l'Estérel.
2: Ah oui, c'est vraiment ici mon coin de paradis. 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
0: Un décor splendide, des roches rouges, des forêts de pins verdoyantes et surtout l'histoire qui s'est écrite, hein, là où je vous retrouve aujourd'hui, sur la plage du débarquement. On est au Dramont, dans un quartier de Saint-Raphaël, avec forcément des tas de choses à raconter sur cette histoire, sur ce lieu si particulier. René Zucco, bonjour.
3: Bonjour.
0: Là, la plage du débarquement, ce sont de gros blocs, des sortes de galets un peu mal taillés. Qu'est-ce que c'est que cette histoire? On est loin de la plage idyllique, comme on pouvait l'imaginer dans l'Estérel.
3: Ben ici, c'est une plage de galets qui ne sont pas des galets naturels, qui sont les rejets des anciennes carrières que la mer a façonnées. Ça nous a donné cette configuration de cailloux qui a eu deux vertus fondamentale, c'est que ça a engendré la création du port du Coussay et surtout le fait que les carrières pendant la guerre étaient réquisitionnées par les Allemands et que ils voulaient justement prendre les galets pour les passer aux concasseurs pour faire des agrégats, pour faire la fortification. Le sous-directeur des carrières s'est opposé en disant « Moi, si vous miner la plage, je ne mets pas mes ouvriers à travailler. » C'est la seule plage de la région qui n'était pas minée.
0: C'est pour ça qu'elle est devenue la plage du débarquement.
3: Et c'est pour ça que le débarquement a lieu au Dramont. C'est pas le hasard.
0: Ok. C'est donc ça la fameuse histoire. Bon, en même temps, ça reste une plage vraiment populaire ici à Saint-Raphaël. Alors, pour les touristes comme pour les locaux, on a vraiment des habitués, surtout aux heures les plus fraîches, c'est-à-dire en tout début de journée. Hein.
3: L'inconvénient, c'est qu'elle est battue par les vents, c'est-à-dire qu'elle n'est pas abritée, c'est-à-dire qu'elle remue l'après-midi, et donc elle est un peu plus fraîche.
0: Bon, et au final, ben, on voit qu'il y a un petit peu de monde, forcément, pour pouvoir en profiter. Vous êtes plutôt team galet ou team sable, à titre personnel hein?
3: Alors, je viens pratiquement pas me baigner à la mer. Quand je viens au galet. Et je vais là-bas, vous voyez, où il y a le ponton en béton, qui était le pont transbordeur de l'époque, parce que là-bas, il n'y a personne, c'est très bien, voilà.
0: Donc ça c'est le petit spot de René Zucco. Et puis forcément, faut qu'on dise un mot quand même sur cette île qui a inspiré Hergé. Je parle évidemment de l'île d'Or.
3: Ça c'est une hypothèse, ça se peut, mais on n'a aucune certitude. Hein. C'est vrai que lorsqu'on regarde la BD et on remet en perspective une image en noir et blanc, c'est ce qu'on a fait, il y a une similitude. Moi, je laisse planer le doute.
0: Vous savez quoi, on va se la dire. On a le droit de se l'attribuer en étant chauvin.
3: Je veux dire, c'est vrai, c'est là. Voilà.
0: À la recherche de touristes ou de locaux, hein, qui finalement en profitent de cette plage du Dramont, de cette plage du débarquement. Bonjour, monsieur. Je peux vous embêter? Bonjour.
4: Oui, bien sûr.
0: Alors, dites-moi, comment vous appelez-vous?
4: Je m'appelle Guy.
0: Guy. Et alors, vous êtes un habitant de Saint-Raphaël ou alors vous avez la chance de passer votre été ici?
4: Je suis plutôt du centre de la France.
0: Ah, ok. Donc, touriste, alors?
4: Voilà, je suis touriste.
0: Nous, on est azuréens, on est chauvins. Est-ce que vous êtes d'accord avec moi pour dire que on est quand même plutôt bien sur la Côte d'Azur?
4: Ah, moi, je suis au paradis. Voilà.
0: C'est la première fois que vous venez ici?
4: Ah non, non, non. La première année que j'ai découvert la fameuse île d'Or, c'était en 1971. Et depuis, je suis revenu. J'étais à la retraite de bonne heure. Et je venais après régulièrement deux mois. C'est vraiment ici mon coin de paradis. Voilà. Il n'y a pas d'autre endroit qu'ici où on a, en deux mois, il pleut 4 heures. Hein, et on a de l'ombre. Là, moi, je suis là. Ma caravane est ici. Et donc, je suis constamment en train de respirer.
0: Et évidemment, ces belles images de la plage du débarquement de Saint-Raph sont à retrouver sur l'application. Ici, il est 7h25. C'est Jean-Louis Aubert que l'on écoute à nouveau pour ce titre, Tant à nouveau, avant d'accueillir Isman de Nice pour jouer avec elle dans les toutes prochaines minutes.

0: La musique de Jean-Louis Aubert tend à nouveau et il est l'heure de retrouver Isman de Nice.
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0: Bonjour Isman. Bonjour Isman.
2: J'avais 203.
0: Bonjour. Comment ça va ce matin?
3: Ça va, super. Hein.
0: Bon, vous êtes prête?
3: Toujours en train de vous écouter avant d'aller travailler.
0: Eh bien, ne changez pas vos habitudes, d'autant qu'on vous offre vos sorties en famille cet été. Là, c'est à Saint-Césaire-sur-Sienne, dans les arbres, que l'on vous invite au parc PAC Adventure. Mais avant ça, Isman, j'ai une toute petite question pour vous. On a accueilli toute une troupe d'une comédie musicale il y a quelques années dans les studios d'Ici Azur. Ils avaient pris une douche. Il suffit de les reconnaître, ceux qui chantent.
4: Ils font du monde autour de mes ils sont seuls dans leur château. Là-haut, ils s'ennuient pendant qu'on va nous danser toute la nuit.
0: Et Isman, vous l'avez.
3: Alors, Roméo et Juliette.
0: Mais oui.
3: Ouais.
0: Les rois du monde. C'est Damien Sargue, ça vous rappelle des souvenirs?
3: Ah oui, des bons souvenirs.
0: Et vous allez pouvoir en créer de nouveau en famille avec l'acrobranche de Saint-Césaire-sur-Sienne. Vous allez y aller avec qui?
3: Eh bien, avec mes enfants, hein.
0: Ouais, comment ils s'appellent? On peut les saluer peut-être à l'antenne.
3: Alors, c'est Melvin et Jessilia.
0: Eh bien, on les embrasse, Isman. Et vous savez quoi? Toute l'équipe vous souhaite un très très bel été. Merci d'avoir joué avec nous.
3: C'est gentil, je vous remercie. Ne changez pas, restez comme vous êtes. Vous mettez de la bonne humeur dès le matin.
0: Eh bien, promis, je passe le mot à toute l'équipe. On ne changera pas. Merci, Isman. À très vite.
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0: La bonne humeur que vous aimez sur Ici Azur, mais également vos tubes toute la journée. Francis Cabrel, que l'on va écouter dans les toutes prochaines minutes. Mais avant ça, toute l'actu partout en France et dans le monde. Avec vous, Valentine Letesse, il est 7h30.
1: Le méga-feu de Gironde, toujours stabilisé ce matin, après une nuit plutôt calme selon la préfecture et une météo plus favorable aujourd'hui, puisque la Gironde, comme les Landes, ne sont plus en vigilance orange pour canicule ce matin. La lutte continue aussi dans le Var, où le départ d'un nouvel incendie hier a entraîné l'évacuation de 650 habitants de Brignoles dans la soirée, 24 heures à peine après l'annonce du feu fixé à quelques kilomètres dans le massif du Gros-Bessillon. Un combat remporté cette nuit par les pompiers dans la forêt de Fontainebleau, traversée elle aussi par les flammes à la mi-juillet. Les reprises de feux d'hier sont fixées, une dizaine d'hectares de plus ont brûlé. Et vous, êtes-vous prêt à monter au front? Les pompiers manquent de bras face à l'ampleur des incendies dans le pays et vous pouvez les aider sur le terrain, mais aussi pour la logistique, la restauration, les transports, le soutien aux victimes. Un formulaire pour s'inscrire est disponible sur le site internet du Syndicat National des Pompiers Volontaires. 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Des collectes de dons à l'accueil d'animaux blessés dans les incendies jusqu'au reboisement des forêts. De l'air à l'ouest, c'est la bonne nouvelle de Météo France. Les températures baissent nettement aujourd'hui grâce à l'arrivée d'une nouvelle perturbation. Reste tout de même dans un large quart sud-est, 21 départements en vigilance orange canicule, de la Saône-et-Loire à la Corse.
2: Et les Alpes-Maritimes font partie de ces départements placés en vigilance orange, canicule. On reviendra sur la météo et les températures dans quelques instants. Dans l'info d'ici, tout de suite, ce procès et des peines de prison ferme requises à l'encontre de deux supporters de l'OGC Nice jugés devant le tribunal correctionnel de Nice. Hier, deux ultras soupçonnés d'avoir agressé deux joueurs, Jérémy Boga et Terem Moffi. L'audience est revenue dans un premier temps sur ce qui s'est passé ce soir-là en novembre dernier, rappelez-vous, cette descente de supporters mécontents au centre d'entraînement. Laurence Méride, le tribunal a tenté de comprendre le rôle des deux prévenus là-dedans.
3: Âgés de 32 et 41 ans, ils sont effectivement déjà connus de la justice pour des faits de violence, mais ils le sont aussi du service de sécurité de l'OGC Nice. Et c'est pour ça que les deux ultras sont autorisés à monter dans le bus des joueurs ce soir-là. Leur mission, relate-t-il à la barre, apaiser la situation, convaincre les aiglons de descendre, d'aller à la rencontre des plus de 200 supporters cagoulés qui sont ici, devant le centre d'entraînement, pour exprimer leur mécontentement après la défaite. Et promis, il n'y aura pas de violence. Sauf que, selon le procureur, ces violences se sont bien produites. Bousculades, tirages de cheveux, crachats, les plus touchés sont Jérémy Boga et Terem Moffi. Les attaquants qui ont porté plainte le lendemain ont selon lui été entraînés dans un guet-apens prémédité organisé pour les humilier.
2: Une version, Laurence, que réfutent les avocats de la défense.
3: Pour Maître Mathurin Loz, si son client a été poursuivi, c'est parce qu'il était à visage découvert et que les vrais auteurs des violences n'ont pas été identifiés.
4: Il a le sentiment d'abord d'être un peu le bouc émissaire de ceux qui ont pu fauter ce soir-là, si certains ont fauté. Et puis, par ailleurs, au-delà de ce soir-là, on semble finalement faire un procès assez général du monde du football et des dérives qu'il peut y avoir dans le monde des ultras.
3: Avec son confrère, ils ajoutent que la plupart des 15 policiers présents ce soir-là n'ont pas fait état de coup, qu'ils ont assuré qu'ils seraient intervenus si cela avait été le cas et que les deux joueurs marqués psychologiquement ne présentaient pas de lésions physiques. Sans trop s'aventurer, Maître Mathurin Loz estime qu'on a deux joueurs qui ont cherché à instrumentaliser la justice dans le but de rompre leur contrat et partir dans les plus grands clubs d'Europe.
4: De vraies questions se posent entre ce qui a pu être décrit dans un premier temps ce qu'on a pu effectivement constater dans le cadre de ce dossier par des éléments matériels qui ne viennent absolument pas corroborer les déclarations de départ. Alors après, chacun se fera son idée selon si on appartient à tel ou tel banc, je dirais. Et c'est vrai que la suite de ce qui a pu factuellement être réalisé par ces joueurs-là interroge quant à leur volonté de départ. Voilà, j'irai pas plus loin. Je pense que le sentiment peut être partagé par différentes personnes.
3: La version des attaquants, on n'a pas eu l'occasion de l'entendre. Jérémy Boga, qui joue désormais à la Juventus Turin, et Terem Moffi, de retour depuis peu chez les Aiglons après un passage infructueux au FC Porto, ainsi que leurs avocats, étaient absents lors de l'audience.
2: Et à l'issue de ce procès, on le rappelle, des peines de prison ferme sont requises à l'encontre des deux supporters, mais la décision finale sera rendue le 11 septembre prochain.
0: Dans le reste de l'actualité, Julie.
2: L'enquête se précise pour tenter de comprendre ce qui a conduit à la mort d'une jeune femme de 25 ans dans un salon d'esthétique à Nice. La victime souhaitait augmenter le volume de ses fesses et a réalisé une injection dans ce salon pourtant spécialisé dans les ongles, les cheveux et les cils. Selon nos informations, cette injection aurait été réalisée en dehors de tout cadre médical et c'est bien le problème. On en parlera avec le docteur Eric Essayag, médecin esthétique au Cap d'Antigue et co-président du Cercle des bonnes pratiques en médecine esthétique. Il nous rejoint en studio à 7h45. Et puis, une pensée ce matin pour nos voisins varois. Le feu du Grand Bessillon à peine fixé. Un nouvel incendie s'est déclaré à Brignoles. Hier soir, 650 personnes évacuées. Attention, les autorités déconseillent de se rendre dans le Tanneron et l'Estérel aujourd'hui en raison du risque incendie. Et attention aussi à la chaleur.
0: Eh oui, il fait déjà chaud. Hein. D'ailleurs, vous êtes nombreuses et nombreux à nous le partager ce matin, à partager avec nous plutôt votre météo. Notamment Antoinette et René du côté de Mougins, 24 degrés avec un très très beau soleil. On les salue. Et ils nous ont écrit sur le WhatsApp de la radio, toujours ce même numéro, le 04 93 82 03 04. C'est un petit peu plus frais si vous êtes sur le secteur de Roquebrune-sur-Argence. Là, il y a Gérard qui nous écrit quotidiennement avec une température de 20 degrés. Attention à la chaleur aujourd'hui. Sur la colline de Bélé, à Nice, à 6h30, déjà 25 degrés relevés par Louis ce matin. Et vous, alors, continuez de partager avec nous directement Facebook ou WhatsApp. D'ailleurs, dans les toutes prochaines minutes, ici Azur, c'est vous. Avec vos messages vocaux, je compte sur vous. Partagez-nous un petit mot, un bonjour, une météo ou une idée de sortie. Ici Azur, c'est vous, toujours à ce même numéro. Cet après-midi, jusqu'à 36 degrés sur la promenade des Anglais, 36, voire même 37 degrés en principauté de Monaco. Voilà ce que nous annonce Météo France. Ce sera à peine plus frais en haut des vallées, notamment à Saint-Martin-Vésubie où on relèvera plus de 30 degrés également. On part sur la route, là aussi il fait assez chaud, notamment sur la moyenne corniche lorsque vous tentez de rejoindre Monaco sur le secteur de Cap d'Ail. Partout ailleurs c'est plutôt fluide, que ce soit la pénétrante du Paillon, la voie Matisse, la promenade des Anglais dans le secteur niçois ou encore l'autoroute A8.
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0: Les premières notes de guitare de Francis Cabrel avec Sarbacane avant peut-être l'arrivée d'un tout nouvel album prévu pour 2027. On n'a pas beaucoup d'infos, juste l'année 2027. On ne sait pas si c'est dans 3 mois ou dans un petit peu plus. Allez, bon courage. Dans 3 mois, 4 mois même. Bon réveil, bel été. Merci d'être là.

0: Francis Cabrel, et je vous le disais vivement, 2027 et son nouvel album. Elle est déjà de retour avec une nouvelle chanson.
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0: Amel Bent et sa nouvelle chanson que l'on écoute avant 8h, tout comme vos messages vocaux. Une fois encore, n'hésitez pas à nous les laisser sur le WhatsApp directement 04 93 82 0304. L'invité d'ici matin 7h45, on parle d'un phénomène dangereux qui se répand dans les Alpes-Maritimes, les injections esthétiques illégales pour gonfler les lèvres ou encore les fesses. Une femme de 25 ans est morte à Nice ce lundi dans un institut de beauté niçois. On en parle dans un instant avec le docteur Eric Essier-Yag, médecin esthétique au Cap d'Antibes et co-président du Cercle des bonnes pratiques en médecine esthétique.
2: Les estivales avec le département des Alpes-Maritimes. Cet été, plus de 450 spectacles gratuits dans plus de 150 communes. Info sur département06.fr.
0: Et chaque jour, des idées de sorties gratuites, mais pas que, avec vous Arnaud Visconti.
3: Oui, et on débute avec les estivales des Alpes-Maritimes. Vous savez, ce sont ces spectacles offerts par le département. Ils sont donc gratuits. Vous voulez une nouvelle soirée? En voici une. Ce dimanche, à Castillon, 21h, Maestro Bel Canto et Mister Jazz.
4: Entre deux tournées internationales, le célèbre baryton lyrique niçois Jean Balestra, accompagné de l'AS Paradiso, vous emmène en voyage avec Maestro Bel Canto et Mister Jazz. Un tour du monde chanté en 80 minutes, opéra, jazz, pop rock, canzone napoletana, 400 ans de musique, de Bach à Elvis. Arrangé par Christophe D'Alfasso, lauréat des victoires du jazz.
3: Voilà, on y sera en tout cas à Castillon ce dimanche à 21h et on le rappelle, c'est gratuit. Samedi, c'est la grande fête vénitienne à Saint-Jean-Cap-Ferrat. Dès 18h, rendez-vous place Sosneau avec des ateliers créatifs, espace maquillage gratuit pour les enfants et un stand de vente de masques pour peaufiner votre tenue avant le début des festivités. Des festivités avec un cortège qui s'élance à 20h45, une centaine d'artistes, des lanceurs de drapeaux, des danseurs, des musiciens et des personnages costumés, avec en toile de fond le charme du port de Saint-Jean-Cap-Ferrat et les eaux scintillantes de la Méditerranée. Et puis à 22h30, ce samedi, le traditionnel feu d'artifice, avant un bal populaire, une piste de danse installée place Clémenceau, grand bal populaire qui se prolonge jusqu'à 1h du matin. C'est à Saint-Jean-Cap-Ferrat, c'est samedi, la grande fête vénitienne. Oui, Venise est sur la Côte d'Azur, car on y a laissé les gondoles.

0: On est si bien sur la Côte d'Azur parce que ce soir, il y a Feu Chatterton. Feu Chatterton, mais dans un décor intime sur la plage de l'Hôtel Amour à Nice. C'est tout à l'heure au coucher du soleil. Alors eux, ils traversent une année folle. Leur album Labyrinthe, sorti en septembre, a rempli les salles de concert. Ce soir, c'est changement d'échelle avec une scène posée sur les galets, la Méditerranée en fond. Le concert débute à 19h et la fête s'étire jusqu'à 2h du matin. Poésie rock et bain de minuit en option. Feu Chatterton ce soir à Nice.
1: Merci Arnaud. Évidemment, d'autres idées à retrouver dès maintenant. Sur notre application ici, il y a une rubrique idées de sortie avec plein de bons plans gratuits pour vivre l'été sur la Côte d'Azur.
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0: pratique en médecine esthétique.
1: Bonjour docteur.
2: Bonjour.
1: Peut-être un petit rappel pour commencer et surtout clarifier. Est-ce qu'il est illégal de faire des injections esthétiques quand on n'est pas médecin?
2: Tout à fait. Et si vous permettez, mes premiers mots iront d'abord à la famille de cette malheureuse jeune personne qui a perdu la vie en se rendant dans un cabinet, non pas de médecin, mais dans un salon d'esthéticienne, où elle n'y avait rien à faire, en tous les cas rien, pour y pratiquer des injections totalement illégales, réservées à l'usage purement médical.
1: Alors, l'autopsie devra clarifier les causes de la mort de cette jeune femme. La piste d'une complication liée à l'injection de lidocaïne est étudiée. Qu'est-ce qui est dangereux dans l'injection de lidocaïne?
2: La lidocaïne, c'est un anesthésiant. C'est un anesthésiant à usage purement médical. Il est là pour endormir les tissus. Mais comme tous ces produits à usage médicaux, ils ne sont pas sans risque. Et il est fort probable qu'une dose trop importante ou une injection intravasculaire ait été réalisée. Et du coup, cela a entraîné une défaillance du système cardiovasculaire. C'est tout à fait possible. Mmh. Autre cause possible, c'est une allergie à la lidocaïne. C'est rare, c'est très rare, mais ça peut exister. Et tout ça survient dans un contexte où il y a aucun examen médical, il n'y a aucune compétence ni en anatomie, ni en technique, ni en gestion des complications, parce que ce sont pas des médecins qui ont réalisé cet acte, ce sont des communément ce qu'on appelle aujourd'hui des fake injectrices, et c'est un scandale.
1: C'est un phénomène qui se répand ou c'est un cas isolé ce qui s'est passé à Nice?
2: Alors, en tant que coprésident du CERF des bonnes pratiques, nous sommes justement réunis, nous sommes plus de 200 médecins à avoir remonté depuis plusieurs mois ces informations au sein du gouvernement. Aujourd'hui, c'est près de 40% des personnes qui vivent sur notre territoire qui ont eu recours à des injections illicites, à des fake injectrices, pour des injections à visée esthétique.
1: 40% dans les Alpes-Maritimes?
2: Dans la France entière.
1: Dans la France entière.
2: C'est une étude qui a été réalisée qui montre qu'aujourd'hui, il y a pratiquement 4 personnes sur 10 qui ont reçu des injections par des non-médecins. Ça, c'est quelque chose qui n'est plus possible. Mmh. Alors, nous avons remonté cette information, nous avons rencontré la ministre de la Santé, Mme Stéphanie Ries, nous avons rencontré les personnes de la DGS, nous avons rencontré également des membres du Conseil de l'Ordre, notamment Jean-François Delahaye, qui a pris le dossier à bras le corps. Tout le monde est au courant. Aujourd'hui, toute la profession est unie. Il est extrêmement simple de mettre un terme aux agissements des fake injectrices.
1: Mais alors, comment ça se fait qu'il y ait 4 personnes sur 10 qui recourent à ces injections clandestines? C'est moins cher?
2: Alors, le prix, ça peut être un des arguments, mais c'est pas le seul, parce que si vous regardez de près, c'est pas tellement moins cher. Mais par contre, c'est très attractif sur les réseaux sociaux. Et puis, ça paraît facile. Et puis, ce sont souvent des jeunes personnes influencées par leurs amis. L'une qui dit « j'ai fait ceci, j'ai fait cela ». Et les voilà qui se retrouvent en parfait danger. Ces fake injectrices, ce sont pas des professionnels. On peut le dire, il faut pas avoir peur des mots, ce sont des marchands de mort aujourd'hui. Parce que cet accident survient 4 mois après un accident similaire qui a eu lieu à Villeurbanne, où dans les mêmes conditions, une jeune femme a perdu la vie pour des injections dans les fesses, de la même façon.
1: Alors ce matin, vous êtes aussi là pour faire de la prévention. Comment une patiente peut-elle vérifier qu'elle consulte bien un professionnel habilité?
2: C'est très simple. Il faut qu'elle se renseigne sur la réelle compétence de la personne qu'elle va rencontrer. Il faut absolument ramener toutes ces jeunes personnes chez les médecins. Nous sommes tous inscrits au Conseil de l'Ordre. Nous avons tous des formations et des compétences qui nous autorisent à réaliser des actes à visée esthétique. Mais le problème n'est pas que là. C'est qu'aujourd'hui, il faut absolument demander, ça c'est un cri, parce que c'est un cri de colère, mais c'est aussi un appel à Madame la Ministre de la Santé. Madame la Ministre, faites confiance aux médecins esthétiques. Ouvrez dès à présent les conditions de délivrance et de prescription de certains médicaments, notamment de la toxine botulique, car la toxine botulique, c'est l'un des premiers soins qui est réalisé dans tous ces salons de fake injectrices, et même, je veux vous dire une chose, c'est qu'elles le font souvent à prix coûtant pour attirer ces jeunes patientes par le prix, justement.
1: Et qu'est-ce que vous voulez que ce soit remboursé? C'est ça que vous nous dites ce matin?
2: Non, je veux que les jeunes patientes ne soient pas tentées d'aller dans des cabinets où il y a des non-médecins, où il y a

0: n'a aucune condition d'hygiène, ni aucune compétence qui vont être à leur disposition.
1: Et donc, qu'est-ce que vous attendez du gouvernement ?
0: J'attends qu'il ouvre les conditions de prescription de la toxine botulique à tous les médecins esthétiques formés, parce que aujourd'hui, beaucoup de mes confrères ont du mal à s'approvisionner dans les produits, ils ne peuvent plus travailler. Et qu'est-ce qu'ils nous disent ? Ils nous disent, on ne peut plus prendre en charge correctement nos patientes, et les voilà qui partent tout naturellement et qui se tournent vers les fake injecteurs. C'est pas la médecine esthétique, ça n'est pas de la chirurgie esthétique. La chirurgie esthétique, c'est des opérations, c'est du scalpel, c'est des anesthésies. Ça n'est pas non plus de la dermatologie. La dermatologie, c'est les maladies de la peau. Nos confrères dermatologues ont tellement fort à faire avec les diagnostics de cancer. Ils ne peuvent pas prendre en charge toutes les demandes esthétiques. Les médecins esthétiques que nous sommes, nous avons passé notre vie à nous préoccuper de la santé des gens. Et nous souhaitons absolument pouvoir continuer à le faire. L'esthétique médicale, c'est de la médecine esthétique et nous avons besoin de pouvoir travailler et que ces jeunes patientes se tournent vers nous plutôt que chez des fake injectrices.
1: Et ce message, vous le passez sur Ici Azur ce matin. Merci docteur Éric Essayag, médecin esthétique au Cap d'Antibes et co-président du Cercle des bonnes pratiques en médecine esthétique.
2: À 8h, on reviendra évidemment sur cette actualité et puis notamment sur un nouveau départ de feu hier soir dans le secteur de Brugnole. Prochain point sur l'actualité dans les Alpes-Maritimes, c'est à 8h. Pour l'heure, la musique d'Amel Bent, Pourquoi tu restes ? Pourquoi

0: on a parcouru du chemin depuis la nouvelle star Amel Bent. Pourquoi tu restes 7h55 ici à Zurich, c'est vous. Et vos messages, comme toujours, 04 93 82 03 04, vos messages vocaux envoyés sur le WhatsApp de la radio. Sabrina nous en a envoyé un ce matin.
1: Ce vendredi, on se retrouve à 19h à Robacapeu avec notre moyen de transport doux préféré, qui est le vélo, le roller ou la trottinette, pour faire une vélorution et pour se réapproprier notre ville, réapproprier aussi l'espace public, montrer que une autre solution que la voiture est possible pour se déplacer. C'est très festif.
0: Grande parade cycliste qu'elle nous propose, Sabrina, c'est donc demain soir sur le Robacapeu. Et d'autres idées à partager directement sur le WhatsApp, on compte sur vous avec vos messages et toujours le numéro de votre radio.
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0: L'événement sur la promenade des Anglais hier, c'était le concert d'Aya Nakamura. Ici, Azur y était. On vous raconte comment ça s'est passé dans les toutes prochaines minutes. Mais avant ça, chaque matin, comme toujours, l'histoire aux côtés de Stéphane Bern. Bonjour Stéphane.
4: Bonjour Richard. Bonjour la Côte d'Azur.
0: On voyage au temps des Romains et des Gaulois.
4: Fier, bruyant, un peu vaniteux, mais pourquoi donc le coq s'est-il perché sur les églises, installé sur les blasons et maintenant les t-shirts de foot ? À l'origine, traiter son voisin de coq n'était pas un compliment. Dans l'Antiquité, les Romains voient les Gaulois comme des sauvages à plumes. Et pour cause, en latin, gallus veut dire à la fois coq et gaulois. Un petit jeu de mots qui en aura fait rire plus d'un. Notez qu'en anglais, coq a également un rapport avec la Gaule, mais c'est nettement plus grivois. Le coq se laisse moquer pour mieux s'emparer de la moquerie. Au Moyen-Âge, le gallinacé devient peu à peu un emblème de fierté, de courage, d'audace, de combativité. Bref, l'inverse d'une poule mouillée. Mais le coq symbolise aussi la vigilance face à la lumière chrétienne. Ce qui explique qu'il grimpe tout en haut des églises et s'installe sur les clochers. Tout cela permet au fier animal de monter en grade et de s'immiscer même dans les représentations des rois de France. À la Révolution, c'est au tour du peuple de s'en emparer. Crête fière, poitrine bombée, cocorico sonore. Vive le coq républicain et vive la cocarde, évidemment. Avec Napoléon Ier, il est brièvement mis au placard. L'empereur refuse d'en faire le symbole national au prétexte que le coq n'a point de force. Il ne peut être l'image d'un empire tel que la France. Il réapparaît dans le courant du 19e siècle, frappé sur les pièces d'or de la 3e République. Et depuis, il ne nous a plus quittés. Qui aurait pu prédire un tel avenir à un simple animal de la basse-cour ? C'est bien la preuve que l'avenir appartient à ceux qui se lèvent tôt.
0: Oh, joli, dis donc. Merci Stéphane Bern. Dès le matin, on apprend des choses avec votre série de l'été. Voyage dans le temps, 7h59. Dans les prochaines minutes, on va chanter avec Marc Lavoine.

0: On se replonge dans les années 80, oui mais pas que. Je vous invite également à vos sorties de l'été en famille. Le village des fous, c'est à gagner dans la prochaine demi-heure. Vous êtes les bienvenus. L'été sur la Côte d'Azur, c'est avec votre radio locale dans les Alpes-Maritimes.
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0: Jeudi 30 juillet, il est tout pile 8h. L'actualité locale avec vous, Julie Munch, c'est ce qui va marquer notre journée, c'est cette chaleur étouffante.
2: Les Alpes-Maritimes placées en vigilance orange canicule à partir de midi jusqu'à 34 degrés sur le littoral, 36 à 38 dans le moyen pays. Et la nuit, il fera chaud aussi. Les minimales sur le littoral se situeront entre 24 et 26 degrés et autour de 22 degrés dans le moyen pays. La préfecture des Alpes-Maritimes conseille de boire régulièrement de l'eau, de se mouiller le corps plusieurs fois par jour et de limiter les activités physiques et sportives. Le Var est aussi concerné par cette vigilance orange. C'est donc sous la chaleur que les pompiers du Var luttent contre un nouvel incendie, encore un comme une malédiction, l'incendie du

0: Grand Bessillon à peine fixé. Un autre feu s'est déclaré hier à Brignoles, à moins d'une heure de Mandelieu. Les flammes ont parcouru une centaine d'hectares près d'habitations. 650 personnes ont été évacuées.
1: Et si ça nous arrivait à nous?
0: On s'est tous posé la question à table, en famille, le soir. Et si on devait évacuer, par où on passerait? Qu'est-ce qu'on emmènerait? Et parfois, on ne sait pas trop quoi répondre. Alors le collectif pour une nouvelle route Sospel-Menton alerte les élus locaux et leur demande d'organiser une formation pour les habitants. La représentante Sophie Derrida a eu cette idée après l'actualité de ces derniers jours.
2: Ce qui se passe en Gironde m'a fait vraiment réfléchir sur le manque d'informations que j'avais par rapport à ces éventuelles évacuations et même que faire en cas de feu, quoi. Qu'est-ce que je fais? Est-ce que je reste enfermé chez moi? Qu'est-ce que je fais avec la voiture? Voilà. On se rend compte qu'on n'est pas informé ou mal informé. En tout cas, moi, je suis pas assez informée. Et je me suis dit que nous étions nombreux à Sospel à pas avoir les informations, à ne pas savoir quoi faire. Et puis après, c'est aussi en fonction de l'endroit dans lequel nous vivons, si nous sommes dans le village, si nous sommes sur les extérieurs, si nous sommes entourés par la forêt. Donc, de toute façon, on est entouré par la végétation. Si on a un grand feu à Sospel, au niveau de l'évacuation, ça pourrait être compliqué. Et on a vraiment besoin d'avoir les éléments nécessaires pour pouvoir avancer. Donc l'idée, c'est que les élus organisent de la sensibilisation, des journées d'information et même de la formation sur le terrain.
0: Elle a donc envoyé une lettre au maire, au préfet, au président du département et aux pompiers. On précise aujourd'hui qu'il est déconseillé de se rendre dans les massifs du Tanneron et de l'Estérel en raison du risque incendie et que les travaux y sont interdits à partir de 13h. Face à ces incendies sur les réseaux sociaux, vous êtes nombreux à vous demander comment aider les sinistrés. Eh bien, restez à l'écoute de votre radio ici de 13h à 13h30 aujourd'hui. 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
1: Avance, le risque incendie inquiète dans le massif de Lassine.
0: En raison de l'installation de caravanes sur un terrain privé, certes, mais classé en espace boisé, protégé et inscrit en zone rouge sur le plan de prévention des risques incendies de la forêt de la préfecture. Il ne s'agit pas de gens du voyage, précise la maire, mais de simples vacanciers. Sur la photo canne satonée publiée sur ses réseaux sociaux, on devine une dizaine de véhicules. La mairie a donc assigné le propriétaire du terrain en justice. L'audience s'est tenue hier devant la chambre des référés et la décision mise en délibéré.
1: 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Deux ultras de l'OGC Nice pourraient être condamnés à de la prison ferme en septembre.
0: Le parquet a requis des peines allant d'un à deux ans de prison ferme. Les deux prévenus récidivistes et qui ont exercé des responsabilités au sein de la Populaire Sud sont accusés d'avoir agressé deux joueurs, Terem Moffi et Jérémy Boga. Ils ont démenti ces accusations hier devant le tribunal correctionnel de Nice et disent même avoir agi pour apaiser au contraire la situation. Les peines requises sont donc bien trop lourdes pour maître Mathurin Loz, avocat de la défense.
3: Je pense que les réquisitions sont extrêmement sévères et ont évidemment des conséquences si elles devaient être suivies dramatiques pour un prévenu qui explique depuis le départ que toute sa volonté en réalité était de tout faire pour éviter les violences. Il est déjà extrêmement compliqué pour ce dernier d'être à la fois poursuivi pour la participation à un groupement en vue de préparer des violences et également d'avoir commis des violences sans savoir précisément de quoi on parle. La position de mon client est très simple. Il n'a absolument pas participé à une quelconque violence et il a précisément essayé de faire tout l'inverse, d'éviter les violences qui ont pu, s'il y en a eu véritablement, être créées.
0: Et le problème, c'est qu'on n'a pas la version des joueurs absents lors de l'audience d'hier, tout comme leurs avocats. La décision a été mise en délibéré. Elle sera rendue le 11 septembre prochain.
1: Un médecin esthétique lance un appel sur Ici Azur ce matin.
0: Le docteur Éric Essayag, basé au Cap d'Antibes et co-président du Cercle des bonnes pratiques en médecine esthétique, appelle le gouvernement à agir contre les injections clandestines suite au décès d'une jeune femme de 25 ans dans un salon esthétique à Nice ce lundi. Selon nos informations, l'intervention aurait été pratiquée hors de tout cadre médical, sans médecin ni infirmier. L'autopsie précisera les causes de la mort. L'enquête a été ouverte pour exercice illégal de la médecine, homicide involontaire et administration de substances nuisibles.
1: La tournée nationale des mini-sauveteurs débarque à Mandelieu-la-Napoule aujourd'hui.
0: En fait, ce sont des ateliers ludiques pour les enfants de 7 à 12 ans pour découvrir les gestes de secours, apprendre à utiliser un défibrillateur. C'est de 15h à 18h30 aujourd'hui sur la plage du château.
1: Mais sur la plage à Nice hier soir, on a plutôt entendu ça.
0: Reconnaissez le tube planétaire de la chanteuse Aya Nakamura après le Stade de France et la cérémonie d'ouverture des JO de Paris. Aya Nakamura s'est produite hier soir sur la plage privée Les Canailles à Nice. Un concert de 45 minutes suivi également depuis la prom où plusieurs centaines de fans se sont rassemblés. Ceux qui ont voulu entrer ont dû payer jusqu'à 180€ leur place. Et oui, Aya Nakamura, c'est la chanteuse francophone la plus écoutée au monde sur la plateforme Spotify devant Céline Dion. Et puis, ici à Azur, c'est aussi l'info pratique. Notez également que le col de la Bonnette sera fermé aujourd'hui de 10h à 11h30 ce matin à hauteur du hameau du Prat. Des travaux de purge sont prévus.
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0: Et on rappelle la vigilance orange à la canicule à partir de midi.
1: Il va faire chaud, très chaud, très très chaud, jusqu'à 36 degrés, nous annonce Météo France. Alors oui, restez à l'abri aux heures les plus chaudes, couvrez-vous, hydratez-vous et surtout, écoutez-nous parce qu'on va relayer ces messages précieux tout au long de cette journée. D'ailleurs, votre météo, à tout moment, vous continuez de la partager avec nous, que ce soit sur le WhatsApp au 04 93 82 03 04 ou directement sur Facebook où vous êtes déjà nombreux et nombreux. À Cantaron, 23 degrés et la nuit avec le ventilateur en continu, nous a écrit Cathy ce matin. Si l'on regarde du côté du Bar-sur-Loup ce matin, il faisait 24 degrés, ça va monter jusqu'à 34 comme hier. Alors on va se tenir à l'ombre, nous écrit Michel. Et Louis, lui, est sur les collines de Nice, à Bel Air en particulier, à 6h30. Il faisait déjà 25 degrés et pas de vent, pas de pluie non plus à l'horizon et surtout de fortes chaleurs, on rappelle. Donc ce que vous disiez, Julie, jusqu'à 36 degrés sur le littoral cet après-midi et cette vigilance orange à la canicule qui va débuter donc à la mi-journée. Les températures nocturnes qui vont également grimper. On ne passera pas en dessous des 25 degrés la nuit prochaine sur le littoral azurien et dans le moyen pays. Prudence, courage. Cet après-midi, 37 degrés également sur le secteur de la base Vallée du Var, notamment pour Carros et Gillette. 8h08 sur la route. On va évidemment regarder la température avec notamment un accident qui vient de se produire a priori sur le secteur de Nice-Ouest. Lorsque vous arrivez à Nice-Ouest en direction de l'Italie, si vous avez des infos dans le secteur, n'hésitez pas, 04 93 82 03 04 partout ailleurs, les petits ralentissements habituels.
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1: La musique de Marc Lavoine pour une biguine avec toi. Et dans les toutes prochaines minutes, on va jouer ensemble. Promis, on a vos idées de sortie en famille que l'on vous offre tout cet été. Merci d'être là.

0: Marc Lavoine au cœur des années 80, c'est le retour de la canicule sur la Côte d'Azur. Alors on part à l'autre bout de la France, au bout du bout du bout de la Bretagne pour se rafraîchir.
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0: Ah ouais, on tente tout pour vous rafraîchir quand même. On va à Penarbed, au bout du monde comme ils disent dans le Finistère, avec le bagad de Lambiwe. C'est Alain Souchon qu'on écoute dans cette demi-heure.
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0: 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Vos appels là tout de suite maintenant. Quant à moi, je vous retrouve juste avant 8h30, mais c'est tout de suite qu'il faut nous appeler.
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0: 8h15, l'actualité décryptée et les arnaques surtout. Bonjour Drazo.
8: Bonjour Richard.
0: Le rendez-vous avec C'est pas vrai et nos compagnons à quatre pattes aujourd'hui qui sont aussi les victimes des escrocs. Aude, vous avez trouvé sur les réseaux sociaux des vidéos dangereuses pour nos chiens.
8: Effectivement, et je ne parle pas de vidéos confidentielles que j'ai trouvées en fouillant très fort sur Instagram. Non, je parle de vidéos qui font un carton.
9: Why the fuck is no one talking about this? This vet just saved me thousands of dollars.
8: Je fais la traduction, cette vidéo, je l'ai trouvée un peu partout, sur des comptes français. Pourquoi personne n'en parle? Dit cette dame très fâchée, ce vétérinaire m'a fait économiser des milliers de dollars. Le vétérinaire en question, on le voit tout de suite après. C'est un monsieur, cheveux blancs, micro à la main, il a l'air de donner une conférence. Que dit-il? Eh bien, en gros, que les autres vétérinaires sont tous des escrocs et que pour éviter que votre chien ait des puces, il n'y a qu'à lui vaporiser du vinaigre de cidre. Contre les vers intestinaux, faites-lui manger des graines de citrouille. Pas besoin d'un médicament très cher. Sauf que, attention, la vidéo est truquée. Cette dame et ce prétendu vétérinaire sont des faux. La séquence est générée par intelligence artificielle et en plus, ce qui est raconté n'est pas prouvé scientifiquement.
0: Mais alors, c'est quoi le but de cette vidéo ?
8: L'argent, c'est toujours l'argent, parce que vient le moment où, tiens, le soi-disant vétérinaire nous parle d'une poudre dentaire incroyable et 100% naturelle, très efficace pour éviter à notre chien des problèmes de dents. Ça tombe bien, il nous donne la marque. Et ça tombe bien aussi, on nous met le lien juste en dessous pour en acheter. 45€ le petit paquet quand même, je suis allée voir. Et je vous le donne en mille, les spécialistes, les vrais, assurent que l'efficacité n'est pas prouvée non plus.
0: Heureusement que vous êtes là, Audrazo. D'autres arnaques débusquées à retrouver et à réécouter sur l'application ici. Le rendez-vous, c'est pas vrai, 8h17, l'authentique du jour, qui est un authentique artiste de rue, un accordéoniste que l'on a rencontré à Antibes. C'est Alias Egaoula que l'on retrouve après.

0: C'est avec Kenny Williams pour vous faire danser ou au moins un petit peu dandiner de bon matin avec Comeback to Me. Il est 8h20, tous les Azuréens ont la parole sur les Césure. Et notre antique ce matin est musicien de rue du côté d'Antibes. Christophe Le Fur, dit Gavroche, qui est accordéoniste depuis plus de 20 ans. Vous pouvez le croiser en ce moment même dans les rues d'Antibes. Il se produit depuis 10 ans. Alias Egaoula l'a rencontré au cœur de la cité des remparts. Gavroche commence par se définir en trois mots.
1: Sympathique, généreux, pénible. Tous les matins, je croise ces mêmes visages, ces mêmes personnes. Des fois, ces gens qui me réclament le même morceau. J'ai un monsieur qui passe tous les matins et je lui joue « Que reste-t-il de nos amours ?» Il adore cette chanson-là et chaque fois que je le vois arriver, je le vois de loin, hop, j'attaque ça.

0: répète un peu près de moi, ils chantent un petit peu, ils participent à, au spectacle. Bien sûr qu'il y a des liens qui se créent. Des fois, les gens passent et puis même me font des confidences sur leur vie. Alors, bon, des fois, j'essaye d'abréger parce que moi, je suis là pour jouer. Mais des fois, j'essaye d'arrêter, de me prendre un petit temps pour les écouter. C'est un rendez-vous quotidien, donc peut-être qu'ils m'attendent, même c'est sûr, même qu'ils m'attendent là, parce que quand je pars, par exemple, cet été, je suis parti 2 mois en Italie, il y en a à qui j'ai manqué, hein. Et puis ils sont venus me le dire, ils m'ont dit, dis donc, ça va, c'était bien les vacances. C'est mes parents qui m'avaient suggéré d'essayer de jouer comme ça un peu en public pour essayer de rompre avec la timidité. Et en fait, j'ai accroché direct, quoi. Le fait que les gens s'arrêtent, essayent de comprendre ce que je fais, et puis m'écoute. Voilà, c'est plaisant parce que, bon, bah, des fois, on joue, mais on a l'impression de pas jouer correctement ou de faire des canards. Et du coup, il y a les gens qui s'arrêtent, qui te regardent, qui te mettent une petite pièce pour t'encourager. Je trouve ça génial.
1: Donc, en fait, petit, quand vous vous y êtes mis, c'était plus facile de jouer devant des inconnus que de jouer devant sa propre famille.
0: Et ça l'est toujours. Et ça l'est toujours. Sur cette place, quand elle est remplie, il doit y avoir, je pense, plus de 300 personnes, eh ben j'aurais moins peur de jouer sur cette place que de jouer devant, par exemple, de temps en temps, je fais des petites fêtes de famille et je me suis retrouvé une fois, ils étaient peut-être 4 ou 5. Eh ben du coup, là, le stress n'est pas le même. Là, je suis tombé sur il y a une semaine, un groupe de golfeurs qui se réunissaient avant de faire un tournoi au Portugal et c'était n'importe quoi, ils m'ont accueilli en slip, c'était génial. C'était énorme, donc il y a plein de trucs comme ça.
1: Du coup, la timidité, ça va mieux?
0: La timidité, ça va un petit peu mieux, ouais. Ça s'est arrangé, ben c'est vrai que avec mon accordéon, je me sens à l'aise. Quand je l'ai avec moi, il me donne la force en fait. et quand je l'ai pas et que je joue pas, je me sens pas bien, je sais pas, c'est assez particulier comme sensation. C'est en fait, il fait partie de moi et effectivement, il m'aide à évoluer. Pour moi, c'est un traitement de prendre l'accordéon et d'aller jouer dehors.
1: Vous voyez faire artiste de rue avec l'accordéon jusqu'à quel âge?
0: Je viens de perdre ma grand-mère là, qui est décédée à 98 ans. Si je peux aller jusque-là avec mon accordéon, ce serait pas mal.
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3: La douceur de Gavroche dans la cité des remparts en Antibes. Un artiste que l'on aime beaucoup ici sur Ici Azur, 8h23. D'autres authentiques à retrouver sur l'application Ici.

0: Un petit air iodé, là, comme ça, du nord de la Bretagne, avec Alain Souchon, le baguette de l'Ambiway. Dans une poignée de secondes, c'est Marie que l'on accueille. Elle habite à Nice.
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0: Anis, Marie, bonjour.
5: Oui, bonjour Richard. Vous savez pas comme je suis contente de vous avoir au téléphone.
0: Bah écoutez, vous savez pas quoi, le fait que vous soyez contente me rend content.
5: Ah, c'est bien.
0: Vous allez passer un merveilleux moment au Bois des Lutins si tout se passe bien.
5: Là, mon petit-fils surtout va être content.
0: Quel âge a-t-il? Comment s'appelle-t-il?
5: Alors, il s'appelle Mallory, il a 8 ans.
0: Ouais.
5: Et ça fait un bon moment qu'il demande à y aller, justement.
0: Bon, alors, normalement, si vous êtes arrivé jusqu'au standard, c'est que ça devrait bien se passer.
5: Oui, je pense, je sais.
0: Aujourd'hui, c'est la journée mondiale de l'amitié. Il y a bien une série télévisée par le passé qui a symbolisé l'amitié. Le générique, le voici. Et vous avez le nom de la série, Marie.
5: Alors, je me demande, oui, c'est Friends, je pense.
0: Mais oui, fastoche, Finger in the Nose.
5: Ce qui est rigolo, c'est que c'est ma fille, donc la maman de Mallory, qui regardait cette série.
0: Ah ben, ça a marqué toute une génération, de toute façon. Même peut-être celles qui ont suivi. Hein. Friends, c'est vrai que ça reste intergénérationnel. Marie, c'est fait, vous allez pouvoir y aller avec Mallory.
5: Ah, c'est très très très gentil. Merci beaucoup, vous êtes une radio vraiment très sympa.
0: Mais avec grand plaisir, je vous souhaite un très très bel été. Merci d'avoir joué avec nous.
5: Merci Richard. Bonne journée à toute l'équipe.
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0: Trois infos pratiques, locales, utiles et sympas. Trois infos pratiques, oui, et même une bonne nouvelle pour celles et ceux qui ont prévu d'emprunter le tunnel de Tendre. Dans les toutes prochaines minutes, c'est les 3+, avant 9h. Et puis la petite consulte du jour en compagnie du docteur Kierzak. Mais avant ça, c'est l'actu partout en France et dans le monde, aux côtés de Valentine Lottès. Il est tout pile 8h30.
6: Des petites victoires sur le front des incendies. Le méga-feu de Gironde est toujours stable ce matin pour le 4e jour d'affilée. Dans le Var, l'incendie démarré hier soir à Brignoles est sous contrôle, selon les mots du maire. Et en Île-de-France, les pompiers ont fixé les reprises de feu dans la forêt de Fontainebleau. Et maintenant, qui pour les aider face à l'ampleur des incendies en France? Il n'y a plus suffisamment de monde dans les casernes. Le syndicat national des sapeurs-pompiers volontaires appelle tous les intéressés à se manifester. Secours, logistique, transport, administration, les compétences recherchées sont nombreuses. La solidarité, c'est aussi depuis chez vous. 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

0: Les initiatives en cours, du relogement des sinistrés à l'accueil des animaux perdus jusqu'au reboisement des forêts. 21 départements sont encore en vigilance orange canicule ce matin, du territoire de Belfort à l'est, aux Alpes-Maritimes et à la Corse au sud, alors qu'à l'ouest, le temps se rafraîchit. Météo France observe une baisse nette des températures. La croissance de la France, quasi nulle, elle atteint 0,2% au second trimestre selon l'INSEE, l'Institut National de la Statistique. Une reprise très timide, principalement due à un rebond de la consommation des Français au printemps. Le pire week-end de l'été sur la route approche, le chassé-croisé entre juilletistes et haussiens. Bison Futé annonce un trafic extrêmement difficile dès demain. C'est noir pour les départs dans tout le quart sud-ouest.
1: Et dans l'info d'ici, la beauté au péril de la vie après le décès d'une femme de 25 ans dans un salon de beauté à Nice, quartier Saint-Augustin. Selon nos informations, elle souhaitait augmenter le volume de ses fesses, sauf qu'elle l'a fait dans un salon consacré aux ongles, aux cils et aux cheveux en dehors de tout cadre médical. La piste d'une complication liée à l'injection de lidocaïne est étudiée. 3 personnes sont en garde à vue et dans le quartier, le drame provoque incompréhension et inquiétude au CNZ Zitouni.
2: Rideau gris baissé, porte du salon sur laquelle figure un scellé rouge avec la mention homicide involontaire. Alors forcément dans le voisinage, le drame est dans toutes les conversations. Juste à côté, des coiffeuses acceptent de parler hors micro. Elles décrivent une gérante sérieuse, prévenante, méticuleuse et ne comprennent pas ce qui a pu se passer. Pour le comprendre, il faut marcher une centaine de mètres où Rania tient elle aussi un institut spécialisé dans les ongles. Elle connaît bien la responsable du salon concerné.
3: C'est une très bonne amie à moi et moi je sais qu'elle n'est pas du tout responsable de ce drame. Elle était collaboratrice avec une autre femme qui injectait les fesses. Je sais qu'elle a fait pas du tout des injections aux fesses. Et ben, en fait, elle s'est retrouvée dans une situation compliquée. Peut-être que c'est son salon, mais c'est comme si demain il se passait quelque chose dans mon salon. C'est ma responsabilité, mais c'est pas forcément de ma faute. Ouais. Pour moi, la responsabilité, ben, c'est la dame qui a fait les injections.
2: La gérante de l'établissement fait partie des 3 personnes placées en garde à vue, avec la prestataire qui a pris en charge la victime et un homme présent au moment des faits. Rania espère que ce drame permettra au moins de faire de la prévention.
3: C'est un drame, une femme qui est morte comme ça à 23 ans. À quel âge ? 25 ans qui est morte comme ça dû à des injections, c'est choquant. Donc bah moi, j'espère que ça servira d'exemple pour les jeunes filles qui avaient pour projet de faire ça quoi. Les injections maintenant c'est devenu bidon, c'est devenu banal. Je connais des meufs de 16 ans qui font des injections aux lèvres, des injections au nez, des injections partout. Donc ouais, c'est devenu banal, c'est devenu comme les ongles, comme les cils, alors que pas du tout. Faut pas oublier que c'est un acte médical quoi.
2: Un avertissement répété depuis plusieurs années par les professionnels de santé. Paul Gasnier est chirurgien plasticien à Nice.
4: Les injections dans les fesses sont très particulières. C'est une région anatomique qui est très vascularisée. Souvent les quantités de produits sont aussi beaucoup plus importantes et lorsqu'on injecte un mauvais produit dans de mauvaises conditions à un mauvais endroit et notamment possiblement dans un vaisseau sanguin, le produit migre jusqu'au poumon avec des difficultés respiratoires d'abord et puis ensuite possiblement le décès. Donc il y a des choses à savoir, il y a des connaissances anatomiques qu'il faut avoir à faire à quelqu'un encore une fois de qualifié et ne pas chercher que le prix.
2: Des prestations parfois 2 à 3 fois moins chères que dans un cabinet médical et largement proposées sur les réseaux sociaux. Le syndicat national de chirurgie plastique dénonce le laxisme du gouvernement.
5: Si on veut stopper, il y a moyen de stopper. Il faut simplement que les autorités sanitaires tapent sur la table, que les autorités de régulation de la communication tapent sur la table et il faut une réunion avec les principaux acteurs, Instagram, TikTok, Snapchat, les principaux acteurs des réseaux sociaux pour réguler tout ça.
2: Et selon l'association du Cercle des bonnes pratiques de la médecine esthétique, il faudrait aussi élargir l'accès au Botox, par exemple aux généralistes formés. Ça permettrait aux patients de consulter plus facilement un médecin plutôt que de se diriger par défaut vers une injectrice illégale.
1: Et par rapport au décès survenu à Nice, ce lundi, une enquête est ouverte pour exercice illégal de la médecine, homicide involontaire et administration de substances nuisibles.
6: Dans le reste de l'actualité, Julie.
1: Pour ne pas changer, c'est tout bloqué sur l'autoroute A8 en direction d'Aix en raison d'un accident à Saint-Laurent-du-Var. Une seule voiture impliquée. Les pompiers ont pris en charge 2 blessés légers ce matin. Un homme de 24 ans et une femme de 23 ans. Mais ça bloque toujours. Courage. Et pour ceux qui se demandaient ce que c'était que ce gros panache de fumée noire au-dessus de Saint-Laurent-du-Var hier soir, rien de grave. C'est un simple feu de poubelle dans un jardin avenue du Général de Gaulle qui a été rapidement maîtrisé par les pompiers. Et puis, notez que nous sommes d'ailleurs en vigilance orange canicule. Aujourd'hui, buvez de l'eau, mouillez-vous le corps régulièrement et éviter les activités physiques et sportives. Les températures, Richard, qui sont hautes aujourd'hui.
6: Oui, hautes, voire même chaudes. Hein. De bon matin, on a près de 30 degrés sur la promenade des Anglais et sur le secteur de Menton, même dans le haut pays mentonnais.

0: Et à Castella, actuellement, on relève 28 degrés cet après-midi. Ça va grimper jusqu'à 36 degrés sur la Croisette à Cannes ou encore dans le secteur du Cap d'Antibes ou encore le Cap Ferrat, avec même au-delà sur le moyen pays, que ce soit dans la basse vallée de la Vésubie, de la Roya ou encore de Sospel, et toujours cet effet un petit peu cuvette. Hein. On aura évidemment, on va revenir plutôt évidemment sur ces difficultés dont vous parliez il y a quelques secondes seulement, notamment cette autoroute A8 avec cet accident qui s'est produit en direction d'Aix-en-Provence à hauteur de Villeneuve-Loubet juste après Nice-Ouest. Il y a pas mal de ralentissements et cela dans les deux sens. Ça vous complique pas mal la difficulté, ça vous donne pas mal de difficultés plutôt. C'est Stéphane qui nous a passé un coup de fil il y a quelques minutes et on le salue. Vous aussi, vous pouvez jouer le rôle de patrouilleur ici à Azur. Si vous êtes sur la route, que vous êtes témoin de quoi que ce soit, vous restez prioritaire au 04 93 82 03 04. Prudence et courage également si vous êtes dans le centre-ville, la voie Matisse un petit peu embouteillée lorsque vous tentez de rejoindre l'autoroute A8, secteur de Saint-Augustin.
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0: Pour ce qui est de la musique, c'est Bernard Lavilliers en duo avec Nicoletta que l'on écoute. Il est noir avant de vous proposer une belle balade en vélo côté de Camille Boyardi-Franqui tout l'été, la Côte d'Azur à vélo.

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La musique de Bernard Lavilliers avec les chœurs presque de Nicoletta de Bon Matin, Idée Noire, 8h40. On va penser à vous qui avez un gros dessin noir là sur l'épaule, vous venez peut-être de le faire, un tatouage. Attention pendant l'été au soleil, il faut faire vraiment attention. C'est ce que vous rappellera le docteur Kerzak dans les toutes prochaines minutes.

0: L'un des tubes de votre été à mettre absolument dans votre playlist, c'est cette chanson d'Alex Warren, Fever Dream. Là aussi, on l'écoutera dans les prochaines secondes.
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0: Allez, je sais que vous êtes un petit peu inquiet en ce moment, il n'y a plus le Tour de France, mais il revient avec le Tour de France féminin dans moins de 48 heures, avec la grande arrivée du Tour qui se fera ici même à Nice, dans les Alpes-Maritimes. 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Alors cet été, tous à bicyclette, la Côte d'Azur à vélo. Et avec vous, Camille Boyardi-Franchi.
3: Bonjour Richard.
0: Bonjour, et alors on file où aujourd'hui?
3: Pour cette nouvelle sortie, on s'offre une escapade transfrontalière entre Nice et l'Italie. Ça va être 40 km de pur bonheur avec environ 700 mètres de dénivelé sous le signe de la Grande Bleue.
0: Un départ donc de Nice pour finir avec un petit accent italien, non? C'est quoi l'itinéraire?
3: Alors on va commencer au port de Nice, aussi nommé le port Olympia. Et ce nom vient d'une ancienne source qui alimentait la zone sur laquelle aujourd'hui est le Diport. Cela est désormais derrière nous et aujourd'hui on pédale entre les façades ocre qui tranchent magnifiquement avec le bleu de la mer, tout en saluant bien sûr nos chers pointus, ces belles barques colorées niçoises. C'est le décor idéal pour lancer les hostilités avant d'attaquer la fameuse montée vers le col d'Aigle. Une fois le col gravi, on empruntera la Grande Corniche. Alors là, les vues sont vraiment sublimes. J'ai pour ma part un petit faible pour les passages sur les hauteurs du Cap Ferrat. Et assez vite, on va s'envoler pour surplomber le village médiéval d'Aize, qui est comme suspendu entre ciel et terre. Si la météo le permet, vous observerez bientôt au loin le spectaculaire trophée d'Auguste et le village de la Turbie. Si vous avez besoin d'une petite halte, direction ma première boulangerie pour y déguster une de ces redoutables viennoiseries. Une fois requinqué, on va reprendre la route de la Turbie vers l'est, vers Monaco, qu'on va bien sûr éviter par les hauteurs pour garder notre tranquillité. Ensuite, ça va être la descente vers Menton et un vrai régal visuel. Là, on a vraiment une ville qui semble protégée par les crins des préalpes et on va rejoindre le bord de mer et ensuite, ça sera juste quelques petites tours de roue pour franchir l'ancien barrage frontière. Et ça y est, on est enfin en Italie et la récompense se trouve à Latte, juste avant Vintimille. On va s'arrêter à la petite épicerie pour se requinquer avec de bons produits italiens avant de malheureusement déjà songer au retour.
0: Voilà une bonne idée, peu d'efforts et franchement ça me tente bien. Mais comme toujours, les itinéraires sélectionnés par Camille Boyardi-Franchi sont à retrouver sur l'application ici. Et puis on rappelle, on est en vigilance orange à partir de midi à la canicule, donc on évite de sortir en pleine journée, en plein cagnard. Vous y allez le matin faire du vélo ou tard le soir avant qu'il fasse nuit et vous prenez pas mal d'eau.
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0: 8h45, trois infos pratiques, locales, utiles et sympas pour ce jeudi 30 juillet, les 3+, Julie.
7: On peut aider les jeunes de Roquebrune.
0: Avec l'opération Pambania de l'été, organisée par un MOF, meilleur ouvrier de France, l'AS Monaco et les jeunes de l'espace municipal jeunesse de Roquebrune. Au programme demain sur la place du marché de Carnolès, mais également sur l'esplanade Joséphine Baker, vous pourrez acheter des Pambania à 6€ qui seront préparés sur place et qui permettront de financer les projets pour les jeunes de Roquebrune.
7: Bon, il n'y a pas un petit concert qui traîne?
0: Ben oui, il est gratuit en plus. Félicitations pour rendre hommage au plus grand succès italien, des chansons intemporelles qui ont fait battre le cœur de générations entières jusqu'à aujourd'hui. Il y a deux merveilleux chanteurs sur scène qui vous attendent, accompagnés de quatre musiciens. C'est dans le cadre des estivales du département et donc c'est gratuit. Rendez-vous demain à Caille, 21h.
7: Bon, et puis moins de galères dans la Haute-Roya.
0: À partir d'aujourd'hui, vous pourrez emprunter le tunnel de temps de 2 heures de jour de plus, 2 heures par jour en plus, au lieu de fermer à 21h, il fermera

0: Alex Warren avec Fever Dream. Il est 8h48. Temps de retrouver Valérie Castera. L'ABCDR de la Côte d'Azur pour revisiter les emblèmes de notre département, lettre après lettre. Aujourd'hui, la lettre C, c'est comme le coup de canon, c'est ça, hein?
1: À Nice, il existe une tradition capable de faire sursauter les touristes tous les jours à midi pile. Le fameux coup de canon. Un bruit sec venu de la colline du château qui rappelle à toute la ville que l'heure du déjeuner a sonné. Selon la légende, tout commence au 19e siècle avec un riche anglais, Thomas Coventry. Sa femme aurait eu la mauvaise habitude de prolonger ses promenades matinales et de bavarder un peu trop longtemps. Pour être sûr, pour être vraiment sûr qu'elle rentre à temps, il aurait demandé qu'un canon soit tiré chaque jour à midi. Avouez qu'il existe des moyens plus discrets de rappeler l'heure. La réalité est moins romanesque, mais tellement plus passionnante. Thomas Coventry est en fait un passionné d'astronomie. Installé au grand hôtel Chauvin, l'actuel hôtel Aston Scala, qui se trouve avenue Félix Faure, l'un des établissements les plus prestigieux de Nice, il cherche à résoudre un problème sérieux. Mettre toutes les horloges de la ville à la même heure. À l'époque, c'est essentiel pour les marins qui doivent régler précisément leur chrono, leur chronomètre, avant de prendre la mer. En 1861, il propose donc au maire de financer lui-même un signal horaire, un système de signal horaire. Chaque jour, un globe coloré est hissé au-dessus de l'hôtel. Lorsqu'il redescend, un employé municipal allume la mèche d'un petit canon installé sur la colline du château. Le signal est visible et surtout audible. À la mort de Coventry, les Niçois sont tellement habitués à ce rendez-vous sonnaire qu'ils réclament son maintien. Le canon de midi-jour, le canon de midi, devient alors une véritable institution locale. Le canon d'origine a depuis longtemps pris sa retraite, mais la tradition, elle, perdure. Aujourd'hui encore, un artificier monte quotidiennement, sur la colline du château pour faire retentir la détonation. Plus de 160 ans après sa création, ce coup de canon continue de rythmer la vie niçoise. Comme quoi, une simple mise à l'heure est devenue l'une des traditions les plus emblématiques de la ville.
0: Merci Valérie Castera. Un canon, on appelle un autre. Bonjour Quentin Lacroix.
2: Bonjour Richard Marcovecchio. Oh là là, j'adore.
0: À partir de 9h, on prend soin de soi, le dossier du jour.
2: Eh bien, le dossier du jour sur le plan alimentaire. Comment bien s'alimenter en période caniculaire par exemple, et puis essayer de casser quelques idées reçues sur le thème de l'alimentation, comment garder aussi de l'appétit quand il fait chaud avec une vigilance orange canicule.

0: Laurent Bachelet et les enfants, s'il vous plaît. En l'an 2001, il est 8h55. C'est le docteur Kirzek qui nous a rejoint. Bonjour docteur.
1: Bonjour Richard.
0: Alors comme chaque matin cet été, on le passe en pleine forme sur la radio ici à Azur grâce à vos conseils. Et on parle tatou aujourd'hui.
1: Les beaux jours sont là, les t-shirts se raccourcissent et vos tatouages s'apprêtent à sortir de leur hibernation. Mais attention, le soleil, lui, n'a aucune pitié. Alors, je vais être très clair, un tatouage tout frais que vous venez de faire, c'est comme une glace dans le désert. Ça fond, ça part en vrille, ça laisse des traces, c'est une très mauvaise idée. Un tatouage récent, c'est une plaie ouverte. L'aiguille du tatoueur a transpercé la peau, laissant derrière elle des milliers de petites lésions, des micro-lésions. Et le soleil, lui, va brûler la surface, un coup de soleil, déshydrater la peau et surtout aggraver la formation de croûtes, de cicatrices et de boursouflures. Sans parler du risque d'infection. Bref, un tatouage exposé trop tôt, c'est un dessin qui peut perdre ses couleurs, devenir flou ou même cicatriciel. Donc même si vous avez envie de le montrer, la seule et unique solution, c'est de le cacher ce premier été. On le couvre d'un vêtement ample en coton ou d'un pansement stérile et on attend patiemment. La règle d'or, c'est au moins un mois sans exposition directe. Et en réalité, la cicatrisation superficielle prend 2 à 3 semaines. Mais la cicatrisation complète de la peau, ça dure plusieurs mois. Donc on se protège, t-shirt, manches longues, ombre. Et au bout d'un mois, si la peau est bien lisse, là on peut commencer à appliquer la crème solaire indice 50+.
0: Et alors pour les tatouages anciens, comment ça se passe docteur ?
1: Même pour les tatouages anciens, le soleil reste un ennemi silencieux. Avec le temps et les expositions répétées sans protection, les rayons UV dégradent les pigments, notamment les couleurs claires comme le rouge, le jaune ou le orange. Ça peut pâlir, ça peut virer au brun. Donc la peau tatouée vieillit aussi plus vite. Elle se dessèche, s'affine et les contours du dessin s'estompent. Pour préserver l'éclat de votre encre, appliquez systématiquement une crème solaire indice 50+ sur le tatouage dès que vous vous exposez. Renouvelez l'application toutes les 2 heures et n'oubliez pas qu'un vêtement en tissu anti-UV reste la meilleure des protections. Un tatouage, ça s'entretient. Hydratation quotidienne, protection solaire, c'est vraiment les 2 clés pour qu'il reste beau le plus longtemps possible. Je résume, un tatouage récent, on joue la carte de l'ombre et du vêtement. Et un tatouage plus ancien, on sort la crème SPF 50+. Et rappelez-vous, en cas de coup de soleil sur le tatouage, rincez à l'eau fraîche, hydratez et surtout ne grattez pas. Et s'il y a des cloques qui apparaissent, je vous conseille de consulter votre médecin. Allez, bon été, bonne santé, à l'écoute d'ici bien sûr.
0: Et je rajoute évidemment qu'avec le retour de cette vigilance orange à la canicule, il faut rester hydraté tout au long de la journée. On ne sort pas aux heures les plus chaudes. On peut évidemment se rafraîchir en prenant plus de douches, le matin comme le soir. Et puis, une bonne technique aussi très pratique pour se rafraîchir, vous mettez vos coudes directement plongés dans l'eau. Vous verrez, c'est assez magique, ça rafraîchit instantanément. D'autres conseils pratiques, Dr Kirzek, à retrouver sur l'application ici.
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0: On se maintient en forme, en bonne santé, on s'hydrate, on prend soin de soi. Bref, c'est le dossier du jour quand on l'apprend.
5: Ouais, effectivement, vous le disiez, et le communiqué de la préfecture avec la vigilance orange canicule le rappelle. Buvez de l'eau plusieurs fois par jour, mouillez-vous le corps plusieurs fois également. Continuez à manger normalement. Mais ça veut dire quoi, manger normalement en fait? Selon les individus.
0: Steak et melon.
5: On va voir. On va essayer justement de poser les bonnes questions et avoir les bonnes réponses. Par exemple, est-ce que boire 3 litres d'eau par jour en période de canicule, c'est forcément une bonne idée? Eh bien, on va poser la question à une spécialiste. Elle est diététicienne, elle s'appelle Camille Ney, et elle sera là pour répondre à toutes nos questions et casser certaines idées reçues sur notre alimentation, notre hydratation en période de forte chaleur, comme aujourd'hui. Donc, elle arrive au très bon moment.
0: Alors, rappelez-nous, si vous aussi, vous avez des conseils, des astuces, des questions à poser, 04 93 82 03 04, c'est Mario qui vous accueille au standard. Quentin, je vous dis à tout à l'heure.
5: À tout à l'heure, Richard.
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5: Merci d'être avec nous. Nous sommes le 30 juillet 2026. Il est 9h. L'actu de ce jeudi, c'est avec vous Julie Munch. Et d'abord, ce coup de gueule d'un médecin esthétique sur Ici Azur.
6: Après le décès d'une jeune femme de 25 ans dans un salon de beauté à Nice, même si l'autopsie doit encore clarifier les causes de la mort, l'enquête s'oriente vers une injection illégale. Et le docteur Eric Essayag, qui est médecin esthétique au Cap d'Antibes et co-président du Cercle des bonnes pratiques en médecine esthétique, dénonce un phénomène dangereux qui prend de l'ampleur.
7: Tout ça survient dans un contexte où il n'y a aucun examen médical, il n'y a aucune compétence ni en anatomie, ni en technique, ni en gestion des complications, parce que ce ne sont pas des médecins qui ont réalisé cet acte, ce sont des communément ce qu'on appelle aujourd'hui des fake injectrices, et c'est un scandale. C'est quelque chose qui n'est plus possible. Ces fake injectrices, ce ne sont pas des professionnels. Ce sont, on peut le dire, il faut pas avoir peur des mots, ce sont des marchands de mort aujourd'hui. Parce que cet accident survient 4 mois après un accident similaire qui a eu lieu à Villeurbanne, où dans les mêmes conditions, une jeune femme a perdu la vie pour des injections dans les fesses, de la même façon.
6: Et selon lui, 4 personnes sur 10 qui réalisent des injections en France le font en ayant recours à

0: ces fake injectrices. Il appelle le gouvernement à agir. Vous pouvez réécouter toute son interview sur l'appli ICI Azure, puisque Eric Essayag était notre invité en direct ce matin.
1: Dans l'actualité également, Julie, on le disait, les Alpes-Maritimes écrasées par la chaleur aujourd'hui.
0: Jusqu'à 34 degrés sur le littoral, 36 à 38 degrés dans le moyen pays, et la nuit il fera chaud aussi. Nous sommes donc en vigilance orange canicule à partir de midi. La chaleur et les incendies dans le Var, où le feu du Grand Vessillon a à peine fixé un autre incendie, s'est déclaré hier soir à Brignoles. On est à moins d'une heure de Mandelieu. Le feu a parcouru une centaine d'hectares près des habitations. 650 personnes ont été évacuées en Gironde. Le méga-feu n'a pas progressé malgré 7 départs de feu hier. Les autorités envisagent même un retour à une vie plus normale pour les 200 000 sinistrés. À propos de ces incendies, vous êtes nombreux à vouloir aider les sinistrés du Var et de Gironde. Mais attention aux arnaques, Cyril Ardot. Tous les appels aux dons, tous les sites ne se valent pas.
2: Il faut absolument éviter d'entrer vos coordonnées bancaires sur des sites de particuliers ou d'associations qui vous sont complètement inconnus. Vous n'aurez aucune certitude que votre don sera bien utilisé. Plus grave, vous risquez de vous faire pirater. Préférez alors les cagnottes sur des plateformes comme Litchi ou onparticipe.fr. Il y en a des centaines et ces sites assurent avoir des algorithmes pour détecter les fraudes. Jetez tout de même un petit coup d'œil au nom de l'initiateur de la cagnotte et aux bénéficiaires. Le plus sûr reste de se tourner vers les grandes associations et fondations, le Secours Populaire, la Croix-Rouge, la Fondation de France ou la Fondation du Patrimoine. Là, vous pouvez donner sans crainte. Si vous souhaitez plutôt mettre à disposition des sinistrés une chambre ou un logement vide, évitez les sites et pages Facebook qui ont fleuri et qui affichent vos coordonnées, parfois même jusqu'à votre adresse, directement sur le web. Préférez les institutions qui jouent les intermédiaires, à l'image de la ville de la Teste de Buch ou d'Airbnb.org.
0: Et il y a heureusement donc de vraies cagnottes, de vraies actions de solidarité aux quatre coins de la France. On en parle aujourd'hui dans notre émission spéciale de 13h à 13h30.
1: Et face à toutes ces images, vous êtes peut-être demandé comment vous feriez si ça vous arrivait, par où évacuer ou quoi emmener.
0: C'est le cas par exemple d'habitants de Sospel dans la Bévéra. Sophie Derrida, la représentante du collectif pour une nouvelle route Sospel-Menton, a même envoyé une lettre au maire pour demander l'organisation de formations contre les incendies.
3: C'est d'organiser des réunions avec leurs citoyens de façon à les informer et à les former sur les mesures à prendre en cas de feu. Donc il faut absolument qu'on puisse se regrouper sous la direction effectivement de la municipalité, des autorités. Il y a pas de problématique avec ça, mais qu'on ait les bons renseignements pour faire ce qu'il faut.
0: Une demande qui semble entendue et partagée par le maire de Sospel, Christophe Bruningo.
4: L'alerte qu'elle fait, elle est légitime, hein, vu ce qui se passe actuellement aussi bien en Gironde que dans le Var. Je pense qu'on doit être sensible à ce type d'événement. On veille à ce que chaque particulier ou chacun fasse le travail de débroussaillement chez soi. Après, informer la population, donc ou des réunions publiques, ou aller dans les quartiers, il faut qu'on définisse quel type d'informations on fait au niveau de la population.
0: Et cette lettre du collectif pour une nouvelle route Sospel-Menton a aussi été envoyée au préfet, au président du département, ainsi qu'aux pompiers.
1: Alors pour ceux qui se demandent ce que c'était que ce gros panache de fumée noire au-dessus de Saint-Laurent-du-Var hier soir, on a la réponse, Julie.
0: Oui, c'était rien de grave au final. Un simple feu de poubelle dans un jardin avenue du Général de Gaulle, mais c'est vrai que les images étaient assez impressionnantes. Le feu a été rapidement maîtrisé par les pompiers. Et puis, votre radio locale est aussi là pour vous donner toutes les infos pratiques. Le col de la Bonnette sera fermé de 10h à 11h30 ce matin à hauteur du hameau du Prat. Forcément, c'est pas de la neige. Vu la chaleur, ce sont des travaux de purge qu'ils ont prévus.
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0: La chaleur, puisque nous allons être en vigilance orange canicule à partir de midi.
1: Oui, effectivement, autant vous le dire tout de suite, on le sera aussi demain. Météo France nous le confirme, les températures en même temps font foi, puisque on aura cet après-midi jusqu'à 37, voire 38 degrés dans la vallée du Var, secteur de Puget-Théniers par exemple, ou même Saint-Martin du Var, le littoral, avec les températures à l'ombre donneront 32 degrés à Menton, 30 à Nice, 33 du Cap d'Antibes jusqu'aux portes de l'Estérel, Théoul-sur-Mer et même après à Saint-Raphaël et Fréjus. Et pour demain, avec finalement le même ciel, puisqu'on devait annoncer des perturbations dans les vallées, finalement beaucoup moins présentes que prévu, peut-être quelques légères pluies dans la Bastinée. On n'est pas à l'abri d'avoir des risques orageux dans la Roya, secteur de Tende ou de la Brigue, mais partout ailleurs. Ce sera sera un grand soleil et donc toujours cette chaleur, la vigilance orange qui sera encore là demain avec 38 voire 39 degrés encore dans cette même vallée du Var. Très rapidement un coup d'œil sur le week-end qui s'annonce a priori orageux, notamment le samedi sur une bonne partie du département et dans les terres surtout, un littoral qui devrait rester à l'abri. Ce sera la même chose pour dimanche et si on s'avance un petit peu pour lundi, moins d'orages mais toujours des risques de pluie et désolé mais on ne parle pas de baisse de température pour autant, toujours une moyenne de 35 à 36 degrés sur les reliefs et de 30 à 31 sur le bord de mer. Il est 9h06, toujours quelques difficultés sur l'autoroute A8, on en reparlera dans quelques minutes, sur les autres secteurs, la route du bord de mer, la moyenne corniche, etc. Tout va bien, mais on vous l'a dit, à partir de demain et en particulier le week-end, ça s'annonce noir quasiment sur les routes, puisqu'on est sur un week-end de retour ou d'aller de vacances, c'est-à-dire le week-end de chasse et croisée, on connaît le refrain, ça va être un petit peu l'enfer hein, sur l'autoroute A8. Donc bon courage par avance. 9h07, Julie, à tout à l'heure.
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1: Alors cette émission c'est la vôtre, comme chaque jour vous me direz, le dossier du jour qu'on va ouvrir dans un instant. Et avec cette vigilance orange canicule qui arrive, eh bien on va en profiter bien sûr pour vous rappeler régulièrement ces messages de santé publique, relayés d'ailleurs hein, par la préfecture, buvez de l'eau plusieurs fois par jour, continuez à manger normalement. Ben justement cette thématique on va essayer de l'aborder, manger normalement, qu'est-ce que c'est en fait, et en particulier en période de canicule. Eh bien justement, jusqu'à 10h on va développer tout ça, à tout de suite.

0: Monsieur Berger, Michel Berger, bien sûr, il n'y a pas de honte pour un collector qui fait du bien. Alors, si vous voulez que des collecteurs qui font du bien, moi j'en ai. Hein, du Renault, du Kungs, par exemple, ou Vita, elle qui arrivera dans à peine 5 minutes. C'est dans le dossier du jour.
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0: Là, très régulièrement, et en particulier, là, aujourd'hui, à partir d'aujourd'hui, vous allez les entendre, ces

0: Message de santé publique, buvez de l'eau plusieurs fois par jour et continuez à manger normalement. Mais ça veut dire quoi normalement selon les publics et en cette période bien spécifique? Eh bien on va essayer de la développer, on va parler de notre alimentation finalement et de notre hydratation avec forcément une spécialiste du genre, une diététicienne qui s'appelle Camille Inem. Bonjour Camille.
1: Bonjour Quentin.
0: Bon, on a beaucoup de choses forcément à évoquer aujourd'hui. J'allais dire, vous arrivez au bon moment et en même temps, c'est pas forcément une période qui fait plaisir.
1: Oui.
0: Pour une diététicienne aussi.
1: Je suis désolée pour nous tous quand on retourne dans cette vague de chaleur.
0: Mais oui. Et une vague de chaleur, évidemment, qu'on va connaître là encore aujourd'hui. On a dit vigilance orange aujourd'hui, demain, peut-être encore après. Alors moi, j'ai une première question. Avant qu'on parle très concrètement de l'alimentation, enfin de nos aliments en particulier, de ce qu'il y a dans l'assiette, qu'est-ce qui se passe en fait dans notre corps quand il fait très chaud, comme aujourd'hui par exemple?
1: En fait, il se passe un peu la même chose que pour les sportifs qui font des marathons. C'est-à-dire que notre sang va plutôt aller irriguer au niveau de la peau, on va dire, pour nous rafraîchir. Et ce qui se retrouve moins bien irrigué, donc qui fonctionne moins bien, c'est tout le système digestif.
0: Voilà.
1: Donc les mêmes problèmes qu'on va retrouver chez les sportifs qui font de l'endurance, on va retrouver en fait cette même problématique pour nous qui souffrons là de cette chaleur. Donc dites-vous que vous êtes des sportifs et maintenant va falloir réagir comme des sportifs, en buvant plus, en buvant mieux et en sélectionnant les aliments.
0: Voilà, alors ça on l'évoquera justement dans un instant. Bien manger, bien boire, parce que finalement on dit boire plus par exemple, mais il y a toujours des petites précisions à apporter. Ce que l'on remarque aussi pendant la canicule, c'est qu'on, enfin en tout cas quand il fait chaud de manière générale, c'est qu'on a souvent moins faim, moins d'appétit.
1: C'est ça, en fait c'est en lien complètement avec cette diminution de l'irrigation de notre estomac, de nos intestins, de tout notre système digestif, ce qui fait que... Il y a aussi autre chose, c'est que en fait, la digestion, ça utilise à peu près 15% de notre énergie. C'est-à-dire que quand vous mangez, il y a 15%, normal, si votre alimentation correspond à vos besoins, il y a 15% qui est à peu près dédié à la digestion, parce que ça nécessite en fait de l'énergie. Et du coup, le corps, il n'a pas trop envie.
0: Bien sûr.
1: Voilà, donc une diminution de l'irrigation, plus la volonté, on va dire, d'éviter une dépense énergétique supplémentaire et la chaleur qui s'en dégage liée à la digestion, font que naturellement, on va sortir orienté vers mangeons moins. Votre corps, il va vous demander de manger moins. Alors ça peut être une bonne chose pour certains quand on a tendance à manger plus, parce que dans la population française, on est quand même une grande partie à aller au-delà de nos besoins, à manger trop. Mais ça peut aussi être une mauvaise chose pour ceux qui sont déjà frêles ou un peu âgés ou qui ont déjà un peu des problèmes d'appétit et qui vont du coup manger moins et notamment moins d'aliments énergétiques.
0: Alors j'entends parfois, et quand je dis j'entends sur certaines sources, je parle de réseaux sociaux, évidemment des sources d'infos sur lesquelles il faut toujours se méfier. Voilà pourquoi je vous posais la question. J'entends parfois qu'il faut manger un peu plus souvent, mais beaucoup plus léger.
1: Ouais.
0: Idée reçue ou...
1: Non, c'est assez juste. C'est assez juste. C'est-à-dire que plus léger...
0: Par exemple, 4 ou voire 5 repas dans la journée au lieu de 3, ce serait bien.
1: C'est possible, exactement. De fractionner notre alimentation, donc c'est-à-dire d'avoir plusieurs petits repas au lieu de 3 gros repas qui sont notre habitude culturelle, on va dire, ça peut être une bonne chose. Le léger, par contre, il peut prêter à confusion, puisque c'est pas forcément la même signification en diététique, en digestion, que dans le langage populaire, on va dire. Donc, quand on dit « Ah, je vais manger léger », on pense salade, etc., avec des sauces.
0: Oui.
1: Alors que manger léger pour un diététicien, ou pour votre corps, en tout cas, ça veut dire manger digeste. Donc, vous voyez, par exemple, manger des concombres crus, on a l'impression que c'est léger, mais c'est pas forcément finalement le plus digeste. Les aliments cuits, les légumes cuits sont plus digestes que les légumes crus, par exemple. Alors ça veut pas dire qu'il faut absolument manger que des légumes crus,
0: non, bien sûr.
1: Que des légumes cuits, je veux dire. Mais en tout cas, plus léger, ça peut juste vouloir dire plus digeste, puisque plus c'est facile à digérer. Et moins ça va nécessiter d'énergie dans votre...
0: Et pourtant, c'est vrai que c'est tentant de vouloir consommer plus facilement du cru, en particulier pour les fruits et les légumes surtout. Déjà parce qu'on se dit, je mange du frais et puis j'allume pas les plaques.
1: Complètement, vous avez raison. Donc, si ça vous convient, faites-le.
0: Ouais.
1: Par contre, si ça occasionne des troubles digestifs, d'un coup de basculer sur une consommation excessive, enfin en tout cas excessive par rapport à votre habitude de crudité, dans ces cas-là, ça peut valoir le coup de rebasculer sur du cuit. Mais c'est vrai qu'on n'a pas très envie d'allumer les plaques de

0: cuisson et encore moins les fours.
1: On va mettre les points sur les i dans deux minutes. La question, elle est concrète. Comment bien manger quand il fait chaud? Et là, forcément, on va citer des aliments ou des groupes d'aliments dans un instant. Avec vous toujours, Camille Nem, vous qui êtes diététicienne. Vous avez peut-être des questions à lui poser à Camille ce matin. Eh bien, la parole, elle est à vous aussi qui nous suivez. 04 93 82 03 04. Et alors, si vous avez des petits tips, des recettes, par exemple, que vous privilégiez en été, ben, on vous dira si c'est une bonne idée. Puis si c'est une bonne idée, ben, autant la relayer, la partager, cette idée. C'est le dossier du jour. On prend soin de soi, on prend soin de vous. Juste après, vite, on se retrouve.

0: La voix de Vita, ça fait mal, mais au contraire, nous on va plutôt se faire du bien à 9h19. En tout cas, on va tout faire pour avec le dossier du jour.
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0: Faire du bien quand la chaleur a plutôt tendance à nous faire mal. Et alors en ce moment, avec une vigilance orange canicule qui arrive dans les Alpes-Maritimes, ce sera à partir de midi, je le rappelle. Eh bien, on le sait, il faut s'hydrater, il faut prendre soin de son corps. Sur le plan alimentaire, c'est important. Camille Nem, vous êtes diététicienne, je le rappelle, et c'est important justement d'avoir votre parole ce matin. Je disais qu'on allait mettre les points sur les i en termes d'alimentation. C'est la question qu'on est obligé de vous poser, forcément. Bien manger quand il fait chaud. Alors, la question, quels aliments il faut privilégier là en ce moment, Camille ?
2: Quels aliments il faut privilégier ?
0: Riche en eau, je suppose.
2: Oui, riche en eau, c'est sûr, puisque les aliments, en fait, représentent 2/3 de notre hydratation. Il n'y a qu'un tiers qu'on boit réellement. Donc 2/3 de notre alimentation. Donc forcément, plus ces aliments ils sont riches en eau, et plus ça va être pertinent en ce moment. Après, la nature est bien faite. Hein. Finalement, on a du melon, on a de la pastèque, on a beaucoup de fruits, beaucoup de légumes qui sont par nature riches en eau, puisque c'est autour de 80% d'eau, en fait, hein, tout simplement. Donc ça. Ensuite, nos besoins, il faut savoir quand même qu'ils restent les mêmes. C'est-à-dire que vous soyez en hiver ou que vous soyez en été, vos besoins, ils sont sensiblement identiques. Donc, ça veut dire que toutes les familles d'aliments, elles vont être nécessaires. Alors, bien sûr, quand il fait froid, le fait d'avoir froid, de se réchauffer, ça va nécessiter un peu plus d'énergie. Mais nos besoins, ils restent sensiblement les mêmes. Donc, par exemple, au niveau des viandes, des poissons, il va falloir choisir ceux qui sont les plus digestes. Donc, poissons, très digestes. Viande blanche, très digeste. Viande rouge ou viande grasse, comme le porc, les saucisses, etc. Avec les barbecues, on a envie de manger ça. Mais
0: c'est tentant voilà, parfois. Mais ouais.
2: En fait, on va être moins digeste. Plus c'est gras, moins c'est digeste. Moins c'est digeste, plus ça utilise de l'énergie, plus ça produit de la chaleur. Et ça, c'est ce qu'on veut éviter.
0: Est-ce que tout ça, ça appartient aux protéines douces ou ça correspond encore à d'autres familles d'aliments ?
2: Protéines douces, je connais pas le terme.
0: Ah, moi j'avais le terme. J'avais cherché, mais peut-être que je me suis planté sur Internet alors.
2: Peut-être que c'est ce qu'il voulait dire.
0: Oui, qui parlait de poisson, de viande blanche et d'œufs.
2: Ça doit être les protéines les plus digestes. Peut-être que c'est un nouveau terme que j'ai pas encore entendu. Oui, en tout cas, protéines les plus digestes. Au niveau des féculents, on en a toujours besoin puisque c'est notre source d'énergie, hein, c'est notre carburant. Alors après, quand on n'a pas trop envie d'utiliser les plaques, moi, je trouve qu'il faut pas hésiter à utiliser des boîtes de conserve, des boîtes de pois chiches, par exemple. Ouais. Ça marche très bien. Simplifiez-vous la vie, en fait. Pour ceux qui ont des difficultés à s'alimenter, qui ont vraiment du mal, essayez de trouver la méthode la plus simple qui vous permette de couvrir vos besoins. Le meilleur équilibre, en fait, énergie et besoin.
0: Alors, pour celles et ceux qui ne voyagent pas forcément l'été, ils voyagent parfois dans l'assiette, et de temps en temps, voyager dans l'assiette, c'est chercher une alimentation, des ingrédients qui sont un petit peu différents, voire parfois plus épicés, les aliments épicés, par exemple. Est-ce que c'est quelque chose qu'il faut absolument déconseiller en ce moment ?
2: Épicé piquant ?
0: Par exemple.
2: Alors, voilà. Épicé piquant, ça donne chaud.
0: Voilà. Mais après, c'est vrai qu'épicé, oui, il y a un petit peu de tout. Il y a du salé, il y a de la mer aussi, voilà. Est-ce que toutes les épices sont à déconseiller ? Ça dépend ?
2: Non, toutes les épices sont pas à déconseiller. C'est surtout que si ça vous fait envie, si ça vous permet de manger quand vous avez des difficultés pour manger, si ça vous permet d'assaisonner, d'avoir un moment de plaisir, parce que finalement le repas ça reste quand même chez en France à un moment. On est un peu épicurien, on aime manger, aime ça. Hein,
0: au-delà du besoin, c'est l'envie.
2: Exactement. Si ça vous permet de rajouter un peu de cumin avec les pois chiches dont je parlais tout à l'heure, ou un peu de curry avec
0: du safran.
2: Voilà tout ce que vous voulez avec vos légumes, puisque on les oublie pas, hein, quand même, hein, les légumes à chaque repas. Un peu de matière grasse aussi, bien sûr. Par contre, c'est vrai que tout ce qui est pimenté, ça va donner chaud. Mmh. Comme les aliments très chauds, les soupes chaudes, oui. En été, on n'a pas très envie de les manger. Alors que les soupes froides, c'est une bonne façon de manger des légumes, de pas avoir à les cuire soi-même, parce que vous pouvez les acheter toutes faites, hein, finalement. Encore une fois, simplifions-nous la vie quand c'est nécessaire. Et du coup, ça va participer à votre hydratation, à un apport en vitamines, et à une diversité. Et puis, c'est très savoureux en général. Vous pouvez pouvez aussi le faire maison en mixant des légumes crus, par exemple. Vous n'êtes pas obligé de les faire cuire.
0: Bien
2: ça
0: sûr.
2: Marche très bien de mixer des légumes crus. Enfin, pas les carottes, hein, c'est un peu dur, mais des légumes à queue, donc bien riches en eau, des tomates, des concombres. Enfin, le principe du gazpacho, en fait. Hein,
0: c'est oui, simplement. C'est ça, exactement. Ouais. Voilà, et puis ils sont indirectement transformés. Quels sont les pièges à éviter? Peut-être les pièges que vous rencontrez le plus, les fausses bonnes idées que vous voyez chez certains patients, vous en particulier l'été.
2: Les fausses bonnes idées, ce serait de vraiment pas manger pour ceux qui sont déjà frêles. Voilà, c'est j'ai pas besoin, là j'ai pas envie, j'ai pas faim. C'est vrai que le signal de faim à la base, c'est le signal qui nous permet qui permet à notre corps en fait de nous dire ça y est, là j'ai besoin d'énergie, donne-moi de l'énergie.
0: Ouais. Mais je mange moins mais je bois plus.
2: Voilà, c'est ça, parce ouais. que c'est vrai qu'on a pas envie. Notre corps, il nous envoie ça comme message, donc c'est sûr, il nous envoie mange moins, on va se sentir mieux. Alors parfois on peut l'écouter et parfois non. Et c'est là que c'est difficile, c'est qu'il faut vraiment faire la différence dans le message qu'on reçoit. Il faut se dire est-ce que ce message il est pertinent. Et ça dépend quand même pas mal de notre âge, mais ça dépend aussi de notre constitution, on va dire. Et du coup il faut l'écouter souvent et pas l'écouter parfois.
0: C'est ça. Et puis comprendre aussi que avec l'âge évoluant ou tout simplement les conditions de santé, l'alimentation et le rythme de vie doit varier. Voilà pourquoi les médecins et les diététiciens, diététiciennes sont là, c'est important de le dire. On va parler d'hydratation, mais cette fois de la boisson. Dans un instant, j'ai un petit vrai-faux pour vous, Camille Nem, d'accord?
2: Est-ce que j'ai le buzzer ou pas?
0: Ah, je vais peut-être essayer de vous en trouver. Hein. Mais bon, des questions plutôt faciles, comme ça permet aussi de casser les idées reçues, parce que c'est aussi ce qu'on fait ce matin en ce qui concerne notre alimentation, l'alimentation en ce moment en période de forte chaleur. Camille Nem, diététicienne, est dans le dossier du jour. Et vous aussi, au 04 93 82 03 04. À tout de suite.
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0: Bah, qui dit en mode été dit playlist de l'été, c'est logique. Hein. Avec Kungs, on est généralement bien servi. These Girls à 9h28 et juste après, il y a des notes à prendre avec les...

0: Avec Cook, This Girls, la playlist de l'été, elle est sur Ici Azur. Et puis les idées de sortie 100% 06, c'est chez nous aussi.
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2: Ah, vous les voyez de temps en temps passer pendant le Grand Prix. Et là, si vous les retrouviez toutes en même temps, ces 50 voitures de légende sous le même toit. Ça se passe à Monaco, le Grimaldi Forum qui raconte en fait l'histoire de l'automobile depuis 1893. 3500 mètres carrés d'histoire avec des voitures qui ont gagné le Grand Prix de Monaco. Allez-y aujourd'hui par exemple, hein, parce que c'est ouvert tous les jours au Grimaldi Forum. Un rendez-vous qui concerne ce week-end aussi et qui sent bon à la Colle-sur-Loup. C'est la fête de la lavande. Il y aura le marché provençal d'antan, bien sûr, des stands d'artisanat, puis des démonstrations de distillation, par exemple, de l'extraction du miel de lavande. Il y a des petits ateliers sensitifs, créatifs pour les enfants, de la danse folklorique, histoire de se faire plaisir jusqu'au bout. Ça se passe dimanche à la Colle-sur-Loup, cette fête de la lavande. Et puis notre coup de cœur aussi du jour, je voulais vous en parler, c'est les théâtrales d'Aise. Ça, c'est tout le week-end, samedi et dimanche, avec plusieurs pièces, dont une qui s'appelle Délivrez-nous. Ça parle de famille, de secrets du passé, de poids de la mémoire. Rendez-vous pour cette représentation à 21h samedi et dimanche. Ce sont les théâtrales d'Aise. Voilà pour ce Tissi Express. Toutes les heures à la nuit, de toute façon, vous avez de quoi noter pour vous faire plaisir dans le 06.
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2: Et l'utile à l'agréable, ça va être un peu la thématique là, de cette demi-heure qui arrive sur le plan alimentaire. Surtout qu'Aminem, diététicienne, nous aide à nous sentir mieux et à bien nous alimenter, tout simplement, quand il fait chaud en ce moment. Vigilance orange canicule à partir de ce midi, je vous le rappelle. 9h33, c'est Renaud, tout de suite.

0: le fameux HLM de Renault qu'on a grimpé évidemment avec lui, bah, y compris sur le plan vocal, hein, parce qu'il envoie un petit peu de bois vers la fin quand même. 9h36, c'est ici Azur, c'est le dossier du jour, on prend soin de soi, on prend soin de vous.
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0: Avec Camille Nem, qui est diététicienne, que vous connaissez bien, habituée des micros d'ici Azur, maintenant depuis quelques temps. Vous aurez compris qu'on parlait de notre alimentation, et en particulier en cette période de forte chaleur, il faut savoir s'hydrater. Oui, mais comment? Alors, on a parlé de l'alimentation, on a parlé des aliments, autrement dit de bien manger. Mais il y a aussi, Camille, bien boire. On a envie de dire de l'eau plate, en fait, hein, c'est plus logique. Mais il y a parfois quelques petites idées reçues qui peut-être sont réelles, Camille. J'ai l'autre trois petites questions, là, rapide, vous allez me dire si c'est du vrai ou si c'est du faux.
3: Allez, c'est parti.
0: Pendant la période de canicule, il faut boire 3 litres d'eau au lieu d'un et demi ou deux.
3: Je dirais faux, mais comme souvent en diététique, la vraie réponse, c'est ça dépend.
0: En fonction à chaque fois de la personne, de son métabolisme, de ses besoins.
3: Et surtout de ce que vous mangez, parce qu'en fait, plus vous mangez équilibré et plus votre quantité d'eau est faible, on va dire. Sur une alimentation équilibrée, donc vous mangez des légumes à tous les repas, vous mangez de la viande, vous mangez des féculents, etc. Vous aurez besoin d'environ 1,5 litre d'eau par jour. C'est une moyenne, évidemment. Si vous travaillez dehors, vous avez besoin de plus. Si vous avez un travail physique, vous avez besoin de plus. Si vous avez, mais aussi de plus d'aliments, tout simplement. Et si vous êtes à la clim toute la journée, tranquillement, que vous transpirez pas, vous avez besoin de ce litre et demi, par exemple, voire de moins. Si vous mangez beaucoup, beaucoup de légumes, vous avez besoin de moins boire d'eau. Donc, moins vous mangez, plus vous avez besoin d'eau.
0: Redites-nous justement quel est le ratio d'hydratation sur notre alimentation. Parce que finalement, on s'hydrate plus avec ce qu'on mange dans une journée qu'avec ce qu'on boit.
3: Deux tiers de l'eau dont on a besoin est apportée par les aliments et un tiers par les boissons, en fait.
0: Une bonne part de pastèque, ça hydrate autant qu'un verre d'eau.
3: Ah, c'est vrai que oui, c'est le fruit le plus riche en eau, plus de 90%. Enfin, on se demande ce qui reste.
0: Oui, c'est ça. Que de la couleur.
3: Oui, c'est ça. Et c'est très très peu sucré. Donc ça, c'est bien aussi parce qu'il faut pas manger trop sucré quand il fait chaud comme ça. Ça va fatiguer un peu notre digestion pour rien, hein, tout simplement. Donc oui, la pastèque, le melon, c'est vraiment les aliments les plus riches en eau. Et du coup, le concombre aussi. Et c'est assez digeste, en fait, hein, la pastèque.
0: D'accord. On a un auditeur, une auditrice, justement, qui est au bout du fil. Allô, allô ?
4: Oui, allô ?
0: Oui, bonjour. À qui ai-je l'honneur ?
4: Emmanuel. Bonjour, je m'appelle Manu.
0: Bonjour, Manu.
4: Voilà, j'avais une question. Moi, je suis éleveur et je bois beaucoup de lactosérum et je bois beaucoup de lait de chèvre tout au long de l'année et j'en bois un peu plus cet été. Donc, je trouve ça frais et en plus, ça me fait du bien.
3: Bonjour. Le lactosérum, c'est plutôt une bonne idée parce qu'en fait, c'est de l'eau avec des protéines. Donc, en tant qu'éleveur, vous êtes forcément beaucoup dehors. Vous sollicitez beaucoup votre masse musculaire. Donc, un apport en lactosérum, donc en eau et en protéines, ça peut être qu'une bonne idée. Et après, tant que votre système digestif, mais si vous avez l'habitude, il n'y a pas de raison qu'il ne le tolère pas. À partir de là, moi, je trouve que c'est plutôt une bonne idée.
4: Après, en quantité, pour moi, j'en bois pas plus qu'au maximum 50 millilitres par jour. 100 millilitres par jour. Parce qu'après, c'est plutôt le système digestif qui a du mal à l'accepter. C'est quand même assez fort.
3: Ouais, bien sûr.
4: Mais en quotidien, tout au long de l'année, j'en bois un verre de 25 tous les matins. Et après, l'été, un peu plus, parce que ça permet de me rafraîchir aussi. Mais voilà. Je voulais juste avoir votre avis. Donc,
3: c'est super. Hein. Si on pouvait, nous aussi en bénéficier, ce serait top.
0: Okay. Merci beaucoup d'être intervenu. Et je crois effectivement, Emmanuel, qu'en lait de chèvre, il n'y a pas tellement de manque autour de vous.
4: Non, il est plus beau.
0: J'ai reconnu Emmanuel qui est de la chèvrerie de Valbonne.
4: C'est ça.
0: Voilà, donc forcément. Combien de chèvres, rappelez-moi, Emmanuel.
4: 80.
0: Ben voilà. Ouais, oui. Il a du lait toute l'année. Merci beaucoup, Emmanuel. Ben oui, le fameux lactosérum, voilà, du lait, mais avec encore plus protéiné. Hein.
3: C'est, mais oui, c'est voilà, ça. Simplement. Il y a plus de, il y a plus d'eau. Il y a pas de, là, il y a très peu de lactose. Et du coup, c'est de l'eau et des protéines. Donc c'est super intéressant. Et vous savez, il y a un fromage qui est fait, enfin qu'on appelle un fromage en tout cas, qui est fait à partir du lactosérum. Donc qui est intéressant parce qu'il est riche en protéines et pas très gras. C'est la cancoyote.
0: Ah, alors, d'accord.
3: C'est pas à base de lait de chèvre, mais, ouais, non, mais... la cancoyote, spécialité franc-comtoise.
0: Oui.
3: Et du coup, c'est pas mal parce que ça a ce côté très, très moelleux, très liquide. Et du coup, c'est une bonne idée, par exemple, pour augmenter un apport en, son apport en protéines.
0: Protéines, voilà. Et, alors, tiens, une autre petite question rapidement. Une bière, bon évidemment, on va pas dire buvez jamais de bière, hein, deux fois une petite bière de temps en temps en terrasse, serait d'accord avec moi, c'est toujours sympa. Une bière désaltère mieux qu'un verre d'eau, est-ce que c'est vrai ça?
3: Non. Il y a aucun alcool qui désaltère mieux que l'eau. Donc c'est un aliment, une boisson fermentée. Tout ce qui est fermenté, il y a une partie qui est intéressante pour le microbiote, mais il n'y a pas de meilleure boisson que ce qui est à base d'eau. Mmh. L'alcool déshydrate plus qu'il
0: hydrate. De toute façon. Ouais. Voilà. Et ouais. Alors, voilà, la bière, ça paraissait presque évident comme question. Le soda, le coca, pour ne pas le citer. On en a parlé hors antenne pour dire la vérité, ouais. Et dans mon esprit, c'était bah non, en fait, c'est pareil, ça déshydrate, ça désaltère pas. Et vous m'avez fait, ah, attendez, pas pareil.
3: Oui. Alors, d'un côté, tout ce qui est très sucré, évidemment, c'est pas très intéressant pour le corps, c'est pas très intéressant quand on a des difficultés à digérer. Là, on parlait de ces difficultés pour digérer pendant la période estivale et pendant les grosses chaleurs. Mais, quand on est déshydraté, donc on a déjà passé un cap en fait, on manque vraiment d'eau, pour se réhydrater, il vaut mieux boire de l'eau légèrement sucrée et ou légèrement salée. Je reprends mon analogie avec les marathoniens ou tous ceux qui font en tout cas du sport d'endurance. Pour éviter une déshydratation, en fait, il va falloir qu'il y ait des électrolytes, il va falloir qu'il y ait du sucre aussi dans la boisson, de façon à ce que ça puisse rentrer réellement dans les cellules au lieu de rester dans le système digestif. Donc, le coca, ça peut être finalement relativement intéressant lorsqu'on est déjà déshydraté. Ou quand on a du mal à boire aussi.
0: Oui, aussi. On expliquait tout à l'heure que ce que l'on mangeait représentait les deux tiers, hop là, les deux tiers de notre hydratation. On va parler du sel aussi, la place du sel dans notre alimentation et le rôle du sel aussi peut-être en cette période où on transpire beaucoup, parce qu'on dit aussi que lorsqu'on transpire beaucoup, on perd beaucoup de sels minéraux. D'ailleurs, est-ce que c'est vrai? A priori, ouais. C'est ça. Mais voilà, on va essayer de développer ce sujet dans un instant. Toujours avec vous, Camille Nem, et comme Emmanuel qui a réagi à l'instant, qui nous disait par exemple qu'il prenait du lactosérum, vous voyez, avec son lait de chèvre mais riche en protéines, eh bien il arrivait à plutôt à bien s'alimenter. En tout cas, ça aidait non seulement à bien s'alimenter et à avoir de bons apports énergétiques. 04 93 82 03 04 pour réagir ce matin. Le dossier du jour, c'est l'alimentation.
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0: On a retrouvé ce disque, là, sorti de 85. On connaissait Disparu, on connaissait Macumba. On avait presque oublié ce morceau, Un pied devant l'autre. Et ça a été un tube. Tube de qui? Bah, de Jean-Pierre Madère. Petit plaisir qui fait du bien sur Ici Azur.

0: Et là, ça vous a fait un petit frisson de dire, mais ça fait longtemps que j'avais pas entendu ce morceau. Ben, on aime faire ça aussi, vous apporter des petits frissons et quand il fait chaud, c'est jamais mauvais. Jean-Pierre Madère sur Ici Azur.
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0: L'apport de sel aide à retenir l'eau et à compenser les pertes dues à la transpiration. Là, je vous lis une définition texto de certains sites d'alimentation sur Internet. Mais c'est mieux d'en parler avec Camille Nem, qui est diététicienne, justement. La place du sel, quand il fait chaud en ce moment, c'est important d'en parler. On le disait tout à l'heure, Camille.
2: Et oui, c'est vrai. En fait, à partir du moment où vous transpirez, si vous vous léchez le bras après avoir transpiré, vous constaterez que c'est salé, que votre transpiration est salée, et évidemment ça veut dire que vous perdez du sel.
0: Donc, quand on boit la tasse aussi dans l'eau, c'est pareil. Voilà.
2: Mais du coup, quand on boit la tasse dans la mer, vous avez un apport sodé qui est supérieur à dans un lac.
0: C'est un peu vicieux alors.
2: Du coup, c'est vrai que quand on risque une déshydratation ou quand on transpire beaucoup, comme c'est le cas malheureusement aujourd'hui avec nos canicules, peut être intéressant de ne pas boire forcément que de l'eau pure et d'avoir des eaux qui sont un peu enrichies en sels minéraux, tout simplement. Donc, des bouillons, par exemple, ça peut être des bonnes idées. On peut avoir un bouillon tiède. Les soupes froides dont on parlait tout à l'heure, en fait, vous allez avoir du coup principalement de l'eau. Et comme ça va être assaisonné, vous aurez du sel. Donc, les soupes froides, c'est vraiment des bonnes idées. En plus, comme c'est liquide, on va le consommer assez facilement. Après, il faut le digérer, hein, c'est sûr.
0: À chaque fois,
2: c'est toujours la même chose. Le poivron, notamment, je repense à notre gazpacho de tout à l'heure. Le poivron, c'est la partie qui est la plus difficile à digérer. Le concombre, parfois aussi. Donc, il faut essayer de trouver le juste milieu. Mais oui, en tout cas, un apport en sel, il est important, en fait. C'est pour ça que, même pour les bébés, les solutés de réhydratation, vous savez, ils sont toujours salés et sucrés.
0: Oui, bien sûr. Ouais. Alors, on parle depuis tout à l'heure de besoin. C'est-à-dire ce qui est vital, il y a le besoin et puis il y a l'envie, c'est ce qui différencie un petit peu l'humain du reste des espèces animales, c'est que nous on mange pas simplement c'est pour se nourrir mais aussi pour le plaisir. Il y a une culture en France là-dessus et comme on le disait, on a souvent moins faim quand il fait plus chaud, quand on souffre de la chaleur et en ce moment on est en plein dedans. Alors là, comment on essaye de garder de l'appétit? Comment on essaye de stimuler notre comportement alimentaire? Parce que des fois, avoir la grosse tranche de pastèque, c'est pas toujours attrayant. Alors comment on essaye de stimuler tout ça, Camille?
2: En fait, il faut savoir si vous avez envie de cuisiner ou pas envie de cuisiner. C'est la première chose.
0: Ouais.
2: Parce que pour manger correctement, il faut effectivement, comme vous dites, que le plat fasse envie. Donc soit vous avez l'énergie, le courage, la volonté, l'envie de préparer un repas qui est agréable, et vous pouvez vraiment trouver des choses qui sont agréables à manger. Parfois, c'est juste qu'on n'a pas envie de les préparer.
0: C'est ça.
2: Voilà.
0: Est-ce qu'il faut se forcer à cuisiner justement pour stimuler notre appétit?
2: Ça dépend un peu de l'objectif des objectifs que vous avez et de l'état de fragilité que vous pouvez avoir. Si vous n'êtes pas dans un risque, si vous n'êtes pas dans une population fragile, franchement, faites comme vous voulez, comme vous pouvez, passez le truc. Essayez juste d'avoir un peu de toutes les familles d'aliments. Effectivement, utilisez les conserves, utilisez des épices, utilisez des herbes, utilisez des

0: huiles qui peuvent avoir différents goûts. Hein. Quand vous mettez de l'huile de noix dans une salade, vous n'allez pas du tout avoir la même saveur qu'une huile de sésame, qui va être encore différente d'une huile d'olive, etc. Donc essayez de varier un petit peu, de jouer là-dessus pour les populations. Mais voilà, ça ira. Ça ira. Par contre, pour les populations qui sont fragiles, là, il est nécessaire de trouver des solutions. Vous pouvez ni laisser un enfant petit ne pas manger, ni une personne âgée ne pas manger. Oui. Donc, du coup, il va falloir trouver des solutions. Donc, en fonction de ce qui est le plus facile pour vous, le plus facile pour l'entourage, il va falloir, de toute façon, peut-être fractionner, comme on disait tout au début, donc c'est-à-dire avoir des petits repas, mais plusieurs fois dans la journée, avoir peut-être des petits bols. Moi, je trouve que c'est toujours bien des petits bols, des petits contenants, en fait, qui font qu'on peut se dire, ah bah oui, tiens, je picore, en fait. Cette impression de picorer, mais d'avoir vraiment plein d'aliments qui sont différents, des petits cubes de fromage, parce que je pense au gouda au cumin par exemple, ça a un peu de goût, des petits cubes de fromage, donc ça va faire des protéines, des matières grasses, de l'énergie, des petites rondelles de concombre, des petits bâtonnets de carottes, des petits dés de jambon, des petits dés de blanc de poulet.
1: Et tout ça, c'est de l'esthétique, hein, c'est-à-dire c'est de l'esthétique sur le plan de la forme et sur le plan de la couleur, et c'est ça justement qui va envoyer à notre cerveau la notion de plaisir. Parce qu'on fait presque de l'art, là.
0: Après, vous pouvez prendre... Oui, c'est ça. Disons que la présentation, c'est sûr qu'elle a un impact énorme sur notre envie de manger. Si vous n'avez pas l'appétit et que vous avez besoin de manger, il va falloir aller justement sur ce terrain de qu'est-ce qui me fait envie. Et du coup, c'est vrai que ces petits contenants, avec ces petites présentations, ça peut aider. Et sachant que quasiment tous les aliments que je viens de vous citer peuvent être achetés déjà... déjà prêt, déjà coupé, et du coup ça peut être plus facile. Il faut aller sur ce qui est facile.
1: Tout simplement. Et le dernier message aux auditeurs que vous nous apporterez dans un instant, Camille, on le verra juste après One Republic, Runaway à 9h54, c'est ici Azure, c'est le dossier du jour.

0: 9h56, Runaway avec One Republic sur Ici Azur.
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0: Notre alimentation en cette période de forte chaleur, justement, quels aliments privilégier, comment bien boire, comment bien manger. C'était un petit peu la thématique de cette émission avec tout ce que vous allez retrouver sur ici.fr ou sur l'appli ici. Et on a parlé à chaque fois en ce qui concernait les aliments, j'allais dire presque du service après-vente. Oui, il y a des aliments qui sont riches en eau, des légumes crus qui peuvent être bons, etc. Mais il y a toujours le problème de la digestion. Il y a aussi une autre problématique, c'est le sommeil. Ça aussi, c'est le service après-vente.
2: Oui. Vous avez raison. Il y a un lien qui est très fort, en fait, entre le sommeil et l'alimentation. C'est-à-dire que si vous mangez pas suffisamment, vous allez avoir plus de mal à dormir. Votre sommeil va être de moins bonne qualité. Et il faut notamment un peu de féculents le soir pour assurer un sommeil de bonne qualité. Si vous avez un sommeil de mauvaise qualité, vous allez avoir, votre corps, il va vous demander en fait de l'énergie, puisque ben, il est fatigué en fait. Donc, il n'y a que deux sources potentielles pour retrouver de l'énergie, c'est soit se reposer, mais ça, c'est ce que vous n'avez pas réussi à faire, soit manger, donc avoir plus de sucre. Et c'est là qu'il va vous demander en fait du sucre, du gras, des aliments énergétiques. Et ça peut vite être un cercle vicieux, puisque du coup, si vous mangez des choses grasses et sucrées, vous allez avoir un sommeil de mauvaise qualité.
0: Notre cerveau
2: etc.
0: nous trompe.
2: Exactement. Donc, bah, il vous trompe. Oui et non. C'est-à-dire, lui, son but, c'est d'assurer votre survie. Là, faut survivre
0: quoi qu'il
2: maintenant
0: en coûte.
2: Tout de suite.
0: C'est un quoi qu'il en coûte pour lui, voilà.
2: Donc, c'est tout de suite, quoi. C'est tout de suite. Donc, mieux vous mangez, mieux vous dormez, mieux vous dormez, mieux vous mangez. C'est ça le rapport entre l'alimentation et le sommeil.
0: Tout simplement, ben voilà, mais en même temps, et là c'est un cercle justement, mais voilà, plutôt vertueux. On tire un bilan très rapidement, Camille Nem, on l'a dit évidemment, bien s'alimenter, ben, évidemment c'est privilégier les aliments qui sont riches en eau, c'est manger comme d'habitude, c'est voilà.
2: C'est ça.
0: Ou alors fractionner, c'est-à-dire avoir un peu plus de repas, mais on va dire un peu plus raisonnable, si j'ose dire.
2: C'est ça. Vous vous assurez d'avoir un peu de tout. Des féculents, des légumes, des matières grasses, des produits laitiers, des aliments riches en protéines, soit sur les trois repas habituels, soit sur quatre repas, soit sur cinq repas. C'est vous qui décidez.
0: À chaque fois.
2: C'est vous qui décidez, mais il faut qu'il y ait un petit peu de tout. Et effectivement, bah, la nature étant bien faite, les aliments de saison, ils sont riches en eau, notamment bah, les légumes, les fruits et légumes de l'été, ils sont riches en eau, donc ils participent à une meilleure hydratation.
0: Voilà, ça fait partie des conseils qu'on voulait évoquer ce matin. Et puis parfois, oui, manger épicé, quelques herbes, quelques huiles, le sel, le sucre, qui ne sont pas à prohiber. Au contraire, justement, pendant cette période.
2: Ne me faites pas dire non plus ce que j'ai
0: non,
2: pas dit. Hein.
0: Non, non. Voilà, c'est pour ça que
2: un peu sucré, un peu salé, c'est ok pour mieux s'hydrater au niveau des boissons, puisqu'il va falloir augmenter quand même notre apport hydrique voilà. Parce que vous transpirez plus, mais léger. C'est-à-dire que le soda, il faudrait qu'il soit dilué, par exemple, vous voyez. Ouais, voilà. Donc c'est un peu sucré, un peu salé, mais pas trop non plus.
0: Ouais, on n'est pas obligé de les cadenasser dans un coffre-fort et on dit je rouvre ça en hiver. Non. Mais à chaque fois, il faut toujours être raisonnable. Non. On retrouve les conseils en détail hein, sur ici.fr et sur l'appli ici. Camille Nem, diététicienne, merci d'avoir été avec nous sur Ici Azur.
2: Merci beaucoup.
1: 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On en parle dans un instant avec Arnaud Fontanet, chercheur.
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0: Votre radio dans les Alpes-Maritimes, Ici Azur, qui vous souhaite un bon jeudi. Nous sommes le 30 juillet, il est 10h.
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0: Toute l'actu avec vous, Julie Munch.
4: Ce sont des marchands de mort, les mots ce matin d'un médecin esthétique pour qualifier les fake injecteuses, ces personnes qui réalisent des injections esthétiques alors qu'elles ne sont pas médecins, que c'est illégal et surtout dangereux. Comme le rappelle la mort ce lundi d'une jeune femme de 25 ans dans un salon d'esthétique à Nice, dans le quartier Saint-Augustin. L'autopsie doit encore clarifier les causes de son décès, mais l'enquête s'oriente vers une complication provoquée par l'injection de lidocaïne, un produit destiné à anesthésier l'autopsie. localement une zone. Ça s'arrange dans le Var à Brignoles. Une bonne partie des 650 habitants évacués suite à un nouvel incendie ont pu rentrer chez eux ce matin. Le feu a été fixé au cours de la nuit. Il a parcouru une centaine d'hectares. Il s'agit d'un nouvel incendie en plus de celui du massif du Grand Bession et de Tarado. On rappelle que dans les Alpes-Maritimes, l'accès au massif de l'Estérel et du Tanneron est déconseillé aujourd'hui en raison du risque incendie. Et les travaux y sont carrément interdits à partir de 13h. À propos de ces incendies, vous verrez peut-être dans les prochains jours des rubans rouges accrochés au rétroviseur des voitures. C'est l'opération Ruban Rouge, une action symbolique qui vise à montrer son soutien aux sapeurs-pompiers. Elle est relayée chez nous dans les Alpes-Maritimes par le maire de Tourrette-sur-Loup, Frédéric Poma, qui est aussi sapeur-pompier par ailleurs. Toutes vos opérations de solidarité aux quatre coins de la France, on en parle aujourd'hui dans notre émission spéciale de 13h à 13h30. Un été de flammes et de chaleur, les Alpes-Maritimes seront placées en vigilance orange canicule aujourd'hui à partir de midi, jusqu'à 34 degrés sur le littoral, 36 à 38 degrés dans le moyen pays. Et la nuit, il fera chaud aussi, le point sur les températures, juste à la fin de ce flash. Et puis, si votre enfant vous sauvait la vie, eux aussi peuvent apprendre les gestes de premier secours grâce à la tournée nationale des mini-sauveteurs qui débarquent à Mandelieu aujourd'hui. En fait, ce sont des ateliers ludiques pour les enfants de 7 à 12 ans pour apprendre, par exemple, à utiliser un défibrillateur. C'est de 15h à 18h30 sur la plage du château.
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4: Et donc il va faire chaud aujourd'hui.
0: Ouais, et pour le confirmer, une vigilance orange canicule dans les Alpes-Maritimes aujourd'hui et demain, on peut déjà vous l'affirmer. Pour confirmer tout ça, forcément des températures qui grimpent, 35 degrés et on parle de température à l'ombre pour cet après-midi autour de Puget-Théniers, Saint-Martin-du-Var, une bonne partie de la vallée du Var, mais on attend des pics à 38 voire 39 degrés, moyenne de 33 sur le littoral, que ça soit pour Nice, Menton, Cannes ou Antibes. Demain ce sera pareil avec à chaque fois un côté ciel, grand ciel bleu et grand soleil. Demain jusqu'à 38 degrés encore, oui, à Saint-Martin-du-Var ou à Villars-sur-Var, 35 à Roquebilière ou encore 33 sur le secteur de Mandelieu, avec beaucoup moins de perturbations que prévu demain après-midi dans les vallées. Peut-être quelques gouttes de pluie dans la vallée de la Tinée et des coups de tonnerre en toute fin de journée dans la Roya. Ce sera peut-être plus flagrant ce week-end, samedi et dimanche, même si pas de vigilance, c'est encore annoncé par Météo France. Peut-être que lundi, on aura des vallées sous la pluie, pluie beaucoup plus légère que les orages possiblement attendus du week-end. 10h04, rapidement, coup d'œil sur la circulation, qui est beaucoup plus fluide. Ça commence à aller mieux sur la 8, ça allait déjà bien au niveau de la circulation ferroviaire. En gare de Nice, par exemple, tous les trains sont à l'heure, départ comme arrivé, en espérant que ça reste comme ça, sachant que ce week-end, bison futé, voire rouge, voire noir, parce que c'est le week-end de chasse et croisée. Bon courage par avance.
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0: Alors ça, vous l'entendez toute la journée, actu locale, musique et bonne humeur. Mais alors là, en particulier, sur ce qui nous attend jusqu'à 11h, là, je ne vous propose que ça. Et en même temps, passer de bons moments, avoir la musique qui nous fait chanter et apprendre des petites choses. Je vous donne, une petite énigme un peu à la Perforas, relativement facile. Vaut mieux l'avoir dans la mer que dans les poches. Mais de quoi parlons-nous? Un animal marin, évidemment, que Richard Chemla va nous présenter. Oui, nous présenter, même si on a l'impression de le connaître, juste sur le plan esthétique. Mais on ne connaît pas sa vie à cet animal marin. Richard Chemla, Planète d'ici, c'est dans 10 minutes à peine. Félix Gray, lui, est juste là avec La Gitane, retour dans les années 80, avec les tubes qui font du bien. C'est ici Azur. Bienvenue, on est dans le 06 ensemble.

0: L'année dernière, on avait Louisa avec Soleil Bleu, qu'on écoute encore de temps en temps avec plaisir cette année. Puis elle, on peut dire qu'elle a signé l'un des tubes de cet été 2026. Auréa, soirée mondaine, c'est sur Ici Azur.
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0: Quoi de mieux en cette période de canicule que de plonger, se rafraîchir, pourquoi pas en plein cœur de la Méditerranée. Alors bien sûr, mettre la tête sous l'eau histoire de se rafraîchir, mais pour observer tout ce qui s'y cache dans nos fonds ultramarins. Et celui qui connaît ces fonds par cœur, c'est Richard Chemla. Et vous allez voir qu'il y a un bel animal qui pique, qui en a des choses à raconter.
2: Hey, aujourd'hui, ça va piquer à Planète d'ici. Je vais vous parler d'animaux à piquant. Des piquants partout, de tous les côtés. Ce sont nos fameux oursins de Méditerranée. Il y en a des catégories différentes. Alors, on va rester simplement sur les plus intéressantes et les plus amusantes. Des animaux, en fait, qui ont un squelette en forme de, vous savez, c'est ce qu'on appelle le T, de 5 pièces, 5 zones. Une bande, donc, verticale et des repères comme ça qui se séparent en 5 parties. Premier des oursins d'entre eux, c'est l'oursin vert, l'oursin grimpeur, que je vous engage à rencontrer cet été. Il suffit de mettre les pieds dans l'eau, un petit masque, et regarder dans les premiers mètres, et vous allez trouver ce oursin qui fait 4 cm maximum de diamètre, des petites épines. Il est souvent à l'abri de la lumière, entre les posidonies. Vous savez, ces plantes de mer, les posidonies, qui sont une véritable richesse, une frayère pour nos animaux. Et de la surface, donc à 100 mètres, on va retrouver ce petit oursin, avec ce, je dis, ce qu'on gratte, on retrouve un thé qui est très bien vert. On va retrouver sûrement ces coquilles dans les laisses de mer. Vous savez, les laisses de mer, on en reparlera. C'est lorsque la mer a été démontée, qu'elle va un petit peu se retirer. Même en Méditerranée, on va retrouver sur le bord comme ça de nos plages des morceaux de coquilles, des eaux de sèche. Eh bien, c'est ce qu'on appelle les laisses de mer. Bel animal tout vert avec un test vraiment très particulier. Autre oursin qui est classique en Méditerranée, c'est l'oursin noir avec des beaux piquants. Il fait 5 cm. Alors lui, il arrive à se fixer sur des surfaces verticales. C'est une espèce qui avait disparu au 19e siècle et qui peu par peu a été réapparue. En 1883, un chercheur démontre que l'espèce disparaît et note la rareté. Et aujourd'hui, ben, ces oursins noirs, on va les retrouver un peu partout. C'est ces piquants bleu-noirs qui lui donnent cette couleur impressionnante qu'on découvre dans quelques mètres. Vous savez, notre œil est toujours attiré par ces points noirs sur les rochers, sur des fonds sableux, par ces ventouses sur ses pieds. Il a la possibilité, donc, lui, de se recouvrir d'objets, une sorte de taille de feuilles, de posidonie, pour mieux se cacher. Heureusement pour lui, il est très amer, donc il n'est pas comestible parce qu'il ne fait que manger des mauvaises algues. Hélas, c'est pas la même chose de notre oursin Pierre, qui, lui, est beau, bel oursin de 6 cm avec des gros piquants qui peuvent faire 3 cm de haut avec un diamètre quelquefois de 12 cm. Et lui, il se cache de 0 à 30 mètres souvent dans les posidonies. C'est un oursin qui creuse. Il creuse le fond. Il va faire vraiment un trou, un cratère. Vous pouvez, là aussi, je vous engage cet été, à lorsque vous trouvez cet oursin, eh bien, oursin Pierre qui a un aspect, je vous dis, crémeux, eh bien, vous regardez, vous allez voir souvent son trajet. Il va le faire le soir et va revenir se cacher en fin de nuit. Et on va retrouver sur lui des objets divers, de toutes sortes, algues, cailloux, coquillages. C'est les gonades femelles qui sont très recherchées, qui ont cette belle couleur orange et qu'on mange, hélas, pour lui. Sacrée Méditerranée, belle et secrète, incroyable, qu'il faut apprendre à connaître pour mieux protéger.
0: Et apprendre à la connaître, c'est grâce à vous, Richard Chemla, et ces fameux épisodes de Planète d'ici que vous retrouvez sur ici.fr, l'appli ici, puis tout au long de la saison prochaine. Hein, je peux déjà vous l'annoncer. Merci Richard, encore une fois. Les petits plaisirs de l'été, quels sont-ils pour vous? Des plaisirs simples, des plaisirs gratuits. Allez, quand je dis gratuit, il faudrait peut-être juste une petite paire de lunettes de soleil pour évoquer le plaisir de David. On va vous le présenter dans 10 minutes. Pour l'instant, cette intro que vous connaissez et son chanteur qui est en train de s'échauffer là pour l'instant. Ouais. Oui, c'est bien. Voilà. Fait ses petites vocalises parce que bah dans 15 secondes, c'est lui qui chante. Je pense que vous l'avez reconnu quand même, hein, c'est le roi de la pop. Oui, attention, hein, mais Michael, hein, parce que c'est dans 7 secondes là pour toi. Donc voilà, la voix est bien échauffée. C'est Billie Jean, c'est l'album Thriller, c'est 83, c'est Michael Jackson, c'est sur Ici Azur.

0: fait plaisir, on se rafraîchit avec la musique qui est là pour ça aussi, hein, Michael Jackson, Billie Jean, sur Ici Azure.
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0: Ça, c'est une chanson qui est faite pour les voix graves. Au départ, c'est Gainsbourg qui a écrit, qui a composé, qui l'avait même enregistré. Et puis en 2000-2001, Étienne Dao s'est dit « Et si j'invitais Dany sur ce titre, comme un boomerang ?» C'est un duo, c'est un duel de voix. Écoutez ça. Étienne Dao, Dany, c'est sur Ici Azure. Bienvenue, il est 10h22.

0: Étienne Dao et Dany, magnifique duo 2001 déjà, hein, de 10h25, c'est ici Azur. On passe un bon moment ensemble.
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0: Et on se fait plaisir. Se faire plaisir, et en particulier cette saison estivale, ça peut être aussi sans dépenser un centime. Les petits plaisirs de l'été, par exemple, on est allé vous poser la question dans les rues de Nice, par exemple. Quels sont-ils, ces petits plaisirs pour vous? Eh ben, celui de David coûte quasiment pas cher.
2: Alors là, oui, les couchers de soleil d'été sont magnifiques et c'est vraiment un spectacle très impressionnant. Bonjour, je m'appelle David. Alors, mon petit plaisir d'été, c'est observer le ciel d'été. À partir du mois de juillet, on peut constater que la couleur du ciel est vraiment d'un bleu très profond et ça contraste énormément avec la couleur qu'on peut avoir au printemps ou à l'automne. Voilà, c'est vraiment une particularité que j'adore observer chaque année et chaque été.
3: Et les soirées, puisque là, ça devient même orangé, c'est magnifique.
2: Alors là, oui, les couchers de soleil d'été sont magnifiques, surtout dans les régions où il y a peu de pollution lumineuse, où on peut observer des constellations qu'on ne voit pas les autres mois de l'année, et c'est vraiment un spectacle très impressionnant.
3: Je suis sûre que vous aimez prendre des photos, non? Je le pressens.
2: Ah oui, absolument. Alors, des photos du ciel, c'est compliqué si on n'a pas le matériel qu'il faut, mais rien qu'observer sans prendre de photos, c'est aussi bien, en fait.
3: L'avantage de ce petit plaisir, c'est que c'est tous les jours, en fait.
2: Ah oui, c'est tous les jours et c'est gratuit. Il n'y a pas de chose particulière à faire que lever la tête vers le ciel et contempler ce décor qui est là en permanence et qui est gratuit. Et après, voilà, peut venir aussi la fameuse nuit des étoiles filantes, qui est un beau moment aussi à observer.
3: Qu'est-ce qu'on souhaite aux auditeurs d'ici pour cet été?
2: Passer un très bel été et penser à tourner la tête vers ce magnifique ciel qui est au-dessus de nous.
0: Et il a raison, David, hein, le faire, bon, évidemment, à chaque fois avec des lunettes de soleil et peut-être des lunettes spéciales solaires pour voir l'éclipse, parce que vous savez qu'il y en a une là dans moins de 15 jours. Le 12 août, vous notez bien, ça va être une éclipse, je vais dire totale, en tout cas à plus de 95%. Ce sera le mercredi 12 août, donc dans un petit peu moins de 15 jours. Et si vous voulez savoir comment vous procurer des lunettes et pour 0€, bah c'est très simple, faut jouer avec ICI Azur tout au long de la journée. On vous a même fait des petits articles bien sympas et des partages sur les réseaux sociaux, Facebook, Instagram. Parfois vous n'avez juste qu'à vous inscrire et comme ça, bah on la verra ensemble, cette éclipse du 12 août, tous ensemble et avec les mêmes lunettes. Oh, ça mérite une belle photo ça pour le 12. La musique de Chris Rea, On the Beach. Est-ce que ce serait pas un titre de circonstance encore sur la plage? Avant que justement on vous aide à remplir l'agenda des Alpes-Maritimes, sans trop avoir chaud et sans faire souffrir le portefeuille. À tout de suite.

0: On the Beach, évidemment, aujourd'hui avec Chris Rea, il y aura Jane Birkin avec les deux sous chic. On est sur une playlist qui est plutôt cohérente hein, ce matin. Évidemment, aujourd'hui peut-être journée plage, mais alors en plus de la crème solaire, des lunettes de soleil, du couvre-chef, etc. On vous conseille aussi de beaucoup vous hydrater, vigilance orange, canicule dans les Alpes-Maritimes. On vous en reparlera tout à l'heure avec les infos, ce sera 11h.
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0: Et donc tous les jours avec des idées de sortie qui coûtent pas cher. Par exemple, un événement ce soir à 19h qui se passe à Nice, c'est Feu Chatterton. Et il y en a un qui sera justement sur place hein, ce
2: Allons
0: soir comme un
2: voir
0: foufou.
2: Ce que la vie nous réserve. C'est super bien Feu Chatterton, faut y aller.
0: Mais oui, bonjour, bonjour Richard Marcovecchio. Si vous serez avec nous là dans 3-4 minutes. Feu Chatterton, où ça, quand ça, 19h.
2: Plage de l'Hôtel Amour, 19h. Ouais. Les places, il en reste très peu.
0: Ouais.
2: Mais en même temps, c'est un concert pieds dans l'eau.
0: Tout simplement.
2: Profiter, c'est de la scène pop rock française, c'est chouette.
0: L'une des meilleures scènes, même, je dirais, de la scène pop rock française. Ouais. Hein, voilà. Ça, c'est pour Feu Chatterton ce soir, une première chose. Il y a le marché nocturne aussi de Golfe-Juan qui nous attend ce soir au Théâtre de la Mer entre 19h et minuit, donc avec beaucoup moins de chaleur, les créateurs, les artisans et puis surtout la baie en toile de fond, c'est toujours magnifique. Et puis une dernière info, c'est notre coup de cœur en ce moment, les Théâtrales d'Aise, je vous en parlais tout à l'heure, c'est la 4e édition, c'est tout le week-end, samedi. Et jusqu'à mercredi avec 5 soirées, une programmation de qualité, plein de comédiens de renom qui seront présents. Je peux vous citer Frédéric Bourali, c'est le fameux José de scène de ménage. Éric Logérias qui sait faire plein de choses et bien d'autres artistes. Un festival qui s'ouvre samedi avec une pièce qui s'appelle Du charbon dans les veines, qui a été récompensée plein de fois aux Molière. Une histoire bouleversante qui nous plonge dans une cité minière du nord de la France, de la fin des années 50. Amitié, amour, solidarité, voilà les trois mots-clés qui résument un peu cette pièce. Ça se passe samedi à 21h, les Théâtrales d'Aise.
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0: Alors, il y en a qui vont voir le concert de Feu Chatterton ce soir, peut-être Richard Marcovecchio, et puis peut-être le lendemain, aller pédaler un peu.
2: Ben oui, parce que demain, il y aura une grande parade cycliste festive sur le secteur de Nice, au départ du Quai Roba Capéo, et en plus de cela, c'est une parade engagée, et je vais vous en parler.
0: Ça se passe dans 3 minutes, après Jane.

0: la plus française des anglaises, la plus anglaise des françaises qu'on n'oublie pas. Elle nous a quitté il y a 3 ans déjà. Jane Birkin à 10h36. C'est ici Azur.
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0: La révolution, non. Faire la vélo russion dans les rues de Nice, et bien ce vendredi, ici ça marche, Richard Marcovecchio.
2: Mais oui, ou plutôt ça va marcher, hein, vous venez de le dire, parce que ce n'est pas la première fois que Critical Mass organise une parade cycliste festive. L'idée, se retrouver par dizaines, centaines d'adeptes de mobilité douce pour passer la soirée ensemble et pédaler au gré des envies, tout en défendant ses moyens de déplacement.
0: Joindre l'utile à l'agréable.
2: Et c'est un peu ça, en effet. Passer du bon temps tout en défendant un autre modèle des déplacements en ville. Sabrina, de l'organisation de cette parade cycliste festive, nous explique.
3: Ce vendredi, on se retrouve à 19h à Robacapeou avec notre moyen de transport doux préféré, qui est le vélo, le roller ou la trottinette, pour faire une vélorution. C'est pour se réapproprier notre ville, réapproprier aussi l'espace public, montrer qu'une autre solution que la voiture est possible pour se déplacer. C'est très festif. Il y a autant des jeunes adultes que des personnes un peu plus âgées, que des jeunes enfants, et intergénérationnel.
2: Demain soir, donc, tous à vélo, roller, skate ou trottinette, pour passer une très belle soirée.
0: Alors, c'est pas la première parade hein, qui est organisée dans les Alpes-Maritimes, ni même à Nice.
2: Non, d'autant qu'à chaque fois, il y a un petit peu plus de monde que la fois précédente, et le tout pour défendre, je le disais, les usages de ces mobilités douces, et par extension, notre environnement.
3: Pour des trajets intramuros, pour des trajets quotidiens de courte distance. En effet, les transports en commun, on peut ne pas apprécier puisqu'il y a plusieurs contraintes à ceux-là. Un vélo, une trottinette ou bien des rollers, ça permet une certaine liberté aussi dans le mouvement, dans le départ, l'arrivée, de ne pas s'inquiéter de savoir si on sera à temps pour rattraper notre bus ou notre tram. Puis dans des périodes comme celle-ci, estivale, où on a déjà des chaleurs importantes, si on peut réduire aussi l'émission de CO2, faire en sorte que notre air est légèrement plus respirable, je pense que c'est pas mal.
2: Et c'est presque d'actualité, on rappelle qu'on est en vigilance orange à la canicule, alors autant prendre soin de notre environnement.
0: Alors concrètement Richard, comment ça fonctionne cette parade?
2: Ben, c'est tout simple, Quentin, vous venez ce vendredi 19h30 devant le I Love Nice qui est Robacapeo, et ensuite...
3: Beaucoup de monde au départ. Les cortèges, bien sûr, comme tout cortège, peuvent se délier au cours de la procession, on va dire ça comme ça. C'est quelque chose qui est assez jouissif, puisque ça crée vraiment cet effet de groupe. Les gens vont nous regarder, vont se poser des questions, de savoir qu'est-ce qui se passe. Puis c'est toujours très enfantin, au final, de la joie, de la musique. À la fin de la vélorution, on se retrouve tous pour discuter, pour rencontrer justement les différents participants, se retrouver sous un même objectif, qui est celui de passer une excellente soirée, montrer qu'il est possible de se déplacer à vélo à Nice.
2: Alors rendez-vous demain pour les adeptes de mobilité douce. Passez une bonne soirée ensemble pour défendre la place du vélo dans le centre-ville niçois. C'est possible avec ces grandes parades cyclistes. Et on peut le dire, Quentin, ici ça marche.
0: Effectivement, ici ça roule également. Alors rendez-vous vendredi, @KPO. Et comme toujours, les infos, on les retrouve sur ici.fr/azur, rubrique ici ça marche. Merci beaucoup d'avoir débarqué dans le studio. Si je dis le mot débarquer, c'est pas pour rien, parce que vous êtes allé sur une plage...
2: La plage du Cap Dramon, voilà. À Saint-Raphaël.
0: On appelle aussi la plage parfois...
2: Du débarquement.
0: Tout simplement. Eh bien, elle a une belle histoire, une grande histoire en tout cas à raconter. Eh bien, on reste ensemble pour cette plage dans un instant. Donc.

0: Et sur beaucoup de festivals, même des Woodstock, elle chantait toute seule avec sa guitare et elle embarquait la foule. Tracy Chapman, Talking About the Revolution, c'est ici Azur.
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0: Bonne humeur que vous avez en nous laissant peut-être vos messages sur WhatsApp 04 93 82 03 04. Un petit coucou à Eric de Nice qui est en train de nous écouter avec le soleil derrière.
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0: connaître un peu plus l'histoire, comme celle de Saint-Raphaël où Richard Marcovecchio nous emmène.
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2: Un décor splendide, des roches rouges, des forêts de pins verdoyantes et surtout l'histoire qui s'est écrite, hein, là où je vous retrouve aujourd'hui, sur la plage du débarquement. On est au Dramont, dans un quartier de Saint-Raphaël, avec forcément des tas de choses à raconter sur cette histoire, sur ce lieu si particulier. René Zucco, bonjour.
3: Bonjour.
2: Là, la plage du débarquement, ce sont de gros blocs, des sortes de galets un peu mal taillés. Qu'est-ce que c'est que cette histoire? On est loin de la plage idyllique, comme on pouvait l'imaginer dans les céréales.
3: Ben ici, c'est une plage de galets qui ne sont pas des galets naturels, qui sont les rejets des anciennes carrières que la mer a façonnées. Ça nous a donné cette configuration de cailloux qui a eu deux vertus fondamentale, c'est que ça a engendré la création du port de Poussailles et surtout le fait que les carrières pendant la guerre ont été réquisitionnées par les Allemands et que ils voulaient justement prendre les galets pour les passer aux concasseurs pour faire des agrégats, pour faire des fortifications. Le sous-directeur des carrières s'est opposé en disant, moi si vous miner la plage, je ne mets pas mes ouvriers à travailler. C'est la seule plage de la région qui n'était pas minée.
2: C'est pour ça qu'elle est devenue la plage du débarquement.
3: Et c'est pour ça que le débarquement a lieu au Dramont, c'est pas le hasard.
2: Ok, c'est donc ça la fameuse histoire. Bon, en même temps, ça reste une plage vraiment populaire ici à Saint-Raphaël. Alors, pour les touristes comme pour les locaux, on a vraiment des habitués, surtout aux heures les plus fraîches, c'est-à-dire en tout début de journée. Hein.
3: L'inconvénient, c'est qu'elle est battue par les vents, c'est-à-dire qu'elle n'est pas abritée, c'est-à-dire qu'elle remue l'après-midi et donc elle est un peu plus fraîche.
2: Bon, et au final, ben, on voit qu'il y a un petit peu de monde, forcément, pour pouvoir en profiter. Vous êtes plutôt team galet ou team sable, à titre personnel hein?
3: Alors, je viens pratiquement pas me baigner à la mer. Quand je viens au galet. Et je vais là-bas, vous voyez, où il y a le ponton en béton, qui était le pont transbordeur de l'époque. Parce que là-bas, il n'y a personne. C'est très bien, voilà.
2: Donc ça, c'est le petit spot de René Zucco. Et puis, forcément, il faut qu'on dise un mot quand même sur cette île qui a inspiré Hergé. Je parle évidemment de l'île d'Or.
3: Ça, c'est une hypothèse. Ça se peut, mais on n'a aucune certitude. Hein. C'est vrai que lorsqu'on regarde la BD et on remet en perspective une image en noir et blanc, c'est ce qu'on a fait, il y a une similitude. Moi, je laisse planer le doute.
2: Vous savez quoi, on va se la dire. On a le droit de se l'attribuer en étant chauvin.
3: Dire, c'est vrai, c'est là. Voilà.
2: À la recherche de touristes ou de locaux hein, qui finalement en profitent de cette plage du Dramont, de cette plage du débarquement. Bonjour monsieur, je peux vous embêter? Bonjour.
4: Oui, bien sûr.
2: Alors dites-moi, comment vous appelez-vous?
4: Je m'appelle Guy.
2: Guy. Et alors vous êtes un habitant de Saint-Raphaël ou alors vous avez la chance de passer votre été ici?
4: Je suis plutôt du centre de la France.
2: Ah ok, donc un touriste alors.
4: Voilà, je suis touriste.
2: Nous on est azuréens, on est chauvins. Est-ce que vous êtes d'accord avec moi pour dire que on est quand même plutôt bien sur la Côte d'Azur?
4: Ah moi je suis au paradis, voilà.
2: C'est la première fois que vous venez ici?
4: Ah non, non, non, la première année que j'ai découvert la fameuse île d'Or, c'était en 1971. Et depuis, je suis revenu, j'étais à la retraite de bonne heure, et je venais après régulièrement 2 mois. C'est vraiment ici mon coin de paradis, voilà. Il n'y a pas d'autre endroit qu'ici, où on a, en 2 mois, il pleut 4 heures, hein, et on a de l'ombre, là, moi je suis là, ma caravane est ici, et donc je suis constamment en train de respirer.
0: Ah, la plage du Dramont ou du débarquement hein, finalement, vous en avez compris l'explication pour ce surnom à Saint-Raphaël. Un jour une plage sur ici.fr, sur l'appli ici, puis sinon demain pour une nouvelle plage du 06 ou du 83. Hein. Bienvenue. 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

0: Et s'il fallait trouver une chanson d'amour par excellence dans la chanson française, Francis Cabrel revient certainement dans le top 3 avec Je l'aime à mourir. Ici Azur, 10h54.
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0: On apprend, on s'amuse, on décrypte aussi, hein, entre info et humour, pour mieux comprendre le monde qui nous entoure. Muriel Jordan est là pour ça. Bonjour Muriel.
2: Bonjour à tous.
0: Rendez-vous qui s'appelle C'est Tendance. Aujourd'hui Muriel, on va s'intéresser au succès des visites, mais des visites virtuelles.
2: Oui, ces visites immersives qui nous permettent, sans bouger du canapé, de déambuler dans les plus beaux musées de France, d'Europe, du monde. Les musées, les galeries sont passés aux visites à 360 degrés en réalité virtuelle. Plus aucune contrainte géographique, ni file d'attente, ni horaire à respecter. On peut se pointer au musée Frida Kahlo de Mexico à 23h ou au MoMA de New York à 5h du mat si on est insomniaque. Pas de souci. Il suffit d'aller sur leur site internet respectif et de cliquer sur les visites virtuelles proposées. Un bon plan pour ne pas exploser son budget ni le bilan carbone. Dites, ça vous rappelle pas un truc ? En 1995, le présentateur du JT, Bruno Mazur, annonçait déjà une prouesse comme ça. Une véritable innovation, un CD-ROM avec des centaines d'œuvres du Louvre à portée de clic.
3: Bien au chaud, chez vous, vous allez désormais pouvoir visiter le Louvre en pantoufles et cela grâce à votre ordinateur.
2: Évidemment, on est en 2026 et tout ça a bien évolué. Les œuvres, les galeries sont tellement bien numérisées qu'on peut zoomer et voir des détails qu'on ne verrait même pas en vrai. Surtout si on a un groupe de touristes juste devant. Tiens, je claque des doigts, un coup de baguette magique et hop, je suis en Dordogne, au temps préhistorique ou dans le château de la Renaissance à Écouen ou même entouré des dessins du musée Ingres Bourdelle de Montauban. Le kiff absolu pour s'offrir un peu de culture gratos via, par exemple, la plateforme Google Art et Culture qui donne accès aux œuvres d'art du monde entier.
0: Et puis alors Muriel, on est donc passé de l'image à l'immersion totale, y compris dans des lieux qui d'habitude n'accueillent pas de public.
2: Oui, on est passé d'images fixes à des expériences totalement immersives et interactives. À Lyon, par exemple, on peut visiter les mystérieuses arêtes de poissons. Le lieu est dingue. C'est fascinant. Ces galeries souterraines, fermées au public, se visitent en ligne. On a l'impression de marcher dans ce réseau enfoui sous terre, sous la Croix-Rousse, qui reste l'une des plus grandes énigmes historiques de la ville. Une visite virtuelle née grâce à un habitant de la ville de Lyon, comme l'explique Naïs Novat du pôle médiation au service archéologique de la ville de Lyon.
4: Qui a lancé l'idée et ensuite il y a eu un scène de vote et le projet de visite virtuelle des arêtes de poissons est un des projets qui a recueilli le plus de votes. Pour expliquer alors ce que sont les arêtes, comment elles sont construites, d'où elles viennent, de quelle école, quelle date, mais aussi ce que font les archéologues, le travail des archéologues, le travail de la métropole, de la commission des Balmes. On va expliquer tout ce qui se passe dans les arêtes depuis l'Antiquité jusqu'à aujourd'hui.
2: Bref, les visites virtuelles, c'est tendance. Bien sûr, elles ne remplaceront jamais l'expérience réelle et physique, mais elles ont le mérite d'être accessibles à tous quand on ne peut pas se les offrir en vrai parce qu'il faut de l'argent et que cet argent, lui, il est bien réel.
0: Merci beaucoup Muriel Jordan, belle journée.
2: Belle journée et à demain.
0: Et puis ces tendances, ça se retrouve sur ici.fr et sur l'appli ici. Vous savez que dans 3 minutes, il y aura les infos. À 11h, ce sera avec Mélodie Vialet. Puis on va jouer aussi jusqu'à midi. On va vous emmener comme chaque fois, on en parlait tout à l'heure, sur les plus belles plages de la Côte d'Azur, la plage La Javanaise à Beaulieu-sur-Mer. C'est pas simplement un endroit où on peut se baigner. C'est un joli resto, il y a de quoi faire évidemment pour se faire plaisir. Il y a les transats, bref, vous allez pouvoir vous faire plaisir pleinement. Il y a déjà le numéro de téléphone que vous notez. C'est le 04 93 82 03 04 pour vous faire plaisir. Faire plaisir aussi avec tous les cadeaux aussi qu'on vous offre régulièrement sur l'antenne d'ici Azur. Je vous dis ça parce que on a un message super touchant de Nanou qui nous est arrivé ce matin sur WhatsApp, qui dit bonjour toute l'équipe d'ici Azur, merci pour cette magnifique soirée à Cannes, le concert Poussière d'or de Stéphane et son groupe, c'était exceptionnel. Stéphane Echer évidemment qui était à Cannes, elle a pu Nanou qui a pu Nadine en fait en réalité qui a pu vivre une soirée absolument féerique. Et bien Nadine, on vous embrasse et merci de ce retour. Le WhatsApp comme pour les coups de fil, c'est le même numéro, 04 93 82 03 04, je le rappelle.
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6: Bonjour, je m'appelle Marie, j'habite Nice. Mon coup de cœur pour cet été à emporter à la plage, donc ce serait un livre de David Fonkinos, Deux Sœurs. C'est un auteur qui décrit très très très bien les sentiments que l'on peut ressentir dans la vie.
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0: Votre radio qui est là pour vous et qui vous fait jouer Beaulieu-sur-Mer vous attend dans moins de 10 minutes.
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0: Et bon jeudi, nous sommes le 30 juillet 2026. Il est 11h tout pile. Les infos, c'est avec vous Mélodie Vialet. Bonjour Mélodie.
10: Bonjour Quentin, bonjour à tous. Après ce décès dans un salon esthétique de Nice, les deux femmes qui étaient en garde à vue hier ont été placées en détention provisoire. Deux femmes de 36 et 28 ans, la gérante du centre esthétique et la femme qui aurait pratiqué l'injection clandestine. Un troisième suspect, le mari de la femme qui a pratiqué cette injection, un homme de 34 ans, a lui été placé sous contrôle judiciaire. Tous avaient été interpellés après donc le décès de cette Azuréenne âgée de 25 ans dans ce centre esthétique situé à Nice-Ouest. Elle venait pour se faire gonfler les fessiers après avoir subi une injection de lidocaïne, produit anesthésiant. Avant l'injection de Botox, elle a immédiatement fait un malaise. La femme de 36 ans qui a pratiqué cette injection ne disposait ni de réelle formation ni d'autorisation pour pratiquer ces injections, selon le procureur de la République de Nice. Ça va mieux chez nos voisins du Var, à Brignoles. Une bonne partie des 600 habitants évacués suite à ce nouvel incendie ont pu rentrer chez eux ce matin. Le feu a été fixé au cours de la nuit. Il a parcouru une centaine d'hectares. Il s'agit d'un nouvel incendie en plus de celui du massif du Gros Bessillon et du Tarado. On rappelle que dans les Alpes-Maritimes, l'accès au massif de l'Estérel et du Tanneron est déconseillé aujourd'hui en raison du risque incendie et les travaux sont carrément interdits à partir de 13h. 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Les incendies et la chaleur avec une vigilance orange à la canicule à partir de ce midi dans les Alpes-Maritimes. Les températures maximales cet après-midi vont grimper autour de 31 à 34 degrés sur les zones littorales, 34 à 37 dans l'intérieur et jusqu'à 30 degrés en montagne. Et puis attention, si vous comptez faire une sortie vélo dans le col de la Bonnette au-dessus de Saint-Étienne de Tinée,
0: il y aura des travaux de purge
10: qui sont prévus aujourd'hui. Le col est donc fermé aujourd'hui jusqu'à 11h30 à hauteur du hameau du Prat.
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10: J'ai eu un bug, je suis désolée, vraiment, excusez-moi.
0: Voilà, pédalez pas au col aujourd'hui, voilà, c'est fait.
10: Bon, c'est compliqué.
0: Mais
10: il fait chaud, voilà, c'est ça.
0: Et encore plus chaud, et pour le confirmer, une vigilance orange canicule, alors déclenchée théoriquement à partir de midi, même si les maximales, elles commencent déjà a grimpé follement. La 37 en ce moment a pu j'éteigner. Il va faire 38 hein, même pour cette deuxième partie de journée. Pas moins de 30 hein, d'ailleurs dans le département, même dans la Roya, la Haute-Tinée, à Isola 2000. C'est 30 qui sont prévus pour tout à l'heure. Le ciel, lui, évidemment, c'est ciel bleu, c'est soleil. Ce sera pareil pour demain finalement, parce qu'on annonçait des perturbations dans les vallées. Alors à part peut-être quelques gouttes de pluie sur le secteur de Saint-Étienne ou d'Isola, eh bien que du ciel bleu, que du soleil et toujours de la vigilance orange canicule puisqu'elle est effective encore pour demain, jusqu'à 38 degrés encore dans la vallée du Var, secteur de Saint-Martin ou de Villars-sur-Var, 33 degrés à Antibes ou encore 30 à Nice. Les perturbations, a priori, c'est pour ce week-end. Encore dans le moyen et le haut pays, peut-être des vigilances d'orage pour samedi et pour dimanche et de légères gouttes de pluie attendues pour lundi, mais ça peut bouger d'ici là. Côté circulation, ça va un petit peu mieux sur la 8, mais la 8, évidemment, on aura un œil attentif à partir de demain et surtout à partir de ce week-end, puisque c'est un week-end de chasse et croisée, départ en vacances, départ et puis arrivée aussi pour certains. Donc soyez prudents avec un peu d'avance. Et puis au côté circulation ferroviaire, tous les trains sont à l'heure, gare de Nice, de Cannes ou de Menton, en tout cas sur la prochaine heure RAS. Mélodie Vialet, à tout à l'heure midi.
10: À tout à l'heure.
0: Peut-être.
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0: Et là, c'est vous qu'on veut avoir hein, jusqu'à midi, 04 93 82 03 04. Là, si vous passez par la plage, gratos, hein, transat, repas, bah, vous allez me dire, ben bah non, faut un budget. Ben bah, non, pas avec Ici Azur, vous allez jouer avec nous pour ça. On a tous les glaçons, tous les points qui sont prêts, reste plus qu'à vous accueillir et passer un bon moment en contrepartie, pas mal quand même. Hein. Et si on jouait après Limé des Roses, que voici ?

0: avait Toi, Toi, Mon Toi, puis il y avait ce magnifique titre aussi, toujours dans les années 80, Bailar, Calypso, Eli Medeiros, sur Ici Azur, il est 11h08.
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0: Ah là, ça va être le moment pour vous de nous appeler, surtout si vous avez envie de passer un moment exceptionnel. Quand même, moi je vous emmène pas sur n'importe quelle plage, à Beaulieu-sur-Mer, vous voyez, pas très loin de la baie des Fourmis, il y a ce qu'on appelle la Javanais. C'est un voyage initiatique, vraiment au cœur de la Côte d'Azur. Ce que je vous propose, c'est d'écouter Cédric Messina, qui est un des principaux actionnaires de cette plage de Beaulieu, interviewé par notre ami Jean Rino. Et quand on parle de javanaise, impossible de ne pas passer ça.
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4: Bonjour Cédric Messina.
5: Bonjour.
4: Merci d'être avec nous ce matin. Vous êtes l'actionnaire de la javanaise. Alors la javanaise, c'est un des plus beaux restaurants de plage de la Côte d'Azur, installé au niveau de la Petite Afrique, c'est ça?
5: C'est exactement ça. Non, on est différenciant parce que c'est hyper agréable avec cette plage de la Petite Afrique de Beaulieu qui est somptueuse, effectivement. Et c'est un plaisir de vous accueillir et d'accueillir tous les auditeurs de France Bleu Azur.
4: Et chez vous,
5: Azur, excusez-moi.
4: Exactement. Chez vous, on a les pieds dans l'eau parce que je regarde les images et ça donne vraiment envie. Transat blanc, parasol blanc. On sent directement la tranquillité, l'apaisement que l'on peut avoir à profiter d'une après-midi chez vous.
5: C'est exactement ça, avec toujours l'impression, ce que nos clients disent, c'est qu'on se sent ailleurs à la javanaise. Mmh. Cette impression d'être un peu déjà en vacances, même quand on vient de la Côte d'Azur, et je crois que c'est ce qui prédomine chez nous, avec une qualité culinaire concoctée par un chef 3 étoiles. C'est la javanaise, où le soir aussi on peut s'éclater, on peut s'amuser. Mmh. Enfin, on essaye d'être open pour tous les clients.
4: C'est ça, parce qu'en plus vous proposez des événements. Je regardais notamment dernièrement, le 13 juillet dernier, vous avez proposé un petit feu d'artifice par exemple.
5: Bah, ça c'est plutôt la municipalité, mais c'était super agréable, où on pouvait profiter des croisades devant le feu d'artifice. Le 14 on a fait un concert de house pour les plus jeunes même.
4: Génial.
5: C'était un panel, et tous les vendredis on fait la java des oubliés, c'est plutôt musique française, et le samedi, et ça je le conseille à tout le monde, c'est la bringue, avec une sorte de karaoké géant, et c'est très sympa pour toutes les expériences.
4: On est vraiment dans une ambiance riviera chic. C'est vrai que vous nous avez parlé assez rapidement de cette carte, mais quand on vient chez vous, qu'est-ce qu'on vient déguster? Si vous avez peut-être un plat phare à nous conseiller.
5: Le mien, en tout cas, c'est la salade riviera.
4: C'est une salade grecque
5: qu'on visitait. Après, on y trouve de tout. On trouve du poulpe grillé, etc. C'est une cuisine méditerranéenne qui s'adapte à toutes les bourses, qui va de la pizza jusqu'à au poisson à la découpe, etc. Donc, on a une cuisine assez variée qui peut s'adapter à toutes les bourses.
4: Nappe blanche, parasol au bord de l'eau, vue magnifique sur la Méditerranée, c'est donc la javanaise plage, ce restaurant de plage présenté par Cédric Messina. Merci Cédric d'avoir été avec nous ce matin.
5: Merci, c'est moi.
0: Et c'est nous qui remercions également Jean Rino pour ce bon moment en direction la javanaise. Allez voir par exemple sur les réseaux sociaux de la javanaise plage, où ils avaient par exemple une magnifique pièce montée, peut-être pour un mariage qui s'est fait hier. Et puis de toute façon, comme on le disait, un lieu festif, la joie de vivre, on chante, on danse, on se rencontre, et puis surtout on remporte ses places, c'est-à-dire avec la plage privée, le restaurant, le bar, tout vous est accessible gratuitement avec Ici Azur.
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0: Et je peux même vous dire que dans moins de 5 minutes, c'est Luigi qui va jouer avec nous. Il est déjà là. Bonjour Luigi.
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0: Allô Luigi. Ah bah Luigi, vous savez quoi, on va le rejoindre dans un instant parce que Luigi, il a laissé le volume de la radio allumé et il y a un décalage de 18 secondes. Donc à tout de suite avec lui.

0: Magnifique. Les Bee Gees, tout en douceur hein, pour le coup. On a le disco, mais on a aussi ça. Thomas Chevan sur Ici Azur, 11h17.
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0: Et Luigi qui est là, comme promis. Bonjour Luigi.
3: Bonjour Quentin.
0: À Roquebrune sur Argence, pour le coup. Bon, je me permets la petite blagounette qui me fait forcément rire. C'est que c'est Luigi qui joue et c'est Mario qui vous a sélectionné. Le fait que Mario sélectionne Luigi, c'est toujours amusant.
3: Mais écoute, la dernière fois que j'ai appelé, c'était la même chose, la même blague.
0: Vous voulez dire qu'on se renouvelle pas du tout et qu'il est peut-être temps de passer à autre chose, c'est ça?
3: Bon, ça va. Hein.
0: Ah, ça va. Ah, c'est plus les autres. Ah, ça va. Alors bon, si toutes les autres se prennent des pichenettes et que moi ça va, tout va bien. Luigi, qu'est-ce que vous faites aujourd'hui?
3: Bah écoute, je suis dans le jardin, là, chez moi, donc je m'évertue, si je peux dire, à faire un peu de jardinage.
0: Ouais. Et alors, il paraît que vous faites de la guitare aussi?
3: Oui, mais bon, de façon principale, des débutants. Hein.
0: Mais qu'est-ce que vous jouez? Qu'est-ce que vous jouez, Luigi?
3: Bah, disons que moi, je suis encore ancré à la musique de mon époque, surtout les années 70, Rolling Stones, Beatles.
0: Ah, ouais, vraiment répertoire rock alors plutôt?
3: Oui, plutôt rock pop, si je peux dire.
0: Ah, voilà. Mais du coup, c'est quoi? C'est guitare électrique alors?
3: C'est une guitare électrique, oui.
0: Oui, c'est ça, c'est bien ça. Ah bah parfait. Mais, Luigi, peut-être future légende du rock, ça, il n'y a pas d'âge, hein?
3: C'est sûr.
0: C'est à quel âge ils ont les Stones, là, Mick Jagger?
3: 84, 85, je crois, non. C'est Jagger, il est né en 1943, je crois.
0: Si seulement c'était la question au jeu, franchement, vous auriez eu un tout pile. En plus, c'était son anniversaire, il n'y a même pas une semaine, il a eu 83 ans.
3: Oui, Mick Jagger. Il a jumeaux, tout à fait.
0: Et voilà, c'est fou, hein, quand même, 83 ans, il envoie toujours, comme on dit, du bois. Voilà, sur scène.
3: Ben, ils sont en forme, ils font beaucoup de sport, ils ont une vie saine actuellement, donc du coup, ils vont être éternels.
0: Luigi, êtes-vous d'origine italienne?
3: Oui, tout à fait.
0: Il ne faut pas se mentir, je l'avais un petit peu deviné avec ce magnifique accent. Exactement. Et c'est peut-être quelque chose qui va vous avantager pour jouer avec nous.
3: Ah, d'accord.
0: Parce que déjà, bon, je vais vous mettre 6 glaçons dans le verre. Paf, paf, paf, clac, clac, clac. Ces 6 glaçons, il va falloir absolument les garder. Et comment faire pour les garder? Eh bien, en devinant la voix de la personnalité. Attention, ça va être un extrait très court, de 2 secondes. Mais le fait que vous soyez italien, ça peut vous aider à deviner cette femme.
4: Ma première langue, c'est le français, parce que je suis en Tunisie.
0: Paf. C'est très court, je vous ai dit. Mais ça peut, le fait que vous soyez italien peut vous aider. Alors, est-ce que ce très court extrait qu'on peut vous repasser, hein, si vous voulez. Vous voulez qu'on vous le repasse?
3: Oui, à rigueur, je préfère parce que je suis pas bien entendu.
0: Ouais, on va le refaire.
4: Ma première langue, c'est le français, parce que je suis né en Tunisie.
0: Elle est née en Tunisie, sa première langue, c'est le français. Je vous ai donné un petit indice gratos, hein, voilà, sans augmentation du prix des consommations, sur le fait qu'il y avait un peu d'Italie aussi chez elle.
3: Oui, bah disons que le fait d'avoir entendu que je suis né en Tunisie, ça m'aiguille bien.
0: Et donc, est-ce que vous avez une proposition déjà à me faire?
3: De mon avis, c'est Claudia Cardinal.
0: Allez, hop. J'avoue qu'avec un extrait de 3 secondes, on marchait sur les braises. Mais Luigi, franchement, vous m'avez fait un carton plein. Et surtout, à cette heure-ci, vous donnez un énorme coup de pression aux joueurs suivants qui n'auront pas le choix de nous faire 6 glaçons également. Vous partez avec un capital de 6 glaçons et c'est peut-être ce qui va vous permettre de partir à la plage de la Javanaise à Beaulieu-sur-Mer. Hein.
3: Ah bah super. Bah on disait que j'ai marché sous les braises, mais étant donné que j'avais 6 glaçons dessus, ça a refroidi.
0: Bah voilà, 6 glaçons finalement, ça permettait de thermoréguler tout ça. Luigi, je vous rappelle peut-être en fin d'émission, en tout cas je l'espère, pour vous annoncer une bonne nouvelle, d'accord?
3: D'accord.
0: Mais restez beaucoup. Pas loin, à tout à l'heure, je l'espère.
3: D'accord.
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0: De toute façon, Luigi, soit il a gagné, soit ce sera égalité avec un autre candidat. Vous appelez encore 04 93 82 03 04. Vous aurez compris que là, jusqu'à midi, on jouait avec que du 6 glaçons et sans indice. Bonne chance et à tout à l'heure. À tout de suite après Pierre Demars sur Ici Azur.

0: Je pense à Pierre de Mar, bien sûr, à 11h24. Et moi, je pense à Virginie, qui aura fort à faire, avoir forcément 6 glaçons pour tenter d'égaler Luigi, qui nous a fait un carton plein. Si vous passez par la plage, on joue dans un instant avec Virginie.
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4: L'Institut Pasteur œuvre pour un monde en meilleure santé. On en parle dans un instant avec Florence Desparmet, chargée des relations avec les testateurs.
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0: Et à 11h26, Virginie est prête, elle est sur les starting blocks, on peut même déjà l'accueillir. Bonjour Virginie.
8: Bonjour Quentin.
0: Est-ce que pour vous c'est ok?
8: C'est ok, toujours.
0: C'est ok, dans 3 minutes hein, c'est ok.
8: Sans problème, je suis là.
0: Pourquoi j'utilise cette expression? Vous allez tout comprendre. Et Virginie peut-être a déjà compris la référence. On vous accueille et on joue dans un instant. Il y aura forcément 6 glaçons à faire. Sinon rien, et ce sera après Morane, sur un prélude de Bach, la belle voix de Morane, inoubliable.

0: 11h30, ça touche d'émotion offerte par l'inoubliable et inégalable surtout voix de Morane.
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0: Virginie a patienté le temps en même temps d'un magnifique titre de Morane, je le disais. Et elle est là, c'est OK pour vous, Virginie?
3: Toujours OK, Quentin.
0: Est-ce que vous savez pourquoi? Vous avez deviné peut-être pourquoi j'arrêtais pas de dire
3: oui,
0: OK, OK.
3: C'est l'anniversaire de Jean Reno aujourd'hui.
0: Déjà d'une part.
3: Le partenaire de Christian Clavier.
0: Que vous adorez.
3: J'adore Christian Clavier.
0: Ah, yeah.
3: Voilà. Je connais par cœur.
0: Vous faites pas mal de films aujourd'hui avec Didier Bourdon, hein?
3: Oui, maintenant oui.
0: Ouais.
3: Mais c'est vrai que je peux vous raconter Les Visiteurs.
0: Par cœur.
3: Même sans attendre qu'il y ait la réplique, je vous la donne.
0: C'est-à-dire qu'on regarde le film ensemble, je coupe le son, vous me refaites tous les dialogues?
3: Exactement.
0: Oh, j'adore. Non, on n'a pas de Paul là, non. Voilà. Cousin Hubert.
3: Mais pas
0: avec votre ponchon, monsieur Houille. Bah oh là là. Mais on est d'accord que c'est mythique, voilà. Il a pas fait beaucoup de films, Jean-Marie Poiré, mais quand même que des cultes. Chère Virginie, quittons un instant l'univers de Christian Clavier pour deviner d'autres stars. Vous avez entendu ce qui s'est passé un peu plus tôt avec notre candidat Luigi?
3: Oh là là, oui.
0: Bah oui, oh là là, je comprends le oh là là, parce qu'il nous a fait un carton plein, Luigi, 6 glaçons. Bon, allez, je les mets tout de suite dans votre verre, allez. Et de 1, et de 2, de 3, de 4, de 5, et de 6. La règle est exactement la même, la célébrité à deviner pour le coup est différente, c'est logique. Virginie, tendez bien l'oreille, on joue avec un homme cette fois.
4: Ce serait peut-être bien un riff. Il dit oui, un riff, très bien, très bien. Et le lendemain, je me pointe avec ça.
0: Un riff. Un monsieur qui nous parle de riff.
3: Alors, j'ai reconnu la voix, c'est François Cluzet.
0: Derrière François Cluzet.
3: Ouais.
0: C'est pas François Cluzet. C'est pas François Cluzet, je suis désolé. Donc, bah, ça veut dire que. Allez, j'ai presque envie de dire pour le plaisir, pour la science, comme on dit, je vous enlève un glaçon, même si vous aurez compris que là, c'était perdu. On enlève quand même un glaçon et je vous donne un petit indice, d'accord?
3: Ok.
0: Bon. C'est un des grands copains et grands copains de boulot aussi de Jean-Louis Aubert.
3: Ben, Bertignac.
0: Eh oui.
3: Ah.
0: C'est pour ça que je me suis permis d'insister sur le thème de riff. Là, il parlait de guitare. François Cluzet est plus connu pour ses talents de comédien que de musicien. Et c'est pour ça que j'ai essayé, vous voyez, de vous emmener sur une autre
3: piste. Ah non, mais j'ai compris riche.
0: Riche.
3: Je comprenais pas le rapport avec
0: Fiche. Ah, bah dans tous les cas, François Cluzet donnait pas d'indice non plus avec Riche. Mais je vous accorde le fait qu'ils aient une voix, en tout cas une tessiture de voix plutôt similaire. Bon, désolé Virginie.
3: C'est un plaisir. Merci Quentin.
0: Ah bah avec plaisir quand même. Bon, j'espère qu'on aura l'occasion de se retrouver courant du mois d'août, hein, parce qu'on joue encore tout l'été. Hein.
3: Je retente.
0: On vous embrasse, Virginie. Merci.
3: Je vous embrasse également, Quentin. Au revoir.
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0: En fait, c'est ça, cette émission. Il n'y a jamais de pression. Même quand vous venez et que, bon, malheureusement, vous ne gagnez pas, bah, vous passez un bon moment avec Virginie. C'est ce qu'on a fait avec vous, peut-être, en espérant que ça sourit. 04 93 82 03 04.

0: Imagination avec Music and Lights. C'est ici Azur.
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0: Et avec quelques petites infos à vous donner. Alors concernant la circulation en particulier, on vous l'a annoncé tout à l'heure dans les infos de 11h, il y a des travaux de purge là qui se font au niveau du col de la Bonnette. Voilà pourquoi il est fermé. Il va rouvrir normalement là d'une minute à l'autre autour de Saint-Dalmas-le-Selvage, le col de la Bonnette à hauteur du hameau du Prat. Ça prend un petit peu de retard, nous dit-on, mais dans les prochaines minutes, ça devrait ouvrir. Mais il y avait des travaux de purge qui obligeaient le col à fermer. Une route qui est fermée là depuis tôt ce matin et jusqu'à mi-août, c'est la départementale 117. Là, on est sur le secteur de Toudon, 3 km 500 après l'intersection de la départementale 17. C'est une fermeture de jour, hein. Voilà pourquoi ça peut poser problème entre 7h30 et 17h. Et puis l'autre info, elle concerne surtout ce week-end. Vous connaissez le principe du chassé-croisé, c'est ce week-end. Voilà pourquoi bison futé, voie rouge, voie noire sur la 8. Donc soyez prudents par avance.
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0: Et dans un instant, c'est Laure que nous a accueilli. Laure aura-t-elle la médaille d'or? En tout cas, les 6 glaçons toujours dans le verre pour rester en jeu et pour tenter d'avoir sa place à la plage javanaise à Beaulieu-sur-Mer. Faut faire 6 glaçons ou rien. Et on voit ça après Rock Voisine.

0: Du sable, de l'eau, ah, je sais que l'or en a eu il n'y a pas longtemps, après Rock Voisine évidemment qu'on écoutait à l'instant.
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0: Oh, vous en avez vu des belles plages, Laure, dans votre vie. Bonjour Laure.
3: Oui, bonjour Quentin.
0: Ouais, Mario qui vous sélectionne au standard, il m'a dit que vous étiez une globe-trotteuse. Vous adorez les voyages et oui. Les pieds dans l'eau, c'est souvent arrivé.
3: Alors oui, surtout le dernier, oui.
0: Le dernier, c'est où?
3: À l'île Maurice.
0: C'était quand?
3: C'était en novembre dernier.
0: Novembre dernier, l'océan Indien, magnifique quand
3: ouais.
0: même.
3: Ouais, ah, magnifique.
0: Vous étiez...
3: Les gens sont tellement adorables.
0: Avec Port-Louis, Curepipe, tous ces coins-là.
3: Ouais,
0: magnifique.
3: Exactement.
0: Voilà.
3: Exactement.
0: Et puis de temps en temps, le matin, comme un peu dans les Alpes-Maritimes, on arrive à voir les reflets de la Corse. Eh bien, à l'île Maurice, on arrive à voir un peu la Réunion qui est au bout.
3: Et oui.
0: Et vice-versa d'ailleurs.
3: Du coup, vous êtes connaisseur?
0: Ben, la Réunion, moi, plus de l'île d'à côté.
3: Ouais.
0: Et oui, effectivement. Mais bon.
3: C'est beau aussi.
0: Ne ouais. parlons pas de moi, même si effectivement, il y a un cousinage très proche entre la Réunion et l'île Maurice. Là, on est quand même sur une autre belle plage, sur notre belle côte d'Azur, la Javanaise,
3: oui.
0: à Beaulieu-sur-Mer. Quand même, je le disais, c'est les cinq sens en même temps. Parce qu'il y a de bons parfums. Il y a la carte du restaurant, on est sur les produits de la mer, on est sur des produits locaux. Et à chaque fois, c'est important de le préciser, parce que tous les restos le font pas. La Javanaise le fait. Il y a les transats, il y a tout, c'est un budget.
3: C'est
0: mais...
3: Envie, ouais.
0: mais, ça peut être gratuit si vous jouez avec nous. Laure, êtes-vous prête?
3: Oui.
0: Allez. Sachant que vous avez 6 glaçons.
3: Ouais.
0: Et qu'il vous sera impossible d'en perdre un seul. Pourquoi?
3: Ouais.
0: Parce que Luigi, premier candidat qui a joué tout à l'heure avec nous, a deviné Claudia Cardinal dès le premier coup. Donc il a ses 6 glaçons, il est pour l'instant le gagnant. Vous pouvez au mieux l'égaler. Très bien, Laure.
3: Ok,
0: Laure.
3: Je tente.
0: Allez, on va jouer avec une femme. Écoutez-la.
4: Quand maman, tout à l'heure, vous l'avez souligné, voyageait avec moi à l'étranger, elle était dans les coulisses, elle savait tous mes textes.
0: C'est une dame qui a un accent, déjà.
3: Est-ce que... On a le droit de le réécouter ou pas?
0: Vous avez le droit, bien sûr, de le réécouter. On va repasser l'extrait de cette demoiselle qui parle, de cette dame qui parle, pardon.
4: Quand maman, tout à l'heure, vous l'avez souligné, voyageait avec moi à l'étranger, elle était dans les coulisses, elle savait tous mes textes.
0: Vous avez
3: j'avoue.
0: Ouais. Une dame qui a l'accent.
3: Oui.
0: Oh là là, j'ai presque failli aider là.
3: C'est Mado
0: la Niçoise. Ah, c'est pas Mado, c'est pas Mado. Ah, Mado, elle a un accent quand même qui est beaucoup plus prononcé.
3: Plus de l'autre côté.
0: Ouais. Allez. Et non, malheureusement. Bon. Alors, elle va nous donner la réponse en chanson puisqu'il s'agissait d'une chanteuse et elle chante malheureusement quelque chose qui caractérise pas bien le moment qu'on vit.
3: Mais les sont jetés. Oh ouais, non, alors j'aurais pas.
0: La petite fiancée d'Avignon, c'était Mireille.
3: C'est ça.
0: Mireille Mathieu, elle a eu 80 ans là il y a quelques jours. Elle les a fêtés et elle est toujours sur scène. Toujours sur scène et puis toujours, et c'est ça qui me fait rire, avec un micro à fil. C'est-à-dire que depuis des années, on chante avec des micros sans fil, notamment sur les plateaux de télé. Et ben elle y tient mordicus, elle veut chanter avec un micro à fil même en 2026. En même temps, si ça fait son succès. Bon, ben, je suis désolé Laure. Hein.
3: Ah mais c'est pas grave, j'en jouerai.
0: Peut-être pour une prochaine fois alors, j'espère.
3: Avec plaisir, oui.
0: Je vous souhaite encore de bons voyages. Et si vous avez un jour, je replace ma pub, si vous avez l'occasion de passer par l'île de la Réunion en face de l'île Maurice, eh ben faites-le.
3: Oui, sans problème. Merci beaucoup.
0: Merci Laure, belle journée
3: à
0: vous. Bel été.
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3: Dis-moi Céline, les glaçons sont rangés. Il faudra les garder, sinon ce sera râpé. C'est bien comme chanson Céline ou pas?
4: Oui, c'est bien, mais mieux que l'original quand même. Hein, parce que l'original, elle n'est pas...
0: Elle est un peu plus tristoune, je vous l'accorde.
4: Ben oui, hein, je trouve. Hein.
0: La chanson du gaufret, oui. Est-ce que c'est... Alors déjà, bonjour Céline, pardon, je fais tout dans le désordre.
4: Bonjour Quentin.
0: Est-ce que c'est un peu comme Céline Dion, la chanson Céline qui a amené vos parents à vous appeler ainsi?
4: Ben, je ne sais pas trop. Je pense un peu ça a joué dans la balance.
0: Peut-être, parce que on a appris que Céline Dion s'appelle ainsi à cause de ça. D'ailleurs, la famille Dion, qui avait déjà beaucoup de frères et sœurs, c'était déjà une grosse fratrie, à l'époque, elle se demandait s'il fallait garder ce dernier bébé. Et puis, un jour, à la radio, elle a entendu cette chanson du gaufret. Elle a fondu en larmes et a dit non seulement on va garder cet enfant, puis si c'est une fille, ce sera Céline. Puis le reste du parcours, on le connaît, quoi.
4: Ah ouais, incroyable, un parcours incroyable.
0: Et si on essayait le même parcours incroyable, en tout cas, essayez d'avoir un parcours fructueux pour vous Céline. La plage La Javanaise vous attend, et peut-être vous, je l'espère, à condition de garder les 6 glaçons. Que voici. Bon, vous savez que là, c'est du tout ou rien. Hein, vous n'avez pas le choix, vous devrez me deviner instantanément la voix de la personnalité que vous entendez. Est-ce que vous êtes prête, Céline?
4: Allez, on va essayer, on écoute.
0: Écoutez, il s'agit d'une femme.
5: Ce concept est encore une fois de la cuisine française, ça s'appelle un bouillon, où on trouve des plats français et vraiment pas chers.
0: Alors, sur cette
4: voie... Bon, alors, vu qu'elle parle de cuisine, je me dis ça doit être... Mais le problème, c'est que la voix... est-ce que je pourrais la réécouter j'exagère?
0: Allons-y. Non, on le réécoute et j'aurai quelque chose à vous dire après.
5: Ce concept est encore une fois de la cuisine française, ça s'appelle un bouillon, où on trouve des plats français et vraiment pas cher.
0: Et j'ai envie de dire, c'est un indice gratos, ne vous laissez pas tromper par ce qu'elle dit.
4: Ce que je me dis, parce que je ne reconnais pas du tout une chef, bon, des chefs féminines, il n'y en a pas tant autant que ça.
0: Ouais. Est-ce que vous reconnaissez une voix? Est-ce que vous avez l'impression...
4: Muriel Robin, mais je ne suis pas sûre.
0: Ouais, bof, vous l'avez vraiment dit au hasard, quoi. Vraiment l'histoire.
4: Je ne vois pas.
0: Muriel Robin, c'est gagné. Eh, le volte-face que vous nous faites là, Céline. J'adore.
4: Franchement, au début, j'ai dit, c'est pas Hélène Darroze,
0: Mais on vous a un petit peu trompé, parce qu'elle a un récit.

0: surtout avec sa compagne Anne dans les Alpes-Maritimes. Et voilà pourquoi elle parlait un peu de cuisine rapidement. Céline, ce que je vous propose, c'est de rester dans les parages, d'accord? Et je vous accueille avec Luigi. On va vous départager dans un instant. À tout de suite.
1: Merci.
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0: Luigi ou Céline pour la javanaise à Beaulieu-sur-Mer, la réponse dans 3 minutes.

0: Ça, ça sent bon quand même, hein, le rythme des années 90. Saïga, évidemment, avec Diana King à 11h56, heure à laquelle nous n'avons pas un, mais deux candidats et il faut absolument les départager. Je redis bonjour Luigi.
1: Oui, bonjour.
0: Et je redis bonjour Céline, qui est toujours là.
2: Je suis là.
0: Vous m'avez tous les deux fait 6 glaçons chacun. Bien entendu, c'est un carton plein, mais maintenant il faut vous départager. Lequel d'entre vous va pouvoir profiter d'une belle journée, une belle après-midi à la plage, la Javanaise à Beaulieu-sur-Mer, la carte, le transat, le resto, la plage, tout ça gratos. Pour ça, il faut répondre à cette question. Quelle distance y a-t-il entre la Playa Chica à Mandelieu et la Javanaise à Beaulieu-sur-Mer? Quelle distance y a-t-il à pied? Je veux une réponse en kilomètres. Vous allez me dire, Luigi, quelle distance?
1: Je dirais 29.
0: 29 kilomètres, très bien. Et vous emboîtez le pas, Céline, en me disant quelle réponse?
2: À pied.
0: À pied, oui. Vite.
2: Moi, je dirais 43.
0: Vous diriez 43.
2: 43.
0: La réponse étant, parce que évidemment c'est pas une distance qu'on va faire à pied tous les jours, mais admettons que vous le fassiez à pied, ça vous prend 10h14 d'une part, et puis ça fait 44,1 km. Et Céline, à 1 km près, vous lui arrachez la place pour la Javanaise. Bravo Céline.
2: Merci. Aujourd'hui, je crois que je vais aller jouer au loto.
0: Allez-y, parce que alors là, au tout dernier moment. Luigi, je suis désolé, j'espère une prochaine fois en tout cas.
1: Oui, bien sûr, bravo Céline.
0: Voilà, je vous laisse aux mains de Mario, chère Céline. Bravo en tout cas à tous les deux, bravo pour votre bonne humeur et votre

0: Ferblay en particulier. Pour vous, Luigi, je vous embrasse, Céline, à très bientôt.
1: Merci,
2: bon demain.
0: Et félicitations.
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0: Merci d'écouter ici Azur dans un instant les meilleurs moments d'Otaquet, avec Eric Bastien évidemment et Valérie Damido. On continue de rire après les infos.
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0: Et on vous souhaite un bon jeudi dans les Alpes-Maritimes. C'est le 30 juillet, il est midi. Toutes les infos, c'est avec vous, Mélodie Vialet.
7: Après ce décès dans un salon esthétique à Nice, les deux femmes qui étaient en garde à vue hier ont été placées en détention provisoire. Deux femmes de 36 et 28 ans, la gérante du centre esthétique et la femme qui aurait pratiqué l'injection clandestine. Son mari, un homme de 34 ans, a lui été placé sous contrôle judiciaire. Tous avaient été interpellés après le décès d'une azuréenne de 25 ans dans ce centre esthétique à Nice-Ouest. Elle venait pour se faire gonfler les fessiers. Bonjour Justine Leclerc.
8: Bonjour.
7: Les circonstances du drame se précisent.
8: Oui, le procureur de la République de Nice indique ce matin dans un communiqué que la jeune femme de 25 ans a fait un arrêt cardiaque après une piqûre anesthésiante de lidocaïne au niveau du fessier. La trentenaire qui a pratiqué la piqûre a tenté de la réanimer, puis les secours sont arrivés, mais l'azurène est donc morte. Le procureur précise aussi que la femme qui devait réaliser l'injection de Botox était en vacances dans le Var, qu'elle a été contactée par la gérante de l'Institut, qu'elle n'est pas habilitée à faire de telles injections. La gérante du salon, âgée de 28 ans, a reconnu qu'elle avait pratiqué des injections par le passé, mais qu'elle avait tout arrêté et que maintenant elle faisait uniquement les ongles et le blanchiment des dents, qu'elle loue aussi son salon à des prestataires. Son enseigne est non déclarée. Lors des perquisitions, 1500 euros en liquide ont été trouvés, des seringues et des produits prêts à être injectés en provenance d'Asie. Une douzaine de chefs d'accusation sont retenus pour le moment, dont homicide involontaire, pratique illégale de la médecine, détention de médicaments falsifiés ou encore travail dissimulé. Les deux femmes sont mises en examen et placées en détention provisoire depuis hier soir.
7: Info à lire également sur ici.fr. Un feu de bateau en mer à Théoule au niveau du restaurant L'Air du Temps. Un bateau de 6 mètres de long. Les trois personnes à bord ont été récupérées par une embarcation des pompiers et de la gendarmerie maritime. L'une d'elles a été brûlée et prise en charge par les secours. Une lance à eau a été utilisée, installée sur le bateau des pompiers et l'opération est toujours en cours. Chez nos voisins du Var, une partie des habitants évacués hier sont rentrés chez eux. Un feu de végétation s'est déclaré aux alentours de 17h au sud-est de Brignoles. Il a parcouru 130 hectares avant d'être fixé à minuit et maîtrisé vers 3h du matin. Selon la préfecture, 600 personnes avaient été évacuées de façon préventive.
0: Cette question maintenant, est-ce que nos communes azuréennes sont prêtes à faire face à des incendies comme dans le Var ou en Gironde?
7: Eh bien, ça inquiète certains habitants du département. C'est le cas par exemple à Sospel, dans la Bévéra. Sophie Derrida, la représentante du collectif pour une nouvelle route Sospel-Menton, a envoyé une lettre au maire pour demander l'organisation de formations contre les incendies.
9: C'est d'organiser des réunions avec leurs citoyens de façon à les informer et à les former sur les mesures à prendre en cas de feu. Donc il faut absolument qu'on puisse se regrouper sous la direction effectivement de la municipalité, des autorités. Il y a pas de problématique avec ça, mais qu'on ait les bons renseignements pour faire ce qu'il faut.
7: Et cette demande, elle semble avoir été entendue et partagée par le maire de Sospel, Christophe Bruningo.
10: L'alerte qu'elle fait, elle est légitime, hein, vu ce qui se passe actuellement aussi bien en Gironde que dans le Var. Je pense qu'on doit être sensible à ce type d'événement. on veille à ce que chaque particulier ou chacun fasse le travail.

0: de débroussaillement chez soi. Après, informer la population, donc ou des réunions publiques, ou aller dans les quartiers, il faut qu'on définisse quel type d'information on fait au niveau de la population.
1: Cette lettre, elle a également été envoyée au préfet, au président du département, aux pompiers, ainsi qu'aux mairies des villages concernés. Et si votre enfant vous sauve la vie, eux aussi peuvent apprendre les gestes de premier secours grâce à la tournée nationale des mini-sauveteurs qui débarque à Mandelieu-la-Napoule aujourd'hui. En fait, ce sont des ateliers ludiques pour les enfants de 7 à 12 ans pour découvrir les gestes de secours, apprendre à utiliser par exemple un défibrillateur. C'est de 15h à 18h sur la plage du château. Et puis ils vont avoir chaud, nos petits sauveteurs, puisque les Alpes-Maritimes sont placées en vigilance orange canicule à partir de maintenant jusqu'à 34 degrés sur le littoral, 36 à 38 degrés dans le moyen pays. Et la nuit aussi, Quentin, il va faire chaud.
2: Oui.
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1: Oui, on va transpirer dans nos draps.
2: Ouais, les nuits tropicales, en tout cas sur le littoral, on peut en parler. 27 voire 28 degrés entre Nice et Menton, 25 sur le secteur d'Antibes ou encore 19 à Tende. Vous savez que forcément dans le moyen et le haut pays, ça se rafraîchit un petit peu. Si on doit évoquer les jours prochains, en particulier demain, bah toujours la vigilance orange canicule dans les Alpes-Maritimes. Finalement, pas de perturbations annoncées dans les vallées. En revanche, pour samedi et pour dimanche, on n'est pas à l'abri d'avoir des coups de tonnerre dans la Vésubie, la Tinée, la Roya, la vallée du Var également. A priori, le littoral est épargné, avec des températures qui, pour demain, pour ce week-end, resteront autour de 35 à 38 degrés dans les terres et 33 à 34 sur le littoral niçois, par exemple. Midi 5.
4: Bonjour à tous, j'espère que vous allez bien et que vous avez moins chaud qu'hier. Les températures redescendent et cela fait du bien. Et ce qui va faire du bien aussi, ce sont les meilleurs moments d'Otake avec Valérie Damido et Eric Bastien, moment que nous avons sélectionné pour vous aujourd'hui. Il sera question de réveil en plein milieu de la nuit, de la couleur verte au théâtre, d'un saut d'un toit avec un parapluie ou de bons mots avec un terminal de paiement et plein d'autres choses sur votre radio ici.
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4: J'en profite également pour vous dire qu'à partir de 13h sur votre radio ici, nous sommes en édition spéciale Solidarité Incendie pour vous accompagner, vous soutenir et vous informer dans ces moments difficiles. Nous pensons à tous les sinistrés et les services de secours qui se battent depuis de nombreux jours sur les fronts des incendies. Musique à présent avec France Gall, tout pour la musique sur votre radio ici.

0: la musique France Gall sur votre radio ici. Et là, c'est tout pour la rigolade avec Valérie Damido et Eric Bastien. Ils sont avec Béatrice Dissinor qui a voulu voter pour un candidat de The Voice, mais cela n'aura servi à rien. Vous allez comprendre pourquoi. Et Gwenaëlle d'ici Occitanie qui faisait des blind tests au travail pour satisfaire ses clients.
1: Alors Béatrice, il y a une semaine, son téléphone a vibré deux fois. C'est la nuit. Elle se dit, mon Dieu, c'est mon réveil. Alors elle se lève, elle s'habille, et au moment de boire ton thé, qu'est-ce qui se passe?
2: En fait, je me suis rendu compte qu'il était 2h30 du matin, et que c'était une cliente qui m'a envoyé deux textos à 2 minutes d'écart comme mon réveil.
1: Donc, et voilà. Et donc du coup...
2: Ta boulette.
1: Et alors, qu'est-ce que t'as fait? Parce que tu t'es levée, tu t'es habillée, t'as pris un thé.
3: Elle a insulté la cliente, hein.
2: Je me suis habillée. Et là, quand j'ai regardé l'heure à mon four, j'ai dit 2h30 du mat, puis je me suis dit, qu'est-ce qui s'est passé? Je suis quand même pas folle. Et en fait, quand j'ai pris mon téléphone, je me suis aperçue que c'était les deux messages que
1: j'avais. Ouais, mais enfin, elle est folle de t'envoyer des messages à cette heure-là.
3: 2h30 du mat.
2: Bah écoute, j'ai souvent un
1: sens. Mais appelle-la, tu la réveilles une nuit comme ça, en pleine nuit, tu la réveilles. C'est moi!
3: Tu vas lui couper les cheveux en pleine nuit. Voilà, ça
1: ça suffit.
2: Non, ça se fait pas.
1: Je sais. Alors, quand même, notre amie a un petit peu la tête en l'air. Une fois, elle est avec sa famille et elle suit The Voice, l'émission de TF1 sur les chanteurs.
4: Bonjour, c'est The Voice, Nikos.
1: Voilà, c'est Nikos. Voilà. Et elle suit l'émission et puis elle fait « Oh, elle chante bien celle-ci, tiens, je vais la soutenir, je vais envoyer un SMS. » Et là... Toute la famille s'est foutue de toi, pourquoi?
3: Parce qu'il n'était pas 2h30 du matin.
2: Parce qu'ils m'ont tous regardé en disant, t'es sérieux, tu fais quoi là? Je vote pour qu'elle reste. Ils disent, mais maman, l'émission, elle est enregistrée, c'était hier.
1: C'est un replay et on ne peut pas voter en replay, c'est mort.
3: Ah mince.
1: C'est bien, depuis tu le regardes, tu essaies de la regarder.
2: Ils ont rigolé de moi pendant au moins un an avec ça. Hein. Mais de temps en temps, ils le ressortent à table. Hein.
1: Moi, je serais capable moi aussi de ressortir, je te le dis tout de suite. C'est-à-dire que là, quand même, tu votes en replay, c'est magnifique.
3: C'est l'attention qui compte, comme on dit.
1: Alors.
2: Tu cherches à vous joindre, Valérie.
1: Voilà, merci. Alors écoute, mon petit chat, là, c'est le moment de marquer 5 points. Et de l'emporter.
2: Ouais.
1: Écoute bien. Tu regardes des séries à la télé? Tu aimes les séries?
2: Oui. Très bien. Ça dépend, mais oui.
1: Écoute bien cette question. Quelle est la série? Comment on s'appelle la série française qui raconte le quotidien d'agents artistiques parisiens? Quelle série française raconte le quotidien d'agents de comédiens artistiques parisiens? Top chrono. 10 secondes.
2: 10%. J'ai trouvé ça génial comme film.
1: Et c'est une bonne réponse.
3: Bravo.
1: Oui. Et en ce moment, il y a le film de 10% qui se tourne pour Netflix, qui sera diffusé bientôt sur Netflix. Et ils ont fait un film, un long métrage sur toute cette agence qu'on a beaucoup aimé. Bravo. 5 points, tu as 11.
3: Gwenaëlle, on te demande pas d'être à 10%, mais à 100% dans la question qui arrive, s'il te plaît. Tu es à 6, tu peux encore égaliser dans un instant avec la question qui vaut 5 points. Tu es toujours à Castelmauroux, là, depuis midi, dans le 31?
5: Ouais.
3: Ok.
5: Je ne bouge pas.
3: Non, je ne bouge pas. On a un point commun, et je la porte aussi aujourd'hui. Tu as une médaille qui appartenait à qui?
5: Ouais, à ma grand-mère.
3: Et c'est ton porte-bonheur?
5: Alors c'est mon porte-bonheur, ouais. Puis j'y crois un peu plus là depuis mon accident parce que je l'avais sur moi.
3: Ouais.
5: Et puis il y a mes, il y a les marques dedans. Mes marques dedans dans cette médaille là parce que quand j'étais petit ma grand-mère c'était
3: Ah oui, elle mordait dans la médaille.
5: On mordillait dedans quoi, on faisait nos dents dessus.
3: OK, un peu superstitieux, un peu des croyances, ça t'aide, ça te donne de la force.
5: Bretagne, terre de légende,
3: bien croyance. Brocéliande, Paimpol, tout ça, Nolwenn Leroy, les crêpes. Voilà, les bons clichés.
1: Parce que c'est vrai que les crêpes c'est une légende.
3: Ah non, c'est pas une légende, c'est une bonne réalité. Moi, j'adore les galettes plutôt, non? Les galettes bretonnes.
5: Ah, les galettes.
3: Sarrasin.
1: Sarrasin, ouais.
3: Et
1: sarrasin.
3: Et avec la saucisse, là, comment ça s'appelle?
1: Ça s'appelle.
3: La galette saucisse.
1: Sarrasin.
3: Qu'est-ce que j'ai dit?
1: Sarrasin. Ça ne veut rien dire, mon chat. C'est sarrasin.
3: Comme tout ce que je dis. Avant que Shazam existe, puisque je rappelle que tu travailles à la Fnac, raconte-moi les clients de la Fnac, ils faisaient comment pour demander un disque, en fait?
5: Ah bah à l'époque vous étiez disquaire, les clients venaient, puis bah des fois ils cherchaient un disque, des titres, donc ils disaient oui bah vous savez je cherche ça, machin, et puis bah au bout d'un moment on était arrivé au point de non-retour, donc c'était vous avez plus qu'à nous le chanter pour qu'on trouve, donc on faisait des blind tests pour trouver et faire plaisir aux clients. Voilà.
3: Alors ce qui est amusant c'est que je crois que la publicité de la Fnac a repris ce concept que tu as vécu toi.
5: C'est ça, c'est du vécu, hein. C'est pas que pour la
3: bon, tête,
5: c'est vraiment du vécu.

écouter ici Céline Dion, dansons, dansons avec les anecdotes maintenant. Celle de Marie-Laure, d'Issy-Droit-Mardèche, qui raconte la rencontre avec son mari et surtout ce qu'elle a fait pour qu'il s'intéresse à

0: elle, ce qui a bien fait rire Valérie Damido et Eric Bastien. Et puis il y a celle de Bruno d'ici Pays de Savoie qui partage son expérience de tournage sur un film.
1: Alors Marie-Laure, tu en parles de cette rencontre avec Jacques. Ah là là, c'est magnifique, ça nous a fait penser à une magnifique chanson. Elle a rencontré le Jacques de sa vie. Et oui, parce que quand elle a rencontré Jacques, elle avait 16 ans, il en avait 21. Il travaillait dans un vidéoclub et dès que tu l'as vu, brah, coup de foudre.
2: Pas tout à fait.
1: Oh là là là là, mais alors lui, bon, il s'est dit, oh là, j'ai 21 ans, elle m'ennuie la gamine là.
3: Je suis juste venu louer une vidéo, ça va quoi.
1: Ça va. Non, alors du coup, qu'est-ce que t'as fait pour le rendre jaloux? Parce que toi, t'étais amoureuse.
2: Je suis obligée de le dire. Ben écoutez, ben ce que j'ai fait, quelque chose de pas très gentil, de pas très bien. Je suis sortie avec son meilleur ami.
3: Oh, c'est de honte.
1: Eh ben non, parce que ça, elle a bien c'est fait. De honte. Mais elle a bien fait parce que du coup, elle est sortie avec le meilleur ami. Et le Jacques,
3: oui, bah,
1: s'est
3: il était jaloux, évidemment.
1: Ah bah il était jaloux.
3: Voilà. Mais, oui, mais ils sont fâchés du coup les deux. C'est pas sympa.
1: Oh, ils sont pas fâchés. Oh, on s'en fout. Elle a bien fait de le faire parce que ça fait 35 ans qu'ils sont ensemble et 30 ans qu'ils sont mariés.
3: Ah, oui, quand même.
1: Voilà.
3: Ça fait 30 ans qu'ils dépriment l'autre.
1: Et du coup, c'est les noces de quoi, 30 ans?
2: Je sais pas.
1: Eh ben moi, je te le dis, les noces de perles.
2: Ah, bien.
1: Jacques, si tu m'écoutes, va vite tout de suite au manège à bijoux acheter des perles.
3: Et croise pas Alex. Hein.
1: Et croise pas Alex. Enfin bref, écoutez, nous allons tout de suite poser la deuxième question à Marie-Laure pour qu'elle marque son deuxième point. Écoute-moi bien. Écoute bien. Tu as 5 secondes pour réfléchir. Écoute bien. Molière est mort sur scène pendant une représentation. Est-ce que c'est vrai ou faux? Attention, top chrono, 5 secondes.
2: C'est vrai.
1: Je t'ai dit 14 fois, fais bien attention. C'est ce que tout le monde croit. Mais si tu iras voir le magnifique film d'Ariane Nouchkine qui s'appelle Molière, il n'est pas mort sur scène, il a fait un grave malaise en jouant le malade imaginaire le 17 février 1673, mais il est mort bien plus tard chez lui. Mais la légende veut qu'il soit mort sur scène, alors que pas du tout, il a juste fait un malaise. Voilà, pas de points, mais tu le sais maintenant.
3: Et c'est pas une légende, il portait du vert, et c'est aussi pour ça que les artistes n'aiment pas la couleur verte, notamment au théâtre.
1: Absolument pas. C'est pas pour ça, c'est parce que à l'époque, les rideaux de théâtre, enfin je ne sais plus quoi, c'était
3: absolument
1: fait avec de l'acide.
3: C'est parce que c'était de la couture.
1: Et non, c'était fait avec un truc hyper toxique et que c'était dangereux, et voilà.
3: Pas
1: c'est
3: du
1: pas
3: tout.
1: Pour
3: alors
1: Molière.
3: C'est l'histoire d'un citron, c'est à cause d'un citron.
1: Tiens, allez, occupe-toi
3: je
1: de Bruno.
3: Je ne suis pas d'accord avec.
1: Je vais te retrouver le verre, le truc.
3: Je crois qu'il portait du verre. Bruno, on va vérifier, il y a battle. Bruno, t'as fait de la figuration dans le film Clara et les chic types, dis donc, raconte un peu, c'était quoi, c'était quand?
4: Oui, bah c'était en 82 quand ils ont tourné le film là, donc c'était un film qui était avec Daniel Auteuil, Isabelle Adjani, il y avait Thierry Lhermitte, il y avait Josiane Balasco, enfin une partie de l'équipe du Splendide, voilà, ça m'a donné l'occasion de les voir de près, hein, et puis de partager 2 jours de tournage avec eux.
3: Tu faisais l'étudiant très sympa qui discutait au bord de la rivière quand Adjani sortait en courant de l'église parce qu'elle ne voulait plus se marier. Si on veut te voir, je parle de la scène. Et t'as même tourné une scène, tu l'as dit, où t'as croisé Thierry Lhermitte en scooter, mais ça a été coupé, je crois.
4: Ça a été coupé parce que je suis arrivé en face de lui, j'avais pas bien tenu ma droite et on traversait un pont sur la rivière du Thiou, qui est la rivière qui est juste près de lac. J'ai failli le faire tomber de scooter. Donc voilà, coupé.
3: C'est pour ça que ça a été coupé. Allez Bruno, on découvrira tout à l'heure que t'as aussi participé à des émissions de télévision, mais pour l'heure nous allons jouer pour te permettre de t'offrir justement un point en plus. Écoute. Ça c'est aussi à la télévision, c'est l'Euromillion. À l'Euromillion, vous avez une chance sur 39 millions de remporter le gros lot. Est-ce que tu penses que c'est vrai ou faux? Une chance sur 39 millions, top chrono.
4: Ah oui, c'est vrai, oui.
3: Attends, là on parle de l'euro-million, tu vois, en France on est déjà 70 millions. Non, l'euro-million, ça comprend toute l'Europe, on a donc une chance de décrocher le lot 1 sur 139 millions. Non, ce serait quand même un peu plus accessible. 139 millions, qu'une chance sur 139 millions. Bon, comment dire,
1: c'est pas la peine de tenter. Allez, un point pour Marie-Laure, pas de point pour Bruno. Et je confirme donc que le verre, c'est ce que je disais.
3: Ah oui.
1: C'était un produit pour teindre les habits de théâtre en verre. On utilisait un produit qui s'appelle le verre de gris. C'était utilisé à partir d'oxyde de cuivre. C'était très dangereux. Et si on mettait ce mélange pour avoir du verre, les gens mouraient empoisonnés. C'était corrosif pour les artistes. Ça pouvait causer des difficultés respiratoires, de la fièvre et des vertiges. Donc c'est pour ça que le verre est interdit au théâtre.
3: Vous faites bien de
1: rien à voir avec le fait que Molière portait du verre.

0: Eye of the Tiger, de quoi se remotiver à l'heure du déjeuner. 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
3: À vos côtés pour profiter de l'été et de l'expo événement de l'été du musée Matisse à Nice. Quand la peinture rencontre la haute couture, l'expo Matisse et Yves Saint-Laurent. L'étoile du maître face aux robes du couturier, c'est absolument à voir en ce moment au musée Matisse, donc à Nice. La grande nuit vénitienne, on le rappelle, c'est samedi, ne l'oubliez pas, à Saint-Jean-Cap-Ferrat avec une centaine d'artistes, des gens costumés, le défilé, il y aura aussi un feu d'artifice et le bal populaire jusqu'à 1h du matin, Saint-Jean-Cap-Ferrat, la grande nuit vénitienne pour votre week-end. Et puis les nocturnes de la Villa Efrussi, retour lundi, la Villa Rose de la Baronne Béatrice et ses 9 jardins restent ouverts de 20h à minuit. Éclairés joliment, vous allez flâner entre les bassins, verre à la main, la rade de Villefranche en contrebas. Difficile de faire plus Côte d'Azur. Et lundi, place au phénomène Marc-André, début de la représentation à 21h.
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0: Bienvenue si vous nous rejoignez, j'espère que vous allez bien. Jusqu'à 13h, ce sont les meilleurs moments d'Otaquet avec Valérie Damido et Eric Bastien. L'occasion de découvrir ou redécouvrir des candidats au top avec des anecdotes très sympathiques. La suite, c'est juste après Marc Lavoine, Parking des Anges, sur votre radio ici.
1: Et

0: Orange, Marc Lavoine dans la playlist de votre radio ici. Nous retrouvons maintenant Marie-Laure d'Isidro Mardèche qui a une petite anecdote avec un TPE. Vous savez, c'est cet appareil pour payer par carte bancaire. Et Bruno d'ici Pays de Savoie qui a un peu de mal à marquer des points malgré le soutien de Valérie Damido et Eric Bastien sur votre radio ici.
1: Alors, ma petite Marie-Laure qui a 3 points, Bruno n'a pas de points. Oui. Un jour, dans ton métier, tu as eu un grand moment de solitude. Oh. Mmh. Oui. Et oui, parce qu'elle demande à un client de payer, et elle lui tend le TPE pour faire les cartes bleues, et elle lui dit, vous pouvez me la mettre.
2: Ah oui.
1: Et bon, le mec, évidemment, c'est un mec, hein, donc il répond, ah, mais il n'y a pas de problème, madame, ce serait avec plaisir, mais pas devant tout le monde. Voilà, et qu'est-ce qui s'est passé après?
3: Mais ce qui s'est passé après, ce monsieur tellement content de sa blague, il repart en oubliant sa carte bleue dans mon TPE. Et donc, je l'interpelle en disant, mais monsieur, c'est pas tout de me la mettre, maintenant il faut la retirer.
2: Ah, c'est beau ça.
1: C'est magnifique, on adore ce genre d'anecdote, on adore. Alors, c'est, qu'est-ce que tu veux faire? Le mec a voulu faire une blague, il s'est retrouvé à son propre piège. Alors, ma petite chérie, c'est l'heure de la question à choix multiple qui peut te rapporter 3 points de plus. Alors, écoute bien la question. Il y a 25 ans, jour pour jour, le 15 janvier 2001, eh bien, Wikipédia naissait. Alors, selon toi, quelle est la page la plus consultée sur Wikipédia? La page consacrée à Beyoncé? La page consacrée à la Seconde Guerre mondiale? La page d'accueil? Ou la page d'Éric Bastien consultée par Éric Bastien et toute sa famille.
2: Oui, bien sûr.
1: Alors, c'est quoi la page la plus consultée? Beyoncé, la Seconde Guerre mondiale, la page d'accueil ou la page d'Éric Bastien? Top chrono, 10 secondes.
3: Seconde Guerre mondiale?
1: Et c'est... Eh bien, non! C'est la page d'accueil parce que plus de 24 milliards de pages sont vues chaque mois. Et la page d'accueil, elle porte vers des millions d'articles. Et donc, c'est la page d'accueil qui est la plus vue au monde. Bon, pas de points, mais t'es toujours en tête avec 3.
2: Bon, Bruno, tu n'as pas de points. Il est 12h35, non. Bruno. Est-ce qu'on peut faire une synthèse et une analyse de ce score depuis le début de l'émission?
4: Ouais, c'est vite fait, hein, mais je vais rattraper, là.
2: J'espère, je te le souhaite. Bruno qui habite Annecy, qui a 2 enfants. Bruno qui adore les voyages un petit peu comme tout le monde, et qui a déjà vu pas mal de beaux pays, hein, l'Angleterre, l'Espagne, l'Allemagne, l'Autriche. Mais t'as une envie particulière, là.
4: L'école.
2: Et oui, l'école. Tu as confié à notre ami Guadeloupe Coupez que dès ce mois de janvier, t'organisais le voyage.
4: Oui, tout à fait. Je suis en train de chercher un petit peu le séjour idéal.
2: Je te le souhaite.
1: Il y a des séjours super à faire en Écosse.
2: Bien sûr, c'est très beau. Les terres écossaises sont super. Je te souhaite, si tu y vas, j'imagine, avec... tu es divorcé. Tu es avec qui, Bruno? Tu as une petite idée ou...
4: Avec ma compagne.
2: Ah voilà, je t'ai pas demandé comment elle s'appelle, d'ailleurs.
4: Myriam,
2: je vous souhaite un bon voyage en Écosse. Tu feras attention où tu mets tes affaires, hein, parce qu'il paraît que t'es bordélique dans la vie.
4: Oui, un peu, oui.
2: Un peu, oui.
1: Ouais, mais bordélique, ça veut pas dire perdre ses affaires. Hein.
2: Non, mais ça veut dire j'en mets un petit peu partout, quoi.
1: C'est pas faux.
4: Voilà.
2: Alors, si tu étais un animal, parce qu'on aime bien savoir un petit peu, votre vie, vos envies, tu serais un cheval.
4: Oui, c'est un animal, un noble, qui est très noble, c'est tellement beau, le cheval.
2: Oui, je suis assez d'accord avec toi, on a un beau séjour d'équitation d'ailleurs pour la semaine prochaine.
1: Mais c'est pas cette semaine.
2: Ouais. Alors le cheval, oui c'est vrai qu'il est beau, qu'il galope magnifiquement. Et ton héros, un dernier mot sur ton héros, c'était un héros, et moi je ne connais pas, j'aimerais que tu me parles de ce personnage de BD que tu aimes.
4: Black Le Rock?
2: Ouais, Black Le Rock, c'est qui Black Le Rock?
4: Oui, c'était un trappeur qui était, c'était dans un illustré, ce qu'on appelait les illustrés à l'époque qu'on lisait quand on était jeune et adolescent et tout ça, et donc ça se passait aux États-Unis, c'était la lutte des trappeurs pour l'indépendance contre les Anglais, les tuniques rouges.
2: D'accord. Trappeur américain donc qui se battait pour l'indépendance des États-Unis contre les Anglais. Ok, je note. Black Le Rock, je ne connaissais pas. Que de bons conseils que tu nous donnes, Bruno. Nous allons jouer à présent avec ta question à choix multiple, question cinéma.
4: Oui.
2: Quelle star de cinéma américaine a pour vrai nom Karine Helen Johnson? Karine Helen Johnson. Est-ce qu'il s'agit de Whoopi Goldberg, de Meryl Streep, de Julia Roberts, ou de Valérie D'Amido, car en fait, elle ne le dit pas, mais c'est une star américaine, personne ne le sait. 10 secondes, Whoopi Goldberg, Meryl Streep, Julia Roberts, Valérie D'Amido. Qui est Karine Ellen Johnson?
4: Allez, on va dire Meryl Streep, au pif.
2: Meryl Streep, Karine Ellen Johnson. Écoute la réponse en musique. Et si tu reconnais bien, il s'agit de Ghost avec entre autres Whoopi Goldberg qui a reçu l'Oscar du meilleur second rôle pour ce film sorti en 91. Elle a même eu un Golden Globe pour ce film Ghost.

0: Une des dernières chansons de Bruno Mars, on adore, On My Soul, sur votre radio ici. Ce que l'on adore aussi, ce sont les candidats d'au taquet, comme Aurélie, d'ici Bourgogne, qui était très concise dans ses réponses, ce qui a un petit peu perturbé Éric Bastien. Et puis il y avait aussi Rémi, d'ici Pays de Savoie, qui a eu une drôle d'idée quand il avait 10 ans, avec un parapluie. Et ça, cela a bien fait rire Valérie Damido, sur votre radio ici.
1: Mon petit Rémi, eh ben, il paraît que t'as fait un petit truc un peu rigolo, hein, quand t'étais petit. Bah, t'avais 8-10 ans, t'es le petit Rémi, et puis t'as fait un drôle de truc rigolo. T'avais acheté un très grand, enfin, ta mère avait acheté un très grand parapluie, et oui. Toi, tu t'es dit, bon, du dos, et qu'est-ce si je sautais du toit comme Mary Poppins?
2: Oh la vache.
1: Comment ça se passe au niveau de
3: dans ta tête, enfin,
1: je veux dire, non, déjà dans ta tête, vas-y.
4: Bah, en fait, j'avais 10 ans, puis j'étais sur cette terrasse là-bas, au-dessus de la cuisine, quoi. Et c'est vrai que j'avais vu ce grand parapluie, je dis, tiens, j'ai vu beaucoup de gens sauter en parachute, je dis, ça peut faire parachute ou pas, quoi. Puis finalement, ça. J'étais un peu plus lourd que le parapluie, quoi. En fait, je suis arrivé avec son coccyx, j'ai eu très très mal.
1: Bah oui, c'est.
4: Voilà, quoi.
1: Bah, t'as mal au cul, oui, c'est clair. Oui. Bah, tu l'as jamais.
4: Très très belle expérience.
3: Mm-hmm. Oui, il vient de dire. Très très belle expérience.
1: Oui.
4: Oui, oui.
3: Après, on est d'accord.
4: Comment il fallait atterrir, quoi.
3: Un parapluie pour sauter.
1: Ouais. Bah, c'est une belle expérience. Il a vu qu'il était plus lourd que le parapluie. Et que Mary Poppins, c'était une mytho. Et que tout le monde nous mentait. La vie était vraiment injuste.
3: C'est pour ça qu'on l'appelle Rémi sans famille, hein.
1: Oh là là. Alors. Alors, mon chat, c'est le moment de la question qui peut te rapporter 3 points. La question à choix multiples. Je vais te poser la question, te faire des propositions de réponse. T'auras 10 secondes pour me donner ta réponse. Tiens, ambiance. Allez, Electric Light Orchestra pour London. On va parler de Londres. Pourquoi ? Parce que nous allons écouter la question suivante. Écoute-moi bien. Combien de temps met l'Eurostar pour faire Paris-Londres ? Alors, 1h50, 2h20, 3h10, 5h12, soit le temps qu'Éric Bastien met pour manger les 20 kilos de lasagne que vous lui avez envoyé.
3: C'est vrai.
1: Alors, combien de temps met l'Eurostar pour faire Paris-Londres ? Allez, 1h50, 2h20, 3... Il n'y a pas 2h10.
4: 2h20.
1: 1h50, 2h20, 3h10. Top chrono, 10 secondes.
4: 2h20.
1: Oui, c'est 2h20. Les trains Eurostar sont à 300 km hors tunnel, et donc 160 km dans le tunnel, donc c'est ça. Bravo, 3 points de plus, tu as 6.
3: Aurélie, qui est toujours à Nolé, en Côte d'Or. Aurélie qui a beaucoup voyagé, hein, la Tunisie, oui. Le Maroc, Dubaï. Ah oui, tu dis, ah oui, oui. Vraiment, les voyages... Et t'es prête à tout, quoi.
5: Ouais.
3: C'est un vrai livre ouvert, Aurélie. On apprend plein de choses avec Aurélie. La Thaïlande, la Martinique, les pays d'Europe. Tu aimerais visiter quel pays ?
5: L'Amérique du Sud.
3: Merci pour toutes ces précisions. Eh ouais, l'Amérique du Sud. Alors, qu'est-ce qui t'attire dans l'Amérique du Sud ? Dis-moi un petit peu, qu'est-ce qui te plaît là-bas ?
1: La drogue.
5: Déjà, je parle un petit peu.
3: Les cartels.
5: Non.
1: Le cartel du Medellin, le Mexique, tout ça.
3: Non. Et j'ai envie de me dire truand, donc voilà. Ah, quel beau projet d'avenir. Je te souhaite ce beau voyage. Bon, je ne poserai pas la question sérieusement. Par contre... On va être sérieux. À midi, t'aimerais bien déjeuner avec qui ? Si tu pouvais déjeuner avec une personnalité, voilà, quelqu'un que tu aimes bien, ce serait qui ?
5: J'aimerais bien rencontrer Vianney.
3: Vianney pour ce midi. Est-ce que Vianney est disponible ce midi ?
6: Non, il n'est pas là.
1: Mais non, je vous ai déjà dit, il est dans la forêt.
3: Logique.
1: Il construit une cabane en bois. Jeannette, depuis 6 mois, c'est la petite maison dans les bois.
3: Il va faire un remix de la cabane au fond du jardin du pêcheur de
1: Chamaret. Du pêcheur de la ville.
3: Non, mais Vianney, il est sympa, on aime. Bon, je te souhaite d'avoir un déjeuner un jour avec ce garçon qui est charmant d'ailleurs, qui est très sympa. Aurélie, voici ta question. C'est une question à choix multiple. Elle vaut 3 points. Et la voici tout de suite. Je vais mettre mes lunettes de papier
1: pour ne pas
3: écorcher cette question. Qu'est-ce que l'héliciculture ? L'héliciculture, avec un H au début. Une méthode agricole utilisant des cultures en spirale, ou bien l'élevage d'escargots, l'étude scientifique des coquillages, ou Valérie faisant de la gymnastique, mais en hélicoptère. Est-ce que c'est vrai ou faux ? 10 secondes. La méthode agricole, l'élevage d'escargots, l'étude scientifique ou l'héliciculture, Valérie.
1: Ouais, qui fait l'hélico.
3: L'élevage d'escargots. Oh bah oui, l'héliciculture qui concerne surtout la gastronomie. Alors en France, figure-toi, on élève le gros gris et le petit gris, notamment pour les escargots et la bourguignonne.
1: Ah, la bourguignonne.
3: Et voilà, donc l'élevage nécessite des conditions d'humidité et d'alimentation qui sont très contrôlées, qui en plus durent plusieurs mois.
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0: Elle sera sur scène en concert à l'Opéra de Vichy le 3 octobre prochain. Véronique Sanson, rien que de l'eau. Dans un instant, Valérie Damidot et Éric Bastien seront avec Lionel d'ici Normandie. Lionel qui est daltonien, ce qui peut lui jouer des tours. Et Karine d'ici Pays d'Auvergne qui a un point commun avec Valérie. C'est une histoire de dragon. Allez, à tout de suite sur votre radio ici.
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3: Alors, Lionel, ah Lionel, j'aime et... bien, j'aime bien, parce que il paraît que tu es daltonien.
4: Mmh. Oh là là, il paraît pas, Valérie, c'est la vérité.
3: Eh oui, et il paraît qu'il y a longtemps, tu as acheté une voiture, et ton frère te dit de quelle couleur est ta voiture, et tu dis quoi?
4: Je dis vert, alors c'était marron ou le contraire.
3: Ah bah oui, donc t'as pas vu... T'as pas vu la vraie couleur?
4: Moi, elle était verte, hein. D'accord.
3: Mais en vrai, elle était quelle couleur? On saura jamais, en fait. Est-ce que c'est un peu handicapant d'être daltonien, non? Ou ça t'amuse?
4: Oui, non, c'est un petit peu handicapant, surtout là dans mon métier, parce que des fois j'ai des petits soucis de bobine de fil, Valérie.
3: Ah, mais oui, cordonnier, bien sûr.
4: Mais j'arrive toujours à me...
3: Bah oui.
4: Retomber sur mes pattes.
3: Alors, en bon cordonnier qu'il est, cette anecdote m'a beaucoup fait rire. Eh bien, il va au concert de Michael Gregorio.
4: Ah,
3: et oui, à la fin du spectacle, il y a Michael qui se jette dans la foule et le public le rattrape. Et toi, qu'est-ce qui s'est passé?
4: Eh bien, en fait, donc il se fait porter à plat et d'un seul coup, il nous demande de se mettre debout. Donc là, je me retrouve avec le pied de Michael Gregorio dans mes deux petites mains. Et qu'est-ce que je vois au bout de mes mains? Des zizi de chez Repetto, vernis noir.
3: Oh, des petites chaussures de zizi Jean-Mer. Eh ben oui, bravo, ça c'est bien. Donc le cordonnier, même en concert, le gars regarde...
5: Le gars n'a rien à faire de Michael Gregorio, il
3: regarde
5: les chaussures.
3: La godasse, voilà.
5: Il a eu le temps de lui repeindre, lui mettre le petit truc, voilà, normal.
4: Mais alors, j'ai la photo.
3: Oh,
5: la photo des Repetto.
3: Tu vas nous envoyer immédiatement cette photo auprès de Maître Coupez. Je veux la voir. Bon, alors, il paraît que c'est l'heure de marquer 5 points.
5: Oui, enfin, on va voir, attendez.
3: Jusqu'à présent, il a fait un 5.
5: C'est vrai.
3: Écoute bien cette question. Elle est très simple, tu as 10 secondes pour réfléchir. Écoute bien. Quel célèbre réalisateur est surnommé le maître du suspense? Quel célèbre réalisateur est surnommé le maître du suspense? Top chrono, 10 secondes.
4: Alors, Spielberg, il y en a plusieurs, mais Spielberg. Ou Coppola. Il y en a plein, mais...
3: Mais non, c'est pas lui, c'est notre ami Alfred Hitchcock.
5: Ben oui, oh là là.
3: Eh oui, Alfred Hitchcock. C'est lui qui a révolutionné le cinéma, il a joué avec la...

0: la psychologie des personnages. Et c'est lui qu'on surnomme le maître du suspense. Bon, pas de points, mais tu restes en tête avec 7.
1: Les oiseaux. Oiseau d'Hitchcock.
0: Eh oui.
1: Karine en Auvergne, Karine, une passionnée de fromage, de raclette au Saint-Nectaire, nous a fait saliver tout à l'heure. Tu fais quoi manger à midi, Karine, là?
2: Oh, j'ai un reste d'hier soir qui est une blanquette, donc je vais me faire une petite blanquette parce que je suis toute seule le midi.
1: D'accord, petite blanquette, profite bien, ce sera juste après l'émission. Alors, on a découvert ta passion pour les nains de jardin, ta passion pour la décoration, mais il y a aussi une passion pour les dragons et les têtes de mort. Ambiance Game of Thrones en Auvergne, c'est vrai que t'es fan de tout ça?
2: Je suis fan juste des figurines, en fait. J'aime énormément les figurines dragons et têtes de mort.
1: Tu collectionnes les statuettes à la maison?
2: Voilà, voilà.
1: Ah ouais, donc chez toi, dragon et têtes de mort à fond, plus les nains de jardin dehors. Ouais, ambiance, quoi.
0: Et tu, voilà. Tu t'es fait tatouer un dragon ou pas?
2: Oui.
0: Eh oui, comme. Ah, moi aussi, j'ai un dragon.
1: Et où?
0: Bah, moi, il est là, regarde.
2: Sur l'avant-bras.
0: Ouais, ah, comme, bah, moi. Comme eh, moi, dragon, c'est mon signe astrologique chinois.
1: Sur quel bras, Karine?
2: Sur le bras droit.
0: Et voilà, on est copines de tatouage.
1: Oh là là, les copines de tatouage. Voilà. Bon, alors, je dépeins quand même quelqu'un d'extraordinaire depuis le début. Normal, tu es auvergnate. Mais Karine, une petite manie, malgré tout. Grosse manie. Il paraît qu'il faut que ton verre soit centré sur la nappe par rapport au dessin de la nappe.
2: Oui, ce qui fait énormément rigoler mon mari et il m'embête, il le pousse à chaque fois.
1: Je pose
2: mon verre. Si la nappe est unie, je suis pas embêtée, mais s'il y a des dessins, des formes ou quoi que ce soit sur la nappe, il faut que mon verre soit vraiment posé, soit symétrique par rapport à tout le reste.
1: Oui, bah faut te détendre un petit peu quand même, ça va aller.
0: Ah bah oui, mais ça c'est les tocs, tu peux pas.
1: Ça c'est les tocs, c'est les troubles obsessionnels, ça. Bon, et si t'étais un animal, alors c'est un tout petit. Ouais, voilà. Et qu'est-ce que ça le bête.
0: T'aimerais être un moustique?
1: Ouais, elle aimerait être un moustique. Pourquoi?
2: Juste pour faire chier le monde.
1: Voilà, mais voilà.
0: T'irais piquer ton mari mais pour voilà. Te venger qu'il se soit moqué de toi.
1: Mais parce que c'est une Auvergnate et voilà, c'est son caractère.
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0: Just Can't Get Enough, Dépêche Mode. Les meilleurs moments d'Otake sont terminés pour aujourd'hui. Nous recommençons demain à partir de 12h05, toujours avec Valérie Damido et Eric Bastien sur votre radio ici. Bonjour Emeline Ferry.
1: Bonjour Catherine Kikandou.
0: À suivre le journal de 13h et une édition spéciale Solidarité Incendie avec vous.
1: Oui, face au désastre, comment agir, comment aider les sinistrés, les secours, les pompiers. Eh bien, vous allez entendre qu'un véritable élan de générosité s'organise partout en France pour aider face à cette crise. Émission spéciale sur votre radio. Ici, rendez-vous dans quelques secondes.
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1: Bonjour et merci, il est 13h. Bonjour et merci d'être avec nous. Votre radio ici se mobilise, émission spéciale jusqu'à 13h30, émission consacrée à la solidarité face à ces violents incendies. Vous vous sentez peut-être démunis, impuissants. Eh bien, il y a plusieurs façons d'aider. Vous l'entendrez avec nos reportages, nos invités tout au long de cette demi-heure. La belle initiative d'ici Gironde, par exemple, pour aider à mettre en relation les sinistrés, les habitants qui peuvent prêter un toit. Ce grand appel à la générosité lancé par la Fondation de France, soutenu par Radio France. La responsable du pôle urgence de cette fondation sera avec nous dans quelques minutes. Comment participer à des collectes de produits, à des cagnottes sans se faire piéger? On va vous donner des conseils pour éviter les arnaques. On parlera aussi tout à l'heure de cette chouette idée, les magasins jouets club mobilisés pour que les enfants qui ont perdu leur maison puissent quand même retrouver leurs jouets. Un petit peu de baume au cœur face à la violence de ces incendies dans les Landes, en Gironde, dans le Var. Restez avec nous, il est 13h. On va d'abord faire le tour de l'actu, le journal, avec Valentin Bertrand. Bonjour Valentin.
3: Bonjour Emeline, bonjour à tous.
1: Jusqu'à 40 degrés attendus aujourd'hui.
3: La canicule se décale vers l'est du pays. 21 départements du Var, Haut-Doubs et du Puy-de-Dôme à la Savoie, sans oublier la Corse, sont en vigilance orange sur la carte Météo France. Le secteur le plus chaud se trouve entre Grenoble et Chambéry, avec 38 degrés annoncés à l'ombre, intenable pour ces seniors interrogés par ici, Pays de Savoie.
4: Ça recommence, ça s'arrête, ça recommence. De plus en plus dur, oui. On supporte moins, hein, en vieillissant. On a envie de rien, on a envie de rien faire. On est obligé de rester enfermé, c'est pas marrant.
5: Moi, je suis fatigué, oui. Déjà, j'ai du diabète, et puis tout. Ouais, voilà, je suis fatigué. C'est épuisant, voilà. Le moral aussi, et puis je fais que dormir. Oui, c'est très, très, très dur, voilà. Je suis pas bien.
6: On ressent la solitude un petit peu et puis la chaleur, c'est insupportable quoi.
7: Ben quand on dort pas la nuit, on rumine, hein, c'est sûr. Il y en a marre, ça suffit.
3: Ça suffit, sauf que ce n'est pas fini. En l'espace de 2 ou 3 décennies, chacun peut déjà mesurer l'effet du dérèglement climatique, des pluies plus extrêmes l'hiver, des étés de plus en plus arides. Une situation qui va s'intensifier et s'aggraver, prévient la PDG de Météo France, Virginie Schwartz.
8: Les effets du changement climatique, nous, on les mesure déjà. Par exemple, sur les vagues de chaleur, on a eu plus de vagues de chaleur ces 15 dernières années que pendant les 60 années précédentes. Et ça, c'est effectivement quelque chose qui va se poursuivre. On attend une multiplication par 5 d'ici 2050 et une multiplication par 10 d'ici 2100, en gros. On voit d'ores et déjà cette évolution du climat. Hein. Le changement climatique, vraiment, il est déjà là. Après, il n'en reste pas moins qu'il y a des différences d'une année à l'autre par rapport à un climat moyen. C'est le climat moyen qui se transforme et la variabilité climatique, elle nous amène à avoir des années particulièrement exceptionnelles au sein d'un climat moyen. Donc des années qui peuvent être particulièrement chaudes et ça va être le cas cette année.
3: Et ce 30 juillet marque aussi le jour du dépassement selon le calcul de l'ONG Global Footprint Network. Nous, les humains, nous avons consommé toutes les ressources que la Terre est capable de produire en une année. En l'espace de 20 ans, ce seuil, ce jour du dépassement s'est avancé en moyenne de 2 mois dans l'année.
1: Après la canicule, la pluie est de retour en Gironde.
3: Quelques gouttes, toujours bienvenues pour appuyer le travail des pompiers. Hier, ils ont lutté contre 7 reprises de feu et réussi à garder le feu dans son périmètre. Résultat aujourd'hui, 84 000 évacués ont reçu l'autorisation de rentrer chez eux dans 9 communes situées au nord-ouest et au sud de Bordeaux, parmi elles Saint-Jean-d'Illac, où l'on vous retrouve en direct. Thibaut Delmarle, bonjour.
9: Bonjour.
3: Vous êtes sur le rond-point à l'entrée de la commune avec de nombreux habitants sur le retour, Thibault.
9: Ah oui, voilà, depuis le milieu de la matinée, on voit des dizaines et des dizaines de voitures entrer dans cette commune de Saint-Jean-d'Illac. Les habitants qui rentrent à la maison avec un soulagement que l'on peut lire sur les visages. Je pense notamment à Colette que j'ai vue ce matin. Elle avait un grand sourire en mettant la clé dans son portail après 5 nuits d'inquiétude passées chez une amie à Mérignac. Alors, ce n'est pas très loin, mais elle a eu tellement peur de perdre sa maison dans les flammes.
3: Des habitants soulagés, vous nous le disiez, Thibault, mais aussi de nombreux pompiers toujours sur place dans la commune.
9: Oui, il y a encore des engins par dizaines qui circulent. Et c'est pour ça que le maire, Édouard Quintano, veut que tout le monde fasse très attention.
10: Il va falloir que ce retour se fasse non pas dans la précipitation, mais dans la sérénité. Tout simplement parce que on a 10 000 personnes globalement à Saint-Jean-d'Illac. Maintenant, quand ils vont revenir, il faut surtout ne pas perturber le travail des pompiers.
9: Des pompiers qui vont donc rester dans cette base arrière installée dans la commune jusqu'à venir à bout de feu qui semble calmé, mais toujours proche de Saint-Jean-d'Illac.
3: Thibault Delmarland, direct de Saint-Jean-d'Illac, donc l'une des 9 communes où les habitants de Gironde ont eu l'autorisation de rentrer chez eux. La liste complète est à retrouver sur ici.fr. Et pour faciliter ces retours et la circulation aussi qui s'annonce chargée le week-end prochain avec le grand chassé croisé entre Juliettiste et Aoussien, l'autoroute A63 va rouvrir dans une heure entre Bayonne et Bordeaux. Pas de reprise par contre du trafic des trains pour le moment. Le train de nuit Paris-Tarbes et les TGV pour Hendaye, Bayonne ou Arcachon sont pour le moment toujours suspendus jusqu'à dimanche inclus. L'échange ou l'annulation sans frais des billets sont eux aussi reconduits. Pour accompagner ces retours, la solidarité s'organise. C'est le thème, je vous le rappelle, de notre émission spéciale à suivre dans quelques minutes sur votre radio ici.
1: Les pompiers aussi mobilisés en Côte d'Or.
3: Autour de Couchet, au sud de Dijon, le feu parti hier a parcouru 150 hectares. Il est contenu, sa progression est ralentie mais pas encore stoppée. Un hélicoptère bombardier d'eau est arrivé sur place et va commencer ses largages.
1: Une injection de Botox qui vire au drame dans un institut de beauté à Nice et aujourd'hui, 3 personnes mises en examen.
3: La gérante de l'institut, son compagnon et une femme d'une trentaine d'années, c'est elle qui est accusée d'avoir pratiqué sans formation ni autorisation l'anesthésie d'une patiente, une jeune femme de 25 ans décédée lundi, quelques instants plus tard d'un arrêt cardiaque. L'enquête est ouverte pour homicide involontaire et exercice illégal de la médecine.
1: C'est le 13h dans le journal de nos régions, le coup de gueule d'une éleveuse, Valentin.
3: Effarée par la quantité de déchets qu'elle retrouve dans ses prés situés dans la touristique vallée de la Tarentaise en Savoie. Une pollution qui est aussi et surtout une menace pour son troupeau. En guise de preuve, elle vient de poster sur les réseaux sociaux la photo d'un de ses veaux morts, Isabelle Godin.
11: C'est le deuxième veau qui meurt après une occlusion intestinale en l'espace de 6 mois. Alors cette fois, c'est trop. Laetitia a voulu frapper fort et dénonce ce fléau des déchets que les vaches ingurgitent.
12: Faire prendre conscience aux gens qu'on fait pas n'importe quoi dans les prés. Il y a tellement de poubelles mises à disposition dans les villages. Ou alors après, s'ils n'ont pas la possibilité, ils mettent dans les sacs à dos. Et puis dès qu'ils trouvent une poubelle, ils jettent leurs déchets. Ils s'imaginent pas les dégâts que ça peut faire sur les animaux.
11: Cette éleveuse de Tarentaise est effarée de ce qu'elle trouve dans les prairies où broutent ses vaches.
12: De tout et n'importe quoi. Des déchets poubelles, des pots de yaourt, les cyclistes qui passent, qui prennent leur petite dosette et puis qui jettent des canettes en alu, même les bouteilles en verre. Nous, ça fait du coup depuis 2012 qu'on est là et on trouve pas ça normal de trouver encore ces choses-là aujourd'hui.
11: Car une canette, ça peut tuer. Quand elles sont ingérées par les vaches, elles agissent comme autant de lames de rasoir.
12: C'est un veau qui est né cet automne, un veau même pas de 1 an. Ça lui perfore l'intérieur et ça fait une infection, puis ça fait une occlusion. Les gens, ils respectent rien.
11: Alors Laetitia espère qu'avec cette image choc, elle arrivera à en amener certains à une prise de conscience. Les déchets, elle n'en veut plus dans les prés et les alpages.
3: Enfin là, c'est un art qui nécessite patience, délicatesse et surtout beaucoup d'imagination. Le grand concours du plus beau château de sable s'est tenu hier à Dinard. 49 équipes de 2 à 6 personnes. Et alors surtout, ne leur proposez pas une vulgaire suite de pâtés, car il y a du niveau, Corentin Dévé.
13: Sous l'œil de dizaines de spectateurs, les différentes œuvres prennent forme, dont celle de Salomé.
14: Mon projet, c'est de faire une sirène, bien décorée, bien belle.
13: Cheveux en algues, queue en coquillage, tout est prévu. Salomé a même la technique pour dessiner un beau corps.
14: Faut faire un peu une montagne et après aplatir sur les bords. Et faire ça pour les bras et la tête, c'est aussi le buste.
13: Une sirène, une pieuvre, une voiture de course même. Fabien, lui, inspecte son œuvre.
15: Là, on est sur des bonnes bases. On peut battre notre plus beau château qu'on a jamais fait.
13: Une grande pièce qu'il a vue sur les réseaux sociaux.
15: Nous, on va faire une pyramide aztèque avec un petit tunnel dedans. Après, pas mal d'escaliers pour donner du volume.
13: Internet, source d'inspiration pour

0: Jérôme aussi.
1: J'ai regardé vite fait une vidéo sur YouTube.
0: Lui construit une tortue, un moment de partage en famille, mais pas que.
1: On s'est inscrit, on était quatre. Et sur le côté, il y avait un enfant qui attendait avec sa maman, qui est allemand. Et il n'avait pas d'équipe, donc on l'a pris dans notre équipe. Léonard, qui creuse bien avec son maillot du Barça et son plâtre.
0: Mais le prix spécial est revenu à Garance, Constance, Erin et leur grand-père pour leur œuvre sur la route du Rhum.
2: On a fait les murailles de Saint-Malo et le trajet jusqu'à la Guadeloupe.
0: Et avec forcément des petits bateaux.
2: On a pris des sèches. Avec un petit trou à la perceuse et un petit piquet en bois. Et donc la voile, elle est faite en algues.
0: Une œuvre qui a aussi conquis le public.
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4: 13h et bientôt 10 minutes, c'était le journal de Valentin Bertrand.
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4: Émission spéciale pour vous faire entendre donc la France qui s'entraide, la France qui se mobilise pour soutenir les sinistrés des incendies. Allons tout de suite en Gironde où les pompiers luttent sans relâche contre un monstre de feu, c'est le mot qu'ils utilisent. Il a démarré il y a 8 jours, il a dévoré une immense partie de la forêt et dévasté des communes entières. On ne connaît pas encore le nombre d'habitations détruites, plusieurs centaines. Face à l'ampleur de ce désastre, Ici Gironde a lancé une grande opération. Elle s'appelle Ici Gironde Urgence Solidarité pour favoriser le relogement des sinistrés. Éric Valmire est avec nous, directeur territorial ici, dans le Sud-Ouest. Bonjour Éric.
6: Bonjour Emeline.
4: Vous êtes en charge de l'antenne spéciale et de cette opération. Expliquez-nous en quoi elle consiste, cette initiative.
6: Toutes les radios ici, quand elles sont confrontées à un problème de catastrophe naturelle, que ce soit inondation, submersion, incendie, canicule, se met tout de suite en édition spéciale en quelque sorte, et il y a toujours un canal de solidarité qui opère. Il n'a pas échappé à cette règle quand on a créé cette antenne spéciale, qui est une antenne quand même assez inédite puisqu'elle va de 6h du matin à 1h du matin avec des renforts venus de toute la région, des autres radios locales et même au-delà de la région. Quand on a créé cette antenne, évidemment, le principe de solidarité a opéré tout de suite. Mais c'est un principe de solidarité dans l'urgence, comme on a l'habitude de le faire. C'est-à-dire des mises en relation, des interactions à l'antenne, besoin de vivre, besoin de matériel, besoin de nourriture, les évacuer, où vont-ils, tout s'organise. Nous, ce qui nous a semblé important de bâtir dans l'urgence, c'est quelque chose qui s'inscrive dans le long terme, qui aille au-delà de cela. Puisque quand les feux vont s'arrêter et que l'attention de l'information va se porter sur d'autres fronts, là, il n'y aura plus personne et le besoin sera toujours immense. C'est-à-dire qu'aujourd'hui, on est à près de 300 maisons détruites, ce qui veut dire des gens qui retournent chez eux et qui n'ont absolument plus rien. Et quand d'un seul coup, l'élan de solidarité qui est énorme, vaste, à tel point que des appels aux dons ont été interrompus tellement les gens et les organisations ont été dépassés par cet appel aux dons, eh bien nous on s'inscrit dans la durée, c'est-à-dire que quand la détresse sera totale et que les gens seront toujours sans rien, c'est-à-dire qu'aujourd'hui ils arrivent à se reloger chez des amis, chez des proches, chez des parents, ils vont dans les centres d'hébergement ou même les assurances relogent à l'hôtel certains de leurs assurés, mais ça ne dure qu'un temps, eh bien c'est vraiment s'inscrire dans la longue durée, donc ça veut dire solliciter les gens pour qu'ils nous fassent des propositions d'hébergement qui s'inscrivent encore une fois dans la durée.
4: Et vous mettez en relation tous ces gens. On va écouter justement un message, un des nombreux messages que Ici Gironde a reçu sur WhatsApp.
7: Bonjour, je voulais offrir la possibilité à une maman avec son enfant d'être hébergée chez nous dans notre maison en Barrèse. On a une chambre disponible, on a une fille de 7 ans, on a un jardin, pas d'animaux. Et voilà, une personne qui a dû quitter le bassin sera la bienvenue chez nous à Ambarès. Merci.
4: Des messages comme ça, vous en avez reçu combien, Eric ?
6: Près de 600. Le canal WhatsApp est ouvert, mais attention, on ne fait pas de la mise en relation, Emeline. On recueille, on collecte ces propositions et ensuite on check évidemment le sérieux, la fiabilité, le fait que cette offre soit vraiment pérenne dans le temps, que ce soit pas quelque chose qui dure 3 jours. Et ensuite, on le transmet aux autorités. C'est-à-dire les services de l'État, le département, qui travaillent eux auprès des sinistrés, qui recueillent les dossiers de sinistres. On n'a pas les moyens, nous, de vérifier qui est sinistré, qui ne l'est pas, en fin de compte. Parce que si d'un seul coup, on commence à donner les coordonnées de ceux qui nous appellent pour proposer leurs services, leur logement, leur chambre, on peut profiter, évidemment, se dire qu'on est sinistré et profiter de cette générosité alors qu'on n'en a pas forcément besoin. On peut tomber sur des escrocs en quelque sorte. Donc nous, on n'a pas cette capacité à faire ça. En revanche, les services de l'État et ceux du département qui travaillent justement sur le relogement, eux savent précisément qui a besoin. Et nous, on est comme une force donc de proposition qui vient s'ajouter, comme une force publique de proposition qui donc recueille les propositions, les check, Dire qu'on fait une sélection, c'est pas un bien joli mot, mais c'est en fait prendre vraiment les propositions qui sont les plus adaptables dans le temps, en fait.
4: Dans
6: et
4: une
6: on
4: démarche
6: les transmet
4: qui...
6: à ce moment-là au service de l'État.
4: Dans une Comment démarche qui va donc s'inscrire dans le long terme. Merci beaucoup, Éric Valmire, de nous avoir expliqué cette opération ici, Gironde Urgence Solidarité. Merci beaucoup. Une solidarité qui est émouvante, qui s'organise aussi à Bordeaux, au Parc des Expositions. C'est là que de nombreux évacués ont été accueillis ces derniers jours, accueillis en catastrophe. Ils ont souvent quitté leur maison à la hâte, avec quelques affaires seulement, mais personne n'avait prévu de rester aussi longtemps. Alors les évacués peuvent profiter des distributions gratuites de vêtements organisées par la métropole. Alice Marot a croisé Marie-Pierre, une bénévole au point de don de vêtements. Écoutez.
8: On a des tonnes d'habits. Voilà, on essaye des gens qui sont là depuis 2-3 jours. Ils ont besoin de se changer. Voilà, donc on essaye de les aider au maximum. Les gens ont vidé leurs armoires. Merci à tous les Bordelais, voilà, qui ont prêté main forte. Et on essaie de gérer au mieux, puisque les gens vont être encore là quelques jours. Voilà, on essaye de leur apporter un petit brin de lumière.
9: Je cherche un pantalon court.
8: Oui.
9: Et puis un t-shirt.
8: Des grandes tailles.
9: Oui, grandes de taille.
8: Des cartons, des dames.
9: Ben parce que je suis partie, quand je suis partie, ben, j'ai amené trois fois rien, quoi. Hein. Ça commence à manquer.
10: Alors là, qu'est-ce qu'on peut chercher dans ce grand bac de cartons-là?
9: J'en ai trouvé déjà deux. Que j'en ai trouvé déjà deux, je vais voir.
10: Il n'y a pas de cabine d'essayage, quand même.
9: Ah non, il n'y a pas de cabine d'essayage, mais bon, c'est presque les soldes.
10: Parce que là, on est lundi. Ça commence à faire pour certains 3 nuits oui, ou plus, hein, même d'autres.
8: Ils sont là encore au moins minimum 48 heures. Certains n'ont absolument rien pris. Hier, j'ai accueilli 5 personnes chez moi. J'avais notamment une dame âgée qui était handicapée, qui a pris les affaires de ses petits-enfants. Elle était partie qu'avec ses médicaments. Voilà, il y a des gens qui sont partis avec rien, vraiment dans l'urgence.
4: Et puis il y a aussi un immense élan de solidarité, d'entraide qui s'organise pour prendre soin de ceux qui sont au front. Vous avez vu ces images, vous avez entendu les témoignages bouleversants des pompiers épuisés par le combat face aux flammes en Gironde sur le gigantesque incendie, mais aussi dans le Var, en Côte d'Or, en Corse il y a quelques jours ou à Fontainebleau la nuit dernière. Et puis dans les Landes, écoutez ces jeunes qui se sont réunis à Saint-Sevé en cuisine pour préparer des repas pour les pompiers et devinez ce qu'ils ont cuisiné, du poulet basquez évidemment.
11: Comme on est à Saint-Sevé, on a préparé des repas à base de poulet, du poulet basquez, grâce aux dons des entreprises, des particuliers et des associations de Saint-Sevé.
12: On fait la finition, on fait les cuissons, voilà.
11: Il n'y a même pas deux jours où on a contacté la ville de Biscarros pour proposer notre aide. On a eu un retour et donc on a fait un appel aux dons. On a appelé des gens pour savoir s'ils voulaient nous aider et donc on est là ce matin pour tout préparer.
13: Arnaud Farr, conseiller municipal, ville de Saint-Sevé.
14: On s'est greffé à la Peña Manigou parce que on a des contacts également avec la mairie de Parentis-en-Born. Donc il y a aussi des repas qui vont partir pour les pompiers qui sont basés à Parentis-en-Born. Et donc on unit nos efforts pour ce poulet basquez. L'idée c'est de pouvoir à notre petit niveau aider les pompiers qui luttent contre ces feux qui sont terribles à pouvoir leur donner un peu de réconfort et puis leur donner un petit côté sud-ouest également.
11: On a récupéré de quoi faire comme de la ratatouille piperade qu'on a mélangé avec du poulet. On va faire du riz.
15: Et des tomates pour faire une soupe.
16: Nous, c'est pareil, on a coupé pour faire la pilfrade, des légumes et tout ça. On a été chercher des tourtières et des pastilles.
11: Et grâce aux dons, en dessert, il y aura des tourtières, des pastis et même des entrées avec du melon, du jambon.
4: Un reportage au micro, ici Gascogne. On peut donc donner de son temps pour aider. Autre façon d'être solidaire, donner de l'argent. Mais là, attention, il faut être prudent parce qu'il y a pas mal de cagnottes et de collectes qu'on voit passer sur les réseaux sociaux. Certaines sont des arnaques. Cyril Ardo-Redon, tous les sites ne se valent pas.
17: Oui, il y a d'abord les sites et organismes considérés comme 100% sûrs. Quand vous faites un don au Secours Populaire, à la Croix-Rouge, à la Fondation de France ou à la Fondation du Patrimoine, vous pouvez être certain que votre argent servira vraiment à la cause que vous souhaitez aider. Ce sont des associations et institutions qui ont pignon sur rue. Soyez attentifs tout de même à l'adresse du site. Certains petits malins parfois changent juste une lettre dans l'URL et créent une copie conforme de la page pour vous arnaquer. En cas de doute, approchez-vous de l'organisme pour vous faire aider. Il y a ensuite toutes les cagnottes créées en ligne par des particuliers ou des associations moins connues. Via des plateformes comme Litchi ou onparticipe.fr, des centaines ont déjà été créées. Ces hébergeurs expliquent avoir des algorithmes pour détecter les fraudes, mais menez quand même votre petite enquête et cherchez qui est à l'initiative de la collecte et qui en est le bénéficiaire. Enfin, si vous tombez sur des sites un peu louches ou des réseaux sociaux de particuliers ou d'associations qui vous sont inconnus, ne rentrez pas vos coordonnées bancaires. Vous n'aurez aucune certitude que votre don sera bien utilisé et que vos données ne seront pas détournées.
4: Et si on a un logement qu'on peut prêter aux sinistrés ?
17: C'est le cas de beaucoup de particuliers qui ont une chambre ou un logement libre. Des pages Facebook et des sites internet fleurissent, vous proposant de laisser vos coordonnées pour être contactés par des sinistrés. Ça part d'une bonne intention, mais attention, c'est rarement une bonne idée de laisser son nom, son email, son numéro de téléphone, voire son adresse en libre accès sur le web. C'est une mine d'or pour de futures potentielles arnaques. Préférez les institutions qui se proposent de jouer les intermédiaires, à l'image de la ville de la Teste de Buch ou de votre radio locale. Ici Gironde, avec l'opération Ici Gironde, Urgence Solidarité, c'est beaucoup plus sûr.
4: Les explications, merci de Cyril Ardo-Redon.
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4: Un organisme reconnu, sérieux, dont Cyril vient de nous parler, c'est la Fondation de France, dont vous faites partie, Karine Mau, bonjour.
18: Bonjour.
4: La Fondation de France qui se mobilise souvent lors des grandes catastrophes, des grandes crises. Vous, vous êtes la responsable du pôle Urgence. Un grand appel à la générosité est lancé, appel soutenu par Radio France. À quoi va servir tout l'argent que vous récoltez ?
18: Alors l'argent que nous récoltons va servir à différents niveaux de réponse par rapport aux impacts à la fois des différentes canicules qui frappent la France et des incendies. Dans un premier temps, sur donc cette phase d'urgence que nous sommes en train de vivre, ça va servir à soutenir les initiatives des associations qui viennent en aide à ces victimes et à ces sinistrés des canicules et des incendies. Vous l'avez évoqué dans vos reportages juste avant, il y a énormément de citoyens, d'associations qui se mobilisent pour faire à manger pour les pompiers, faire à manger pour les populations sinistrées, les mettre à l'abri, leur apporter un petit peu de soutien moral, psychosocial. Dans le cas des canicules, on a aussi un certain nombre d'associations qui se mobilisent pour aller vers les personnes âgées, pour s'assurer qu'elles sont en bonne santé et qu'elles respectent toutes les bonnes pratiques à avoir en cas de forte chaleur.
4: Grâce à ces associations, justement, les retours du terrain que vous avez, vous savez où est-ce qu'il faut envoyer l'argent concrètement, quand est-ce qu'il y en aura besoin, parce qu'il va y en avoir besoin sur le long terme aussi de cet argent.
18: Oui, tout à fait. Vous savez, la Fondation de France travaille certes aux réponses aux catastrophes, mais aussi sur toutes les causes de l'intérêt général. Donc, nous sommes en contact avec des dizaines de milliers d'associations sur le territoire national qui nous interpellent pour nous partager leurs besoins de financement. Hein. On parle bien de financement puisque y compris quand elles doivent acheter du matériel pour leurs différentes activités, hein. Ça peut être des équipements. De l'alimentation, des frais de déplacement, etc. Elles ont besoin d'argent pour pouvoir s'acheter ce dont elles ont besoin. Et donc elles nous interpellent par le biais de petits documents écrits. Et puis on a un comité avec des experts bénévoles qui sélectionnent ces projets. Et tout ça va très vite, hein, puisqu'on est en capacité, quand on reçoit des demandes, d'envoyer l'argent à l'association dès la semaine qui suit.
4: On donne à la hauteur de ses moyens, évidemment. Combien vous avez déjà récolté ?
18: Alors à ce stade, on est à peu près à 1,5 million d'euros, sachant que nous-mêmes nous avons contribué à hauteur de 300 000 euros. Et puis on a déjà sur en ligne donc des donateurs, des individus, des familles, etc. qui voilà contribuent, qui sont solidaires et remercient énormément et qui ont contribué aussi.
4: Merci beaucoup Karine Mau de la Fondation de France, responsable du pôle urgence, pour cet appel aux dons, appel à la générosité lancé par votre fondation et soutenu par Radio France. Je rappelle aussi qu'il y a une cagnotte, un appel aux dons lancé pour financer le reboisement des forêts, cagnotte lancée par la Fondation du patrimoine. Il est 13h23, émission spéciale, vous l'entendez, on peut donc aider en donnant de l'argent, en participant à des collectes, en donnant des produits, des produits de première nécessité pour les sinistrés, pour les personnes qui ont été évacuées. Mais attention, peu importe où vous habitez en France, vous pouvez donner. Il faut contacter votre mairie ou des associations. Mais il y a une liste précise de dons à respecter pour être sûr d'être dans les besoins. Écoutez le maire de Saint-Hilaire-du-Harcouët, Laurent Piron.
19: On s'est renseigné donc avec les autorités sur place, et effectivement on ne peut pas donner tout et n'importe quoi. À titre d'exemple, il faut des couvertures, il faut des rallonges électriques, il faut des piles, il faut de l'alimentaire mais qui se conserve. Enfin voilà, il y a effectivement une liste à respecter, et on ne pourra pas prendre ce qui n'est pas dans cette liste-là.
20: Et il y a aussi des entreprises qui vous aident dans cette démarche, c'est ça ?
19: On a par exemple l'entreprise PMS à Saint-Hilaire qui va nous fournir des cartons. On a contacté une entreprise à Viré pour avoir des palettes. On a contacté le transporteur local, la société Jourdan, pour voir s'il pouvait acheminer les dons. Bon voilà, moi j'ai un réseau assez important, donc je lance mes hameçons, je vais à la pêche. L'objectif c'est que on aimerait faire partir cela en fin de semaine, voire tout début de semaine prochaine.
4: Saint-Hilaire du Harcouët, un petit village dans la Manche, une commune qui se mobilise comme tant d'autres en France pour aider les sinistrés. Il y a des images qui vous ont aussi ému, ce sont les images des animaux. Certains évacués ont pu emporter avec eux leurs chiens, leurs chats, mais il y en a d'autres qui sont en difficulté. Des associations se mobilisent un peu partout en France, comme le refuge SPA de Poitiers qui a participé à une opération d'évacuation des animaux dans le département de la Gironde face à ces incendies. C'est la SPA de la Gironde en fait qui avait lancé un appel. Écoutez, Caroline Langlois, elle est bénévole au refuge SPA de Poitiers. Elle n'a pas hésité une seconde.
21: On a vu le message sur la page Facebook de la SPA de Bordeaux, donc qui se situe à Mérignac, comme quoi le front du feu se rapprochait. Et nous, tout de suite, on leur a proposé en disant le refuge est plein chez nous, mais on se propose de vous prendre, on peut vous prendre 8-9 chiens, quelques chats également pour vous aider. Et en fait, ils nous ont appelé de très bonne heure dimanche matin, et on a dit bon bah banco, on y va. Donc on est parti à 6 bénévoles, 2 camions, des cages, des couvertures. Et en fait ce qui fait chaud au cœur, c'est qu'il y a une vraie solidarité qui s'est mise en place. Il y a un refuge à Angoulême, à Oléron, qui sont venus, de sorte que dimanche soir en fait le refuge était entièrement évacué, sachant qu'il y avait à peu près 200 chiens et plus d'une centaine de chats à prendre en charge.
4: Et j'en profite pour vous conseiller d'aller faire un tour sur notre site ici.fr pour découvrir les très très nombreux reportages sur cette solidarité partout dans les locales ici. Et puis il y a une belle opération qu'on a voulu mettre en avant pour terminer cette émission consacrée à la générosité. Des magasins, jouets, clubs qui vont relayer un appel à la solidarité pour aider les enfants qui ont perdu peut-être leur maison, qui ont été évacués, qui ont perdu leurs jouets. On va retrouver tout de suite Céline Kern, PDG de Jouets Club. Bonjour.
22: Bonjour.
4: Et merci beaucoup.
22: Je suis ravie d'être parmi vous.
4: Merci beaucoup de nous accorder un petit peu de temps. Expliquez-nous cette jolie idée.
22: Eh bien, écoutez, avant tout, au nom du groupe Jouets Club et de nos deux marques, vous avez cité Jouets Club, mais il y a aussi la Grande Récré. Et au nom des collaborateurs et des patrons qui composent notre groupe, je voudrais adresser nos pensées aux familles des sinistrés, aux familles sinistrées, aux personnes évacuées, évidemment aux communes.
4: On a peu de temps. Expliquez-nous ce que vous mettez en place pour ces petits enfants.
22: Pourquoi déjà on l'a mis en place? Parce que le groupe Jouets Club est profondément ancré en Gironde. On ne le sait pas toujours, notre site est à Bordeaux. Notre siège est à Bordeaux, notre site de logistique principale est à Cestas, est aujourd'hui fermé jusqu'à demain matin. Nous organisons donc dans nos magasins, nos deux marques, Jouets Club et La Grande Récré, une collecte de fonds et une collecte de jouets que vous pourrez... dont vous aurez les détails, pardon, sur nos sites internet, nos réseaux sociaux, nationaux et locaux, ainsi qu'évidemment en magasin. Donc je vous donne rendez-vous dans nos magasins Jouets Club et dans nos magasins La Grande Récré. Cette collecte se fait en partenariat avec le Fonds de solidarité aux sinistrés. C'est une collecte que nous organisons aujourd'hui, mais nous ne nous arrêterons pas là.
4: L'idée, c'est d'accompagner les familles. On pense à ces petits-enfants qui ont perdu leur maison, par exemple, en Gironde, dans les Landes. L'idée, c'est vraiment de leur donner redonner le sourire.
22: Voilà, tout à fait. Alors, quand on a toute une vie à reconstruire, je conviens effectivement que le jouet, c'est pas la première chose à laquelle on pense. Mais néanmoins, pour un enfant, un jouet, c'est sérieux. Un jouet, c'est souvent l'objet auquel on se confie, l'objet qui nous rassure, l'objet pour lequel on pleure. Donc, quand on a tout à reconstruire pour l'enfant, avoir un jouet auquel se raccrocher, ça peut ouvrir de nouveau la possibilité de rêver et remettre des étoiles dans les yeux.
4: Redonner des repères aussi, de l'espoir.
22: Exactement, de l'espoir. Permettre aux familles de partager des moments simples, avec le sourire. Et donc, Au-delà de l'urgence actuelle, on restera proche des familles, toujours en partenariat avec le Fonds de solidarité aux sinistrés.
4: Merci Céline Kerr.
22: Après, voilà. Et je voulais aussi vous annoncer le partenariat avec le Festival ODP à Talence.
4: Merci beaucoup. Le temps file. Céline Kern, PDG de Jouer Club, merci beaucoup d'avoir été avec nous ce matin. Merci à tous ceux qui ont participé à la préparation de cette émission. Je vous renvoie sur notre site ici.fr pour parler de cette solidarité et adresser tout notre soutien aux sinistrés de ces incendies partout en France, notamment en Gironde, dans les Landes ou encore dans le Var. Il est 13h30. Bon après-midi à l'écoute de votre radio locale ici.
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23: À vos côtés pour profiter de l'été au Grimaldi Forum, cette expo événement avec 50 voitures de légende sous le même toit. Le Grimaldi Forum raconte l'automobile depuis 1893 sur 3500 mètres carrés à Monaco avec des voitures qui ont gagné le Grand Prix de la Principauté. C'est ouvert tous les jours, le Grimaldi Forum, donc en Principauté de Monaco. Expo à voir absolument. Dimanche à la Colle-sur-Loup, c'est la fête de la lavande, marché provençal d'antan, stand d'artisanat local, démonstration de distillation à l'ancien alambic, d'extraction du miel de lavande, des ateliers sensitifs et créatifs pour enfants et puis des danses folkloriques. La Colle-sur-Loup, dimanche, fête de la lavande et l'entrée est libre. Les théâtres Aldez, c'est à partir de ce samedi et dimanche, il y aura la pièce Délivrez-nous où on parle de famille, de secrets du passé, de poids de la mémoire. Début de la représentation à 21h dimanche.
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bienvenue, c'est Fabien Hémot. On va passer notre jeudi 30 juillet ensemble au programme Info Locale Musique Bonne Humeur. Et tiens, profitez des vacances pour vous connecter sur notre site, le site de votre radio, ici.fr. Il y a plein de jeux pendant les vacances et des quiz en ligne pour tenter de gagner des beaux cadeaux. Par exemple, il y a un quiz sur la Bretagne, il y a un questionnaire sur la région Grand Est, un autre sur la Corse. Bref, testez vos connaissances et à la clé, comme toujours, il y a des beaux cadeaux car on vous gâte tout l'été ici sur votre radio. Et la preuve encore une fois, on vous gâte avec votre musique. Tout de suite, on écoute Jérémy Frérot avec la chanson Frérot. Bel après-midi. 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
2: Hey, aujourd'hui, ça va piquer à Planète d'ici. Je vais vous parler d'animaux à piquants. Des piquants partout, de tous les côtés. Ce sont nos fameux oursins de Méditerranée. Il y en a des catégories différentes. Alors, on va rester simplement sur les plus intéressantes et les plus amusantes. Des animaux, en fait, qui ont un squelette en forme de, vous savez, c'est ce qu'on appelle le T, de 5 pièces, 5 zones. Une bande, donc, verticale et des repères comme ça qui se séparent en 5 parties. Premier des oursins d'entre eux, c'est l'oursin vert, l'oursin grimpeur, que je vous engage à rencontrer cet été. Il suffit de mettre les pieds dans l'eau, un petit masque, et regarder dans les premiers mètres, et vous allez trouver ce oursin qui fait 4 cm maximum de diamètre, des petites épines. Il est souvent à l'abri de la lumière, entre les posidonies. Vous savez, ces plantes de mer, les posidonies, qui sont une véritable richesse, une frayère pour nos animaux. Et de la surface, donc à 100 mètres, on va retrouver ce petit oursin, avec ce, je dis, ce qu'on gratte, on retrouve un thé qui est très bien vert. On va retrouver sûrement ces coquilles dans les laisses de mer. Vous savez, les laisses de mer, on en reparlera. C'est lorsque la mer a été démontée, qu'elle va un petit peut se retirer, même en Méditerranée, on va retrouver sur le bord comme ça de nos plages des morceaux de coquilles, des os de sèche, et bien c'est ce qu'on appelle les laisses de mer. Bel animal tout vert avec un test vraiment très particulier. Autre oursin qui est classique en Méditerranée, c'est l'oursin noir avec des beaux piquants, il fait 5 cm. Alors lui, il arrive à se fixer sur des surfaces verticales. C'est une espèce qui avait disparu au 19e siècle et qui peu par peu a été réapparue. En 1883, un chercheur démontre que l'espèce disparaît et note la rareté. Et aujourd'hui, ben, ces oursins noirs, on va les retrouver un peu partout. C'est ces piquants bleu-noir qui lui donnent cette couleur impressionnante qu'on découvre dans quelques mètres. Vous savez, notre œil est toujours attiré par ces points noirs sur les rochers, sur des fonds sableux, par ces ventouses sur ses pieds. Il a la possibilité, donc lui, de se recouvrir d'objets, une sorte de taille de feuilles, de posidonie, pour mieux se cacher. Heureusement pour lui, il est très amer, donc il n'est pas comestible parce qu'il ne fait que manger des mauvaises algues. Hélas, c'est pas la même chose de notre oursin Pierre, qui lui est beau, bel oursin de 6 cm, avec des gros piquants qui peuvent faire 3 cm de haut, avec un diamètre quelquefois de 12 cm. Et lui, il se cache de 0 à 30 mètres souvent dans les posidonies. C'est un oursin qui creuse. Il creuse le fond. Il va faire vraiment un trou, un cratère. Vous pouvez, là aussi, je vous engage cet été, à lorsque vous trouvez cet oursin, eh bien, oursin Pierre, qui a un aspect, je vous dis, crémeux, eh bien, vous regardez, vous allez voir souvent son trajet. Il va le faire le soir et va revenir se cacher en fin de nuit. Il va retrouver sur lui des objets divers, de toutes sortes, algues, cailloux, coquillages. C'est les gonades femelles qui sont très recherchées, qui ont cette belle couleur orange et qu'on mange, hélas, pour lui. Sacrée Méditerranée, belle et secrète, incroyable, qu'il faut apprendre à connaître pour mieux protéger.
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0: C'était Alex Warren sur votre radio ici. Dans un instant, les infos de 14h arrivent pour vous, mais avant, de la musique avec la voix de Mylène Farmer et la chanson California. Bel après-midi. 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
1: Merci pour votre fidélité à votre radio ici, il est 14h. 14h, c'est l'heure de retrouver toute l'info en France et dans le monde en 90 secondes avec Valentin Bertrand.
2: Le soulagement en Gironde, où 84 000 évacués sont autorisés à rentrer chez eux dans 9 communes situées à l'ouest et au sud de Bordeaux. 3300 pompiers toujours mobilisés pour continuer d'encercler cet incendie resté contenu depuis dimanche soir. Pour aider les familles à sinistrer, la Fondation de France indique avoir récolté 1,5 million d'euros. Bilan dressé il y a quelques minutes sur notre antenne. Tous les conseils pour donner sont à retrouver sur ici.fr ou en réécoutant notre émission spéciale. Autre foyer qui mobilise là 200 pompiers en Côte d'Or à Couchet au sud de Dijon, 150 hectares parcourus et un foyer maintenant stabilisé. Des feux qui se décalent vers l'est comme la canicule, 21 départements du Var au Doubs et du Puy-de-Dôme à la Savoie, sans oublier la Corse, sont en vigilance orange avec notamment 38 degrés attendus cet après-midi à Grenoble, Chambéry ou encore Strasbourg. En pleine quatrième vague de chaleur, les 30 000 climatiseurs d'appoint promis par le gouvernement sont désormais livrés, notamment dans les hôpitaux, indique la ministre de la Santé Stéphanie Rist, malgré quelques couacs et notamment ces clims équipés de prises italiennes livrées dans le Pas-de-Calais. Un nouveau sursis d'un mois pour les 270 salariés de l'usine Fibre Excellence de Saint-Gaudens en Haute-Garonne. Le tribunal de Toulouse laisse au candidat à la reprise jusqu'à fin août pour consolider son offre, sans quoi ce sera la liquidation judiciaire pour le dernier papetier français, sentence déjà tombée hier pour l'autre site de Tarascon. Et puis les assurances vie plébiscitées comme jamais depuis le début de l'année, le volume de placement a gonflé de plus de 36 milliards d'euros du jamais vu depuis 20 ans.
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4: Et on l'avait prévenu, la chaleur qui s'intensifie dans les Alpes-Maritimes avec cette confirmation de vigilance orange. Canicule pour aujourd'hui mais aussi pour demain et les températures font foi en particulier dans le moyen et le haut pays. On note pour aujourd'hui comme pour demain d'ailleurs pour les maximales 38 degrés au plus fort. Ce sera à Puget-Théniers, Saint-Martin-du-Var également 37 degrés. Un littoral avec des maximales comprises entre 31 et 32 degrés. Possiblement le retour des orages mais ce sera pas avant ce week-end.
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0: Soyez les bienvenus sur votre radio. Ici, c'est Fabien Hémot. Quel plaisir de vous retrouver, de partager, voilà, mes après-midi avec vous. Dans un instant, trois chansons françaises à la suite. Mais avant, j'aimerais partager avec vous un top 3. Vous le savez, hein, la France n'a pas gagné, malheureusement, la Coupe du Monde cette année. Eh bien, je vais vous remonter le moral et vous redonner le sourire cet après-midi avec le top 3 des supporters qui ont fait des trucs de dingue pour leur équipe préférée. Troisième place pour cet Anglais qui s'est fait tatouer cette année la Coupe du Monde sur son mollet. Pas de bol, l'Angleterre a perdu en demi-finale face à l'Argentine. Deuxième place pour un Gallois qui a vendu sa voiture en 2016 pour financer son rêve, suivre le Pays de Galles pendant l'Euro qui s'est déroulé en France. Et là encore une fois, son équipe a perdu. Et numéro 1 pour un supporter péruvien qui a traversé une grande partie de l'Amérique du Sud à vélo pour rejoindre la Russie en 2018 et encourager sa sélection à la Coupe du Monde. Plus de 12 000 kilomètres d'aventure pour assister au match de son équipe qui a malheureusement perdu également, ça fait toujours plaisir. Et comme on dit, un match de perdu, trois chansons françaises de retrouver. C'est pour moi, c'est ma tournée. On écoute Francis Cabrel, Manon Lisa et on démarre avec le duo Véronique Jeannot, Laurent Voulzy. Bel après-midi.
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1: À vos côtés pour profiter de l'été et de l'expo événement de l'été du musée Matisse à Nice. Quand la peinture rencontre la haute couture, l'expo Matisse et Yves Saint Laurent, l'étoile du maître face aux robes du couturier, c'est absolument à voir en ce moment au musée Matisse, donc à Nice. La grande nuit vénitienne, on le rappelle, c'est samedi, ne l'oubliez pas, à Saint-Jean-Cap-Ferrat avec une centaine d'artistes, des gens costumés, le défilé, il y aura aussi un feu d'artifice et le bal populaire jusqu'à 1h du matin, Saint-Jean-Cap-Ferrat, la grande nuit vénitienne pour votre week-end. Et puis les nocturnes de la Villa Efrussi, retour lundi, la Villa Rose de la Baronne Béatrice et ses 9 jardins restent ouverts de 20h à minuit. Éclairés joliment, vous allez flâner entre les bassins, verre à la main, la rade de Villefranche en contrebas. Difficile de faire plus Côte d'Azur. Et lundi, place au phénomène Marc-André, début de la représentation à 21h.
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0: Bel après-midi sur votre radio ici, dans quelques minutes, les infos de 15h, mais avant de la musique, toujours avec un classique, Patricia Cass, avec la chanson « Elle voulait jouer cabaret ». Bel été.
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1: Merci d'avoir choisi votre radio ici, il est 15h. C'est l'heure de retrouver toute l'info en France et dans le monde en 90 secondes avec vous, Valentin Bertrand.
2: 1,5 million d'euros déjà récoltés par la Fondation de France pour venir en aide aux sinistrés des incendies, mais aussi aux personnes les plus touchées par les canicules à répétition. La responsable du pôle urgence de la Fondation l'a annoncé dans notre émission spéciale Solidarité ce midi. Tous les conseils pour donner en sécurité sont à retrouver sur ici.fr. La vie reprend doucement dans 9 communes au sud et à l'ouest de Bordeaux. 84 000 évacués autorisés à rentrer chez eux. La bataille contre les flammes, elle, se poursuit en Gironde, mais le feu reste stable. Depuis dimanche soir, 3300 pompiers restent mobilisés sur place. Autre signe encourageant, l'autoroute A63 a rouvert il y a une heure entre Bordeaux et Bayonne. Sur les rails, pas de reprise des circulations prévues avant lundi prochain. Si la température retombe dans le sud-ouest, le thermomètre s'affole aujourd'hui dans l'est. 21 départements du Var jusqu'au Doubs en vigilance orange avec jusqu'à 40 degrés attendus entre Grenoble et Chambéry. Et vigilance maximale en Moselle et en Meurthe-et-Moselle. Les deux départements sont à risque très élevé de feux de forêt. 3 mises en examen à Nice après une injection de Botox qui a viré au drame dans un institut de beauté. La gérante, son compagnon et la femme accusée d'avoir pratiqué sans formation ni autorisation l'anesthésie d'une patiente. Une jeune femme de 25 ans décédée lundi, quelques instants après d'un arrêt cardiaque. L'enquête est ouverte pour homicide involontaire et exercice illégal de la médecine. C'est le premier titre de l'année et il est en or pour les sabreurs français, vainqueurs des championnats du monde d'escrime. À Hong Kong, ils viennent de battre la Corée du Sud.
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1: Et on l'avait prévenu, la chaleur qui s'intensifie dans les Alpes-Maritimes avec cette confirmation de vigilance orange. Canicule pour aujourd'hui mais aussi pour demain et les températures font foi en particulier dans le moyen et le haut pays. On note pour aujourd'hui comme pour demain d'ailleurs pour les maximales 38 degrés au plus fort. Ce sera à Puget-Théniers, Saint-Martin-du-Var également 37 degrés. Un littoral avec des maximales comprises entre 31 et 32 degrés. Possiblement le retour des orages mais ce ne sera pas avant ce week-end.
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0: C'était John Lennon sur votre radio ici. Soyez tous les bienvenus, c'est Fabien et Mo. Ici, on s'occupe de tout. Dans un instant, trois chansons françaises à la suite. Mais avant, comme je sais que beaucoup d'entre vous voilà, sont en vacances, j'ai avec moi le top 3 des choses insolites que les Français ramènent des vacances. Vous savez, les petites merdouilles, les petits souvenirs. Alors, troisième place pour le sable. Et oui, sans le vouloir, les Français ramènent dans leur valise plusieurs centaines de grammes de sable. Vous savez, ça reste coincé dans les tongs ou dans les serviettes de plage. Deuxième place pour les galets. Et oui, beaucoup de vacanciers aiment repartir, vous savez, avec un petit galet dans sa poche comme souvenir. Mais attention les amis, c'est interdit, comme sur la plage d'Étretat en Normandie. En plus, vous risquez une amende. Et première place pour les spécialités locales, où le souvenir préféré des Français reste souvent ce qui se mange. Fromage, charcuterie, biscuits, confiture ou produits régionaux. Voilà une façon de se replonger dans les vacances. Une fois rentré à la maison, ça fait toujours plaisir, ce petit réconfort. Allez, maintenant on se replonge dans d'autres souvenirs grâce aux trois chansons françaises à la suite. On écoute Jane Birkin, Florent Pagny et tout de suite Jeanne Masse. Bel après-midi.
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1: À vos côtés pour profiter de l'été au Grimaldi Forum, cet expo événement avec 50 voitures de légende sous le même toit. Le Grimaldi Forum raconte l'automobile depuis 1893 sur 3500 mètres carrés à Monaco avec des voitures qui ont gagné le Grand Prix de la Principauté. C'est ouvert tous les jours, le Grimaldi Forum, donc en Principauté de Monaco. Expo à voir absolument. Dimanche à la Colle-sur-Loup, c'est la fête de la lavande, marché provençal d'antan, stand d'artisanat local, démonstration de distillation à l'ancien alambic, d'extraction du miel de lavande, des ateliers sensitifs et créatifs pour enfants et puis des danses folkloriques. La Colle-sur-Loup, dimanche, fête de la lavande et l'entrée est libre. Les théâtres Aldaise, c'est à partir de ce samedi et dimanche, il y aura la pièce Délivrez-nous où on parle de famille, de secrets du passé, de poids de la mémoire. Début de la représentation à 21h dimanche.
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0: Merci de passer votre après-midi ici avec nous. On s'occupe de tout, hein, comme d'habitude, dans quelques minutes, les infos de 16h. Mais avant, de la musique que vous aimez avec Lionel Richie, Benjamin Biolay. Mais avant, un classique funk, Earth, Wind and Fire avec Let's Groove. Bel été sur votre radio. 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
1: Merci d'être à l'écoute de votre radio ici. Il est 16h. C'est l'heure de retrouver toute l'info en France et dans le monde en 90 secondes avec Valentin Bertrand.
2: Le soulagement en Gironde où 84 000 évacués sont en train de rentrer chez eux dans 9 communes situées à l'ouest et au sud de Bordeaux où le feu reste stable depuis dimanche soir. Le ministre de l'Intérieur, Laurent Nunez, annonce qu'un pompier a été grièvement blessé hier soir lors d'une collision entre son camion et une voiture à Sestas. Les pompiers comptent depuis le début du feu 200 blessés dans leur rang. Autre foyer, toujours pas fixé, cette fois en Côte d'Or, a couché au sud de Dijon, 150 hectares parcourus, la progression des flammes attisées par des rafales de vent jusqu'à 70 km/h. Des feux qui se décalent vers l'est, comme la canicule, 21 départements du Var, Haut-Doubs et du Puy-de-Dôme à la Savoie, sans oublier la Corse, sont en vigilance orange avec notamment 38 degrés attendus cet après-midi à Grenoble, Chambéry ou encore Strasbourg. En pleine quatrième vague de chaleur,

0: Les 30 000 climatiseurs d'appoint promis par le gouvernement sont désormais livrés dans les hôpitaux. C'est ce qu'indique la ministre de la Santé, Stéphanie Rist, malgré quelques couacs et notamment des climatiseurs équipés de prises italiennes livrées dans le Pas-de-Calais. Un nouveau sursis d'un mois pour les 270 salariés de l'usine Fibre Excellence de Saint-Gaudens en Haute-Garonne. Le tribunal de commerce de Toulouse laisse aux candidats à la reprise jusqu'à fin août pour consolider son offre, sans quoi ce sera la liquidation judiciaire du dernier papetier français, sentence déjà tombée hier pour l'autre site de Tarascon. Les Français et Françaises font de moins en moins de bébés, ça se confirme encore, 3000 naissances de moins au premier semestre 2026, soit 1% de moins comparé à l'année dernière. Malgré tout, la natalité française reste la deuxième d'Europe.
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2: Et on l'avait prévenu, la chaleur qui s'intensifie dans les Alpes-Maritimes avec cette confirmation de vigilance orange. Canicule pour aujourd'hui mais aussi pour demain. Et les températures font foi, en particulier dans le moyen et le haut pays. On note pour aujourd'hui, comme pour demain d'ailleurs, pour les maximales, 38 degrés au plus fort. Ce sera à Puget-Théniers, Saint-Martin-du-Var également 37 degrés. Un littoral avec des maximales comprises entre 31 et 32 degrés. Possiblement le retour des orages, mais ce ne sera pas avant ce week-end.
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2: Pour cette nouvelle sortie, on s'offre une escapade transfrontalière entre Nice et l'Italie. Ça va être 40 km de pur bonheur avec environ 700 mètres de dénivelé sous le signe de la Grande Bleue. Alors on va commencer au port de Nice, aussi nommé le port Olympia. Et ce nom vient d'une ancienne source qui alimentait la zone sur laquelle aujourd'hui est le dit port. Cela est désormais derrière nous et aujourd'hui on pédale entre les façades ocre qui tranchent magnifiquement avec le bleu de la mer. Tout en saluant bien sûr nos chers pointus, ces belles barques colorées niçoises. C'est le décor idéal pour lancer les hostilités avant d'attaquer la fameuse montée vers le col d'Aise. Une fois le col gravi, on empruntera la Grande Corniche. Alors là, les vues sont vraiment sublimes. J'ai pour ma part un petit faible pour les passages sur les hauteurs du Cap Ferrat. Et assez vite, on va s'envoler pour surplomber le village médiéval d'Aise, qui est comme suspendu entre ciel et terre. Si la météo le permet, vous observerez bientôt au loin le spectaculaire trophée d'Auguste et le village de la Turbie. Si vous avez besoin d'une petite halte, direction ma première boulangerie pour y déguster une de ces redoutables viennoiseries. Une fois requinqué, on va reprendre la route de la Turbie vers l'est, vers Monaco, qu'on va bien sûr éviter par les hauteurs pour garder notre tranquillité.

0: proximité. Ensuite, ça va être la descente vers Menton et un vrai régal visuel. Là, on a vraiment une ville qui semble protégée par l'écrin des Préalpes. Et on va rejoindre le bord de mer. Et ensuite, ça sera juste quelques petites tours de roue pour franchir l'ancien barrage frontière. Et ça y est, on est enfin en Italie. Et la récompense se trouve à Latte, juste avant Vintimille. On va s'arrêter à la petite épicerie pour se requinquer avec de bons produits italiens, avant de malheureusement déjà songer au retour.
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0: C'était Chris Isaac qui est sur votre radio ici avec Blue Hotel. Et comme nous sommes en période estivale, on va continuer de parler hôtel, car j'ai trouvé le top 3 des pires avis Google laissés sur des hôtels, et c'est à mourir de rire. Ce sont des commentaires qui ont été postés par des Français. Numéro 3, je cite, on m'avait promis une vue sur la mer. Effectivement, j'ai vu sur la mer entre deux immeubles et en me penchant bien par la fenêtre. Ça, c'est pas cool. Deuxième place pour top le petit déjeuner à volonté. J'ai attendu 45 minutes pour mon croissant. Un croissant congelé, forcément. Et première place pour le commentaire de ce client. Il dit à propos de son hôtel, je cite, très bel endroit, très calme, jusqu'à ce que je découvre que les moustiques avaient réservé la même chambre que moi. Eh bien voilà, ce sont des choses qui arrivent. Bon, si vous avez vécu l'une de ces situations, pas de panique. Moi, je vous propose de vous détendre avec tout de suite trois chansons françaises à la suite. On écoute Michel Jonas, Oria avec Soirée mondaine, et on démarre avec Alain Souchon, Foule sentimentale. Bel après-midi sur votre radio ici.
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1: À vos côtés pour profiter de l'été et de l'expo événement de l'été du musée Matisse à Nice. Quand la peinture rencontre la haute couture, l'expo Matisse et Yves Saint Laurent. L'étoile du maître face aux robes du couturier, c'est absolument à voir en ce moment au musée Matisse, donc à Nice. La grande nuit vénitienne, on le rappelle, c'est samedi, ne l'oubliez pas, à Saint-Jean-Cap-Ferrat avec une centaine d'artistes, des gens costumés, le défilé, il y aura aussi un feu d'artifice et le bal populaire jusqu'à 1h du matin, Saint-Jean-Cap-Ferrat, la grande nuit vénitienne pour votre week-end. Et puis les nocturnes de la Villa Efrussi, retour lundi, la Villa Rose de la Baronne Béatrice et ses 9 jardins restent ouverts de 20h à minuit. Éclairés joliment, vous allez flâner entre les bassins, verre à la main, la rade de Villefranche en contrebas. Difficile de faire plus Côte d'Azur. Et lundi, place au phénomène Marc-André, début de la représentation à 21h.
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0: C'était Coldplay sur votre radio ici. Maintenant, c'est l'heure de rire avec les humoristes de Fred Ballard, l'humour en tube. Aujourd'hui, c'est la journée mondiale de l'amitié. Et oui, les amis, et on va en rire avec Thierry Samitié et Cécile Marx.
1: Si on a encore parmi vous qui se demande si une sincère amitié homme-femme est authentiquement possible, c'est possible. Enfin, pas avec moi, hein, mais c'est possible.
2: Ok, bon bah tant pis hein, pour toutes celles qui auraient bien aimé avoir Thierry Samitié comme poteau pour passer un été bien déglingo à se fendre la poire en buvant des mojitos. Ce qui est possible pour certains est impossible pour lui et il a des arguments implacables.
1: J'ai toujours pensé que l'amitié homme-femme est aussi hypocrite que l'amitié franco-allemande entre début 40 et fin 44. Ou l'amitié Villepin-Sarkozy entre début 04 et milieu 07. Ou l'amitié Zidane-Materazzi entre juillet 06 et juillet 06, vous voyez.
2: Alors c'est sûr que vu comme ça, la mixité en amitié c'est pas gagné, mais c'est pas grave hein, parce que d'un autre côté, quand on reste entre filles, on se marre comme des faux-folles et on développe des complicités de dingue. On a toutes hein, une meilleure amie et aussi la meilleure des meilleures amies.
3: Tu sais, c'est la fille, tu te fais larguer, elle t'écoute pendant des heures, tu... Perds ton appart, elle te prête le sien. Tu veux partir en vacances, elle t'accompagne à l'aéroport à 6h du matin. Et toi t'es là, mais c'est incroyable tout ce que tu fais pour moi. Je sais pas comment te remercier, sérieux, c'est fou. Et elle te dit, mais c'est normal, t'aurais fait la même chose pour moi. Franchement, non hein.
2: Il peut arriver que la réciprocité ne soit pas une règle absolue en amitié. L'amitié se calcule-t-elle en nombre de services rendus? Certainement pas. L'amitié se jauge au nombre de fous rires partagés. Donc, à votre bon cœur les amis, aujourd'hui, on rit.
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2: Belle journée, au revoir.
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1: La musique revient très vite avec Thierry Pastor. Ici Azur, il est 17h. L'actu en 3 minutes, Mélodie Vialet.
2: Après le décès d'une jeune femme de 25 ans dans un salon esthétique de Nice, les circonstances du drame se précisent. La victime s'est rendue dans l'établissement pour des injections de Botox au niveau des fesses. Après une injection de lidocaïne, un anesthésiant administré avant l'acte esthétique, elle a été victime d'un malaise. Malgré une tentative de réanimation, elle est décédée sur place. La femme ayant pratiqué l'injection n'avait pas de formation ni d'autorisation pour pratiquer ce type d'injection selon le procureur de la République de Nice. Elle ainsi que la gérante du salon ont été placées en détention provisoire. Les produits saisis sur place venaient d'Asie. Vous avez tout le détail de cette affaire sur ici.fr. Un bateau en feu ce matin à Théoule-sur-Mer au niveau du restaurant L'Air du Temps, un bateau de 6 mètres de long. Les 3 personnes à bord ont été récupérées par une embarcation des pompiers et de la gendarmerie maritime. L'une d'elles a été brûlée et prise en charge par les secours. Une lance à eau a été utilisée. Elle se trouvait sur le bateau des pompiers. Un cap a été franchi aujourd'hui en Gironde dans la lutte contre le méga-feu grâce à une météo plus clémente. La région est sortie de la vigilance canicule, permettant ainsi un répit bienvenu aux soldats du feu éprouvés. Il n'y avait plus que 3 points chauds sur l'ensemble du secteur de Somos, selon les pompiers cet après-midi. Et je vous rappelle que ce feu a brûlé 42 000 hectares. Chez nous, en revanche, il fait chaud. Les Alpes-Maritimes placées en vigilance orange canicule depuis ce midi. Il a fait jusqu'à 37 degrés sur l'intérieur et les vallées alpines cet après-midi. Sur le littoral, on est monté à 33 degrés. La vigilance orange canicule se poursuit demain avec des températures similaires. C'est ce que prévient Météo France. Et avec cette chaleur, on a bien envie de faire un petit plongeon, sauf que c'est impossible tout l'été à la piscine Jean Bouin à Nice. Vous vous êtes peut-être demandé pourquoi elle était fermée 2 mois cet été. Ici Azur a la réponse. Alors qu'en avril dernier, le faux plafond a connu des problèmes qui avaient entraîné la fermeture du petit bassin. Des travaux de rénovation sont actuellement en cours pour une durée estimée donc à 2 mois, juillet et août. Ces interventions sont indispensables afin de garantir la sécurité des usagers et de permettre une reprise de l'exploitation dans des meilleures conditions, nous indique la mairie, qui préfère réaliser ses travaux durant l'été pour ne pas perturber les compétitions et les scolaires le reste de l'année.
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2: Bon, j'en ai dit déjà pas mal sur la météo, la vigilance canicule orange qui se poursuit demain vendredi dans les Alpes-Maritimes.
4: Et oui, et pour cause, on monte jusqu'à 37 degrés demain après-midi dans notre département. On attend 30 degrés à Nice sous le soleil demain après-midi, 31 à Cannes et Mandelieu, jusqu'à 32 à Cagnes-sur-Mer et à Menton, 33 à Antibes et à Grasse, 34 à Carrosse, Tende et Saint-Étienne-de-Tinée, 35 à Saint-Martin-Vésubie, 36 à Villars-sur-Var et donc 37 sur le secteur entre Roquebillière et Lantosque. 17h03 sur la route, vous le savez, Fréjus et son agglomération très chargée, très perturbée cette fin d'après-midi avec le concert de Jul qui est attendu à la base Nature ce soir. 35 000 personnes vont rejoindre la base Nature. Du coup, des perturbations ont été annoncées depuis 14h et elles sont déjà visibles sur Fréjus. Pour l'instant, pas de conséquences sur l'autoroute A8. L'autoroute A8 dans les Alpes-Maritimes avec du monde qui vient vers Nice et l'Italie, avec du monde avant le péage d'Antibes, c'est habituel, et dans l'autre sens de circulation, donc direction Cannes, Aix-en-Provence. Vous êtes ralenti déjà dès Nice-Ouest jusqu'au péage d'Antibes, justement, avec une circulation qui commence à être dense. Le retour de l'actu tout à l'heure à 18h.
2: À tout à l'heure.
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4: Et Thierry Pastor pour le coup de folie maintenant.

0: Cathy Azur avec Thierry Pastor, le coup de folie dans le prochain quart d'heure. Étienne Dao, Damiano David et Renaud.
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0: Ravi de vous retrouver, très bel été. Je suis Arnaud Visconti, l'équipe avec moi c'est donc la Viscontime avec Anthony qui réalise l'émission, c'est Marie Chantal qui vous accueille au 04 93 82 03 04 et c'est l'abécédaire de la Côte d'Azur que nous allons consulter avec Valérie Castera dans les prochaines minutes, les éditions Giletta. Aujourd'hui la lettre C, c'est comme canon. Oh, voilà un programme qui est canon justement avec Shakira tout de suite et Dai Dai.

0: Ici Azur avec Shakira et Dai Dai. Tout de suite notre abécédaire de la Côte d'Azur, Valérie Castera, les éditions Giletta. Chaque jour une lettre et un petit truc en plus de notre Riviera. Aujourd'hui la lettre C, Valérie, c'est comme canon.
1: À Nice, il existe une tradition capable de faire sursauter les touristes tous les jours à midi pile. Le fameux coup de canon. Un bruit sec venu de la colline du château qui rappelle à toute la ville que l'heure du déjeuner a sonné. Selon la légende, tout commence au 19e siècle avec un riche anglais, Thomas Coventry. Sa femme aurait eu la mauvaise habitude de prolonger ses promenades matinales et de bavarder un peu trop longtemps. Pour être sûr, pour être vraiment sûr qu'elle rentre à temps, il aurait demandé qu'un canon soit tiré chaque jour à midi. Avouez qu'il existe des moyens plus discrets de rappeler l'heure. La réalité est moins romanesque, mais tellement plus passionnante. Thomas Coventry est en fait un passionné d'astronomie. Installé au grand hôtel Chauvin, l'actuel hôtel Aston Scala, qui se trouve avenue Félix Faure, l'un des établissements les plus prestigieux de Nice, il cherche à résoudre un problème sérieux. Mettre toutes les horloges de la ville à la même heure. À l'époque, c'est essentiel pour les marins, qui doivent régler précisément leur chrono, leur chronomètre, avant de prendre la mer. En 1861, il propose donc au maire de financer lui-même un signal horaire, un système de signal horaire. Chaque jour, un globe coloré est hissé au-dessus de l'hôtel. Lorsqu'il redescend, un employé municipal allume la mèche d'un petit canon installé sur la colline du château. Le signal est visible et surtout audible. À la mort de Coventry, les Niçois sont tellement habitués à ce rendez-vous sonnaire qu'ils réclament son maintien. Le canon des milliers de jours, le canon de midi, devient alors une véritable institution locale. Le canon d'origine a depuis longtemps pris sa retraite, mais la tradition, elle, perdure. Aujourd'hui encore, un artificier monte quotidiennement, sur la colline du château pour faire retentir la détonation. Plus de 160 ans après sa création, ce coup de canon continue de rythmer la vie niçoise. Comme quoi, une simple mise à l'heure est devenue l'une des traditions les plus emblématiques de la ville.
0: À l'heure, à la bonne heure. Merci beaucoup Valérie, l'abécédaire de la Côte d'Azur, chaque fin d'après-midi avec vous. Avec vous, la musique de Damiano David arrive juste après Renaud. Voici Morgane de Toi.

0: Césure, bel été avec Damiano David et Next Summer, 17h23 sur la route, l'autoroute A8 en direction de Nice et de l'Italie. Vous êtes ralenti juste au niveau du péage d'Antibes et puis un petit peu aussi à partir de Cadenas-sur-Mer pour rejoindre Nice. Dans l'autre sens de circulation, le contournement de Nice en direction de Cannes-Aix-en-Provence et puis ensuite de Cagnes-sur-Mer à Antibes avec une circulation qui reste dense.
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0: Et bientôt 5h30, et vous le savez, à 5h30, on partage avec vous des idées de sortie. Tiens, une idée de sortie, justement, enfin, à noter dans l'agenda, c'est à Antea, à Antibes, mardi 5 et mercredi 6 janvier prochain. Étienne Dao célèbre les 45 ans, ses 45 ans de carrière. Il viendra pour la toute première fois à Antea, à Antibes, et il nous rejoue les albums Pop Satéri et Eden, dont extrait et Paul Tatou, qu'on écoute maintenant.

0: Ici Azur avec le génial Étienne Dao et Paul Tatou. Il est quasi 5h30 à cette heure-ci. On partage avec vous des idées de sortie.
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0: À vos côtés pour profiter de l'été au Grimaldi Forum, cette expo événement avec 50 voitures de légende sous le même toit. Le Grimaldi Forum raconte l'automobile depuis 1893 sur 3500 mètres carrés à Monaco avec des voitures qui ont gagné le Grand Prix de la Principauté. C'est ouvert tous les jours, le Grimaldi Forum, donc en Principauté de Monaco. Expo à voir absolument. Dimanche à la Colle-sur-Loup, c'est la fête de la lavande, marché provençal d'antan. Stand d'artisanat local, démonstration de distillation à l'ancien alambic, d'extraction du miel de lavande, des ateliers sensitifs et créatifs pour enfants et puis des danses folkloriques. La Colle-sur-Loup, dimanche, fête de la lavande et l'entrée est libre. Les théâtres Aldaise, c'est à partir de ce samedi et dimanche, il y aura la pièce Délivrez-nous où on parle de famille, de secrets du passé, de poids de la mémoire. Début de la représentation à 21h dimanche.
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0: Les nocturnes de la Villa Ifrussi de Rothschild à Saint-Jean-Cap-Ferrat se poursuivent les lundis et mardis durant ce mois d'août qui approche, et on vous invite à la soirée de lundi. Dans les prochaines minutes, on va jouer ensemble. Ça arrive après Eddie Mitchell, pas de boogie-woogie.

0: Ici Azur avec Eddie Mitchell et pas de Boogie Woogie. On écoutera Bruno Mars dans les prochaines minutes. Juste avant, on va ouvrir la valise de Perrine Clément.
1: Dans ma valise, il y a...
2: Alors, c'est long là?
3: Oui, bah, c'est pas si simple.
2: La notice dit monter en 2 secondes.
1: Une toile de tente.
3: Bah, à la fin de la semaine, c'est toi qui la plieras.
4: Bon, je vous l'accorde. Mettre une tente dans sa valise, ça prend beaucoup de place. D'autant que la tente a souvent son propre sac. Mais je pouvais pas passer à côté de cet objet mythique, de notre été et nos vacances, qui commençait toujours par un petit coup de stress. On n'y comprend rien, on manipule la notice dans tous les sens, chacun y va de sa méthode, on passe des heures à emboîter des tubes, à planter des sardines, la fatigue de la route. Les enfants qui s'impatientent...
5: Hey, ça fait 2 heures que je vis dessus. Ce n'est pas plus compliqué qu'autre chose, mais je vous connais.
4: 2005 arrive la tente. Tel un tour de magie, on la jette en l'air et elle se déplie en 2 secondes. C'est la promesse et c'est le nom que porte cette tente créée par Quechua, marque emblématique de Décathlon. Légère, pratique, à un prix accessible. Elle tente plus d'un à se lancer.
5: Non mais je vais y arriver, mais je veux dire, je vais mettre une tente et je vais une caravane.
4: Et vous, avez-vous une tente?
6: J'ai été jeunette, donc oui, tente je connais. Ah ben à l'époque, c'était l'occasion de s'échapper un peu de la famille. Hein.
7: Pendant 20 ans, j'ai fait du camping avec mes parents dans une tente. Oui, mon père est un très très gros ronfleur et donc j'avais toujours honte un petit peu de sortir de la tente. Le lendemain matin, je regardais s'il y avait personne qui nous avait entendu et moi je sortais en catimini de la tente pour pouvoir dire non, mais c'est pas mon père qui était avec moi dans la tente à ronfler comme un ours.
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1: 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Les nocturnes d'été, c'est quoi? Bah, c'est les lundis et mardis. Ça continue au mois d'août. De 20h à minuit, on a la villa, les jardins et une atmosphère féerique à la lueur des chandelles qui illuminent les allées et les bassins du jardin à la française. Le décor, le spectacle et le spectacle de ce lundi avec Stimung Trio, un programme classique, Beethoven, à partir de 20h lundi soir. Vous êtes nos invités à la Villa Ifruissi de Rothschild. 04 93 82 03 04. Le décor, le spectacle, tout ça pour vous en jouant avec nous ici, Azur. 04 93 82 03 04. 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Je vous souhaite bonne chance. Tina Arena, allez plus haut, c'est juste après Bruno Mars maintenant avec On My Soul.

0: Ici Azur, la magnifique chanson de Tina Arena, Aller plus haut, ça nous rappelle un été. C'était l'été 1997, Tina Arena. On joue ensemble chaque après-midi, chaque fin d'après-midi, avec les spectacles, les événements ici sur la Côte d'Azur, et notamment les nocturnes de l'été de la Villa Efrussi de Rothschild, avec lundi prochain, et mardi prochain également, ce sera le Steamang Trio, un programme autour de Beethoven. C'est l'occasion, voilà, d'aller voir le spectacle, mais aussi peut-être pour vous de découvrir la villa et ses jardins dans une atmosphère féerique, puisque ces nocturnes se font à la lueur des chandelles qui illuminent les allées et les bassins du jardin à la française. C'est tous les lundis et mardis, c'est jusqu'au 25 août. Il y a un super programme, il y aura du Luz Casal, il y aura le chanteur Grégoire également, et nous jouons avec Béatrice. Bonjour Béatrice. Vous êtes chez vous à la Villa Efrussi de Rothschild, hein, parce que vous savez que c'est Béatrice de Rothschild qui est...
1: Ah, mais je sais, c'est pour ça que j'ai tenté la chance, c'est pour moi.
0: Ah voilà, c'est pour
1: évidemment.
0: Vous. C'est l'un des plus beaux décors de la Côte d'Azur et un très beau programme, un programme classique ce lundi. Alors justement, qui dit classique de l'été ici. Je vous propose d'écouter un tube d'été, un petit extrait, et vous me dites de quel tube d'été il s'agit. C'est très simple. Et si vous ne savez pas, j'ai des propositions, ok?
1: Ok.
0: Allez, ça marche, on y va. Ça commence par un rire. C'est une danse très très connue.
1: La Macarena.
0: Mais oui, la Macarena.
1: Ah yes.
0: Attendez, on peut se la refaire. On va se la refaire. On peut, allez. Se la remet. Allez, le petit rire et hop, on est reparti. Hop. La main comme ça à droite. La main de gauche, hop. Sur les épaules. C'est ça, vous la faites vous aussi vous.
1: Mais bien sûr.
0: Macarena. Et Macarena. Allez, on change de côté. Bon, bah, c'est gagné, hein. Les nocturnes de la villa, lundi, vous allez chez vous. Villa Efrussi de Rothschild, Béatrice.
1: Super.
0: On compte sur vous pour quelques photos, votre petit compte rendu. Hein. Moi, je veux tout savoir de cette soirée-là.
1: Mais il n'y a pas de problème.
0: Ça marche? On fait comme ça alors.
1: Ça marche.
0: Je vous
1: c'est
0: souhaite
1: génial.
0: Un bel été avec Ici Azur et une belle soirée.
1: Merci
0: donc lundi
1: beaucoup.
0: Avec les nocturnes
1: merci
0: de la Villa Efrussi de Rothschild. Eh ben, avec plaisir. Et d'ailleurs, en parlant des nocturnes de la Villa Efrussi de Rothschild, tout à l'heure, nous serons avec l'administrateur. Et oui, pour les Azuréens qui donnent envie de sortir, pour nous en dire un petit peu plus sur ces soirées-là. Oh, ça, c'est un autre tube d'été. Voici Pilayon, autre tube d'été. Tiens, alors là, on remonte le temps, 1983. Voici Happy Children.

0: Merci Azure, P-Lion avec Happy Children. 17h50 sur la route, l'autoroute A8 un peu chargée en direction de Nice et de l'Italie au niveau du péage d'Antibes. C'est surtout dans l'autre direction, en direction de Canet-en-Provence, que ça freine pas mal au départ de Nice et jusqu'à après Antibes, où vous avez une circulation dense et ralentie. C'est particulièrement ralenti aussi sur l'agglomération de Fréjus, et même en partant de l'autoroute pour rentrer sur Fréjus. En cause, le concert de Jules ce soir avec sur la base Nature 35 000 personnes attendues donc à Fréjus, avec une agglomération qui est particulièrement chargée, des embouteillages et une bonne grosse demi-heure avant de rejoindre le centre de Fréjus et rejoindre Villepé, le secteur de la base Nature donc sur Fréjus, en partant depuis Puget-sur-Argens, depuis l'autoroute A8, un trafic qui ne cesse de se densifier en approche de ce concert événement.
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3: Et dans 8 minutes, il est 18h et le retour de l'actu. Ah tiens, un titre qui a eu une nouvelle jeunesse grâce à la série Stranger Things sur Netflix, puisque c'était l'une des chansons de la bande originale, Kate Bush, pourtant dans les années 80, Running Up That Hill, qu'on aime encore écouter cet été 2026.

0: Ici Azur avec Zazie et peu importe.
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0: La musique revient très vite avec Simple Minds. Nous sommes jeudi le 30 juillet, 18h. L'actu en 5 minutes, Mélodie Vialet.
2: Et un drame qui illustre un nouveau problème de santé publique. 3 personnes ont été mises en examen, dont 2 femmes placées en détention provisoire après le décès d'une cliente dans un institut de beauté à Nice, dans le quartier Saint-Augustin. Cette jeune femme de 25 ans est décédée après un soin esthétique clandestin. Elle venait pour faire une injection de Botox dans ses fesses. Bonsoir Justine Leclerc.
3: Bonsoir.
2: Le procureur de la République de Nice a donné de nombreux détails sur les circonstances de ce drame.
3: Et oui, la jeune Azurienne de 25 ans a fait en fait un arrêt cardiaque suite à une première piqûre anesthésiante de lidocaïne. Malgré l'intervention des secours, la jeune femme n'a pas pu être réanimée. Le procureur de la République de Nice précise que la trentenaire qui devait réaliser l'injection était en fait en vacances dans le Var et qu'elle a été contactée par la gérante niçoise du salon de beauté. Originaire de la région parisienne, elle n'était pas autorisée à pratiquer des injections de Botox. La gérante du salon, âgée de 28 ans, a elle reconnu qu'elle avait déjà fait des injections par le passé, mais qu'elle avait tout arrêté et qu'elle proposait désormais uniquement des soins et des blanchiments dentaires. Elle loue par contre son salon à des prestataires. Lors des perquisitions, 1500 euros en liquide ont été trouvés et des produits prêts à être injectés en provenance d'Asie. Une douzaine de chefs d'accusation sont retenus pour le moment, dont homicide involontaire, exercice illégal de la médecine ou encore pratique commerciale trompeuse. Le procureur de la République de Nice regrette la multiplication de ces activités illicites et dangereuses.
2: Oui, pour lesquelles d'ailleurs 2 dossiers distincts, 3 personnes ont été condamnées à des peines de 12 à 18 mois d'emprisonnement avec sursis dans 2 dossier distinct. Un grave accident de la circulation cet après-midi, chemin du Carimaï à Mougins, pour une raison encore inconnue. Un scooter et une voiture sont entrés en collision. Le pilote du deux-roues, âgé de 19 ans, et sa passagère de 17 ans ont été grièvement blessés, transportés à l'hôpital de Pasteur 2 à Nice. La circulation est coupée dans les 2 sens de circulation dans le secteur. Un bateau en feu ce matin à Théoul-sur-Mer, au niveau du restaurant L'Air du Temps. Les flammes étaient visibles depuis la côte. Un bateau de 6 mètres de long. Les 3 personnes à bord ont été récupérées par une embarcation des pompiers de la gendarmerie maritime. L'une d'elles a été brûlée et prise en charge par les secours.
0: Un cap a été franchi aujourd'hui en Gironde dans la lutte contre le méga-feu.
2: Grâce à une météo plus clémente, la région est sortie de la vigilance canicule, ce qui permet un répit aux pompiers. Il n'y avait plus que 3 points chauds sur l'ensemble du secteur, selon les pompiers cet après-midi. Je vous rappelle que ce feu a brûlé 42 000 hectares. Et suite à ces incendies qui ravagent le pays, Éric Ciotti propose un hommage aux pompiers dans les écoles dans une lettre adressée au ministre de l'Éducation nationale. Le maire de Nice, patron de l'UDR, demande que chaque établissement scolaire consacre dès la rentrée de septembre un temps d'hommage aux sapeurs-pompiers mobilisés contre les incendies de l'été. L'objectif, saluer leur engagement, transmettre le sens du devoir et susciter des vocations.
0: Alors que rien ne bouge pour le Nice Rugby, les joueurs prennent la parole.
2: Ils ont peur pour leur avenir et le disent dans un communiqué. Alors qu'aucune avancée significative n'est apparue depuis l'annonce en fin de semaine dernière de la rétrogradation du club de rugby niçois pour raisons financières, les 50 joueurs de l'effectif ont rédigé une lettre commune et parmi eux Thibaut Rey, joueur du Nice Rugby, arrivé en 2021.
4: On s'est réunis tous ensemble, on a décidé d'écrire cette lettre pour être aussi entendu parce qu'on est, pour le moment, on parle pas trop de nous, mais on est quand même au centre des débats. C'est notre futur qui est en train d'être décidé et donc on veut pas créer de polémique, on n'est pas du tout là-dedans. Voilà, c'est juste un appel à un soutien pour que les bonnes décisions soient prises parce que voilà, c'est là on parle de on est 50 joueurs sous contrat. On parle de 50 familles, on fait des choix de carrière, donc beaucoup de joueurs sont venus jouer à Nice par choix et tous les joueurs vont se retrouver malheureusement sans club si jamais ça devait mal se passer. Ça serait un désastre, sachant que les recrutements sont terminés de partout, donc voilà. Donc ça serait 50 joueurs sur le carreau et au-delà de ça, on parle aussi de plus d'une centaine de salariés dans le club.
2: Et pour l'instant, l'appel du Nissa Rugby est en cours. En cas de relégation, c'est le Stade Montois qui montera en Pro D2 et le club niçois sera rétrogradé à la 10e division du rugby français. Et puis pourquoi la piscine Jean-Bouin à Nice est fermée tout l'été? Ici Azur a la réponse. Alors qu'en avril dernier, le faux plafond a connu des problèmes. Ça avait d'ailleurs entraîné la fermeture du petit bassin. Des travaux de rénovation sont actuellement en cours pour une durée estimée donc environ à 2 mois, juillet et août. La mairie nous indique qu'elle préfère réaliser ces travaux l'été pour ne pas perturber les compétitions et les scolaires le reste de l'année.
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2: Et la vigilance canicule orange qui est maintenue demain dans le département Arnaud.
0: Et pour cause, on monte jusqu'à 37 degrés demain après-midi dans les Alpes-Maritimes. 30 annoncés pour Nice, 31 à Cannes, 32 à Menton et à Cagnes-sur-Mer, 33 à Antibes et à Grasse, jusqu'à 34 à Carros et Saint-Étienne-de-Tinée, 34 aussi pour Tende, 35 à Saint-Martin-Vésubie et jusqu'à 37 donc du côté de Roquebillière et Lantosque. 18h05 sur la route et l'autoroute Fréjus et son agglomération très chargée, très perturbée avec le concert de Jul, 35 000 personnes attendues à la base nature. Du coup, des perturbations étaient annoncées, elles sont déjà visibles et notamment donc sur l'autoroute A8 depuis la sortie de Puget-sur-Argence ou depuis la sortie Fréjus, le Capitou, et puis sur les Alpes-Maritimes, l'autoroute A8, bien chargée aussi en direction justement de Fréjus, de Cannes et d'Aix-en-Provence, depuis Nice, avec un bouchon entre Nice et Cagnes-sur-Mer, et une circulation dense jusqu'au péage d'Antibes, puis juste après Cannes, en direction donc de Fréjus-Saint-Raphaël, avec une circulation qui est très dense, très ralentie, entre Cannes et Mandelieu-la-Napoule, notamment. Sur l'autre sens de circulation de l'autoroute A8 en direction de Nice et de l'Italie, ça freine au péage d'Antibes, puis circulation bloquée entre Cagnes-sur-Mer et Nice, embouteillage et une bonne dizaine de minutes pour traverser la difficulté, le secteur de Nice-Ouest bien encombré et la voie rapide pour rejoindre Nice-Ouest aussi bien empruntée.

0: Retour de l'actu tout à l'heure à 19h.
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0: Et Simple Minds tout de suite, don't you?

0: Ciel Azur avec Simple Minds, avec la chanson Don't You. Dans le prochain quart d'heure, on écoutera Michel Berger, il y aura aussi Alex Warren et puis un extrait de Starmania.
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0: À suivre à 18h15, les Azuréens qui donnent envie de sortir, on vous donne envie d'aller suivre les nocturnes de la Villa Efrussier de Rothschild. C'est les lundis et mardis durant tout ce mois d'août qui approche. Et lundi et mardi prochain, ce sera le Stingmung Trio. On vous raconte tout.

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1: Ici Azur avec Manon Lisa et le petit pêcheur, quasiment 18h15. Les Azuréens qui donnent envie de sortir avec les nocturnes de la Villa Ifrussi de Rothschild. On continue d'en discuter parce que les lundis et mardis et durant tout ce mois d'août qui approche, eh bien elles ont lieu ces nocturnes. Pour en savoir plus, Nathalie Savignard est avec nous, administrateur de la Villa Ifrussi de Rothschild. Bonjour Nathalie.
2: Alors ces nocturnes, c'est une formule concert et pique-nique dans les jardins de la Villa Ifrussi de Rothschild, avec donc comme cadre bien les magnifiques jardins à la française, où vous aurez le plaisir d'assister à un spectacle donc sur notre magnifique terrasse avec la villa en fond de scène, et vous pouvez tout au long de cette soirée profiter de visiter nos jardins et également les collections de la villa jusqu'à minuit, et finir donc avec un magnifique spectacle son et lumière qui est projeté sur la façade de la villa pour clôturer la soirée.
1: Ah, c'est des soirées chic, sympa, c'est très Côte d'Azur.
2: C'est très Côte d'Azur et on est très très heureux et très fiers parce que ces soirées ont de plus en plus de succès. D'ailleurs, maintenant, les réservations se font uniquement en ligne et déjà certaines dates du mois d'août affichent complet. Et c'est un cadre qui est magnifique et avec un format que l'on trouve très original et qui a énormément de succès, puisque vous assistez donc au concert assis dans l'herbe, donc sur les magnifiques pelouses de la villa.
1: Voilà, c'est les lundis et mardis. Ça se poursuit donc pour ce mois d'août qui arrive. Et côté programmation, vous m'étonnez que c'est complet. En juillet, par exemple, il y avait Linda Lemay. Pour le mois d'août, Je vois juste comme ça Luz Casal ou encore le chanteur Grégoire. Lundi prochain, et mardi prochain, c'est un trio qui s'empare des nocturnes de la villa.
2: C'est en effet le trio Steaming qui est à l'honneur donc pour les soirées des 3 et 4 août. Donc c'est des soirées sous le thème Beethoven et Schubert, donc avec piano, violon et violoncelle.
1: Voilà.
2: Ensuite on poursuit le 10 août avec Romain Leleu. Là on passe sur un style totalement différent avec des avec Cinema Story, donc avec des musiques de films qui sont mises à l'honneur toute cette soirée.
1: Villa et Jardin Ifrussi de Rothschild, c'est à visiter aussi durant tout l'été.
2: Oui, bien sûr, la villa est ouverte tous les jours de 10h à 19h. Voilà, et pour les nocturnes, le spectacle est à 21h. Nous ouvrons nos portes à 20h. Et au cours de l'été, on a aussi un événement un petit peu confidentiel qui s'appelle Deux sous les étoiles et qui est un dîner gastronomique concocté par notre chef Myriam Barda et qui est à déguster donc sous le ciel étoilé, et ce sera le 19 août, le dernier de la saison.
1: Merci Nathalie Savignard. Les nocturnes de la Villa Ifrussi de Rothschild, les lundis et mardis, c'est jusqu'au 25 août. Michel Berger, tout de suite, voici Le Paradis Blanc.

0: Merci Azur avec Michel Berger et l'une de ses plus belles chansons, Le Paradis Blanc, 18h23 sur la route, l'autoroute A8 en direction de Canet-Aix en Provence. C'est bien chargé juste après le péage de Nice-Saint-Isidore en passant par Saint-Laurent-du-Var et jusqu'à Cagnes-sur-Mer. Puis ensuite, après Villeneuve-Loubet jusqu'au péage d'Antibes, il y a encore une circulation assez dense dans l'autre sens de circulation dans les Alpes-Maritimes. Juste au niveau du péage d'Antibes, vous êtes bien freiné. Et puis ensuite, à partir de Villeneuve-Loubet jusqu'à Nice, c'est 15 minutes de circulation bloquée, temps estimé en ce moment, donc en direction de l'Italie sur l'autoroute A8. J'insiste sur le point également du concert de Jul ce soir sur la base Nature de Fréjus. 35 000 personnes sont attendues, ça fait du monde. Et pour rejoindre Fréjus, si vous passez par la route du bord de mer, Saint-Égulf, vous allez, avant de rentrer sur Fréjus, sur la commune, hein, vraiment sur le terrain, en passant par la zone commerciale, et bien là c'est 18 minutes avant d'apercevoir le panneau d'entrée de ville en passant par le Luna Park et Aqualand. Et puis si vous venez depuis l'autoroute, sachez que c'est complètement saturé au péage du Capitou, celui de Puget-sur-Argence également, pour rejoindre la ville, avec environ 25 minutes, une demi-heure pour rejoindre Fréjus et le secteur de la base Nature, qui est donc complètement saturé bien évidemment avant cet événement.
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0: Et dans 4 minutes, 6h30 à 6h30, on partage avec vous des idées de sortie. Alex Warren, en attendant, fais votre vie.

0: ici Azur avec Alex Warren et Fever Dream. J'adore ce titre. Il est quasi 6h30, il est l'heure de partager avec vous les idées de sortie.
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0: À vos côtés pour profiter de l'été et des galets de la plage Amour à Nice avec un événement ce soir à partir de 19h. Le groupe Feu Chatterton donne un concert et ensuite il y a une soirée qui se poursuit jusqu'à 2h du matin. Le marché nocturne de Golfe-Juan, lui, vous attend aussi ce soir au Théâtre de la Mer. Pareil, à partir de 19h, c'est jusqu'à minuit. Vous allez retrouver des créateurs, des artisans et puis la baie, le décor. Waouh ! Théâtre dans un cadre là aussi exceptionnel. C'est la 4e édition des Théâtrales d'Aise et c'est à partir de ce samedi, c'est jusqu'à mercredi. 5 soirées, une programmation de qualité, plusieurs comédiens de renom présents, parmi lesquels Frédéric Bourali que vous connaissez dans Scène de ménage. Il y aura aussi Éric Logérias et bien d'autres. Le festival s'ouvre samedi avec la pièce Du charbon dans les veines, une pièce récompensée par 5 Molières en 2025. Rendez-vous à 21h ce samedi à Aise.
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0: Il n'y a que la vérité qui compte. Nouvelle génération, c'est une émission à la télé. On vous en parle après Louane et tout de suite Daniel Balavoine avec Nanette Workman. Souvenez-vous de Starmania et de Quand on arrive en ville.
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0: Ici Azur avec Louane et Chien, on parle télé tout de suite avec vous Johan Rock, on passe sur W9, y a que la vérité qui compte.
1: Il y a que la vérité qui compte est une émission qui a déjà eu 3 vies. D'abord créée sur TF1, elle est ensuite revenue sur Feu C8 pour cette saison s'installer le jeudi sur W9.
2: Vous reconnaissez cette musique? Les émotions fortes sont de retour, de nouvelles vérités vont être dévoilées car le mythique rideau va bientôt se rouvrir.
1: Une vérité qui a parfois dérangé, s'attirant les foudres de la critique, qui a souvent reproché à l'émission d'être racoleuse. Avec le temps, la polémique a désenflé. Et à la tête du programme, on retrouve le binôme inséparable Bataille et Fontaine. Aujourd'hui, comme à l'époque, ils accueillent en plateau les téléspectateurs désirant parler à quelqu'un qui leur est cher. Ainsi, depuis presque un quart de siècle, se sont succédés derrière le rideau les coups de foudre, demandes en mariage, tentatives de rabibochage et mea culpa en tout genre. Au cœur du dispositif, la surprise et l'émotion toujours au rendez-vous. J'ai demandé à Laurent Fontaine quelle était l'histoire qu'il avait à ce jour le plus marquée.
3: Peut-être ses jumelles qui ne s'étaient jamais vues et qui avaient 50 ans et qui ont été séparées à la naissance. L'une sur une aire d'autoroute, l'autre filée dans une famille d'accueil et qu'on a fait se retrouver 50 ans plus tard. Voilà, donc c'était assez incroyable, assez magique quand on connaît. En plus, moi je suis papa de jumelles, donc c'est une histoire qui m'a particulièrement touché. Tout ce qui touche à la gémilité, évidemment, m'intéresse particulièrement. Ouais, c'est peut-être l'histoire qui m'a le plus marqué, en tout cas qui m'a mis les larmes aux yeux.
1: Depuis qu'existe l'émission, l'animateur estime à 20% le nombre de rideaux rester fermé. Et il en faut du cran pour venir à la télévision en prenant le risque de se prendre un râteau, une veste ou une fin de non-recevoir devant des millions de téléspectateurs. À ce propos, est-ce qu'avant le tournage, Laurent Fontaine et son acolyte ont un pressentiment sur le dénouement de l'histoire?
3: On a souvent un sentiment sur l'issue du plateau parce que ces histoires sont évidemment travaillées par nos journalistes pendant parfois 15 jours, parfois 6 mois. Donc par définition, nous on suit l'histoire qu'on va tourner. Après, on découvre en plateau la réalité de l'histoire, mais très souvent on est trahi par notre biais cognitif parce qu'en réalité, le rideau s'ouvre là où on pensait qu'il allait pas s'ouvrir. Et puis, Pascal et moi, y mettons un peu d'une autre aussi. Notre objectif dans cette émission, c'est quand même que le rideau qui est fermé dans la vie, rappelons-le, qui est un rideau très symbolique, s'ouvre au final.
1: Et il y a de fortes chances que ce soir, le rideau se réouvre encore. 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
0: Oh là là, il y a double dose en plus. Rendez-vous donc ce soir. La musique de Bernard Lavillier et tout de suite celle de Shadé, Smooth Operator.

16h avec Bernard Lavillier et la salsa. Je vous rappelle qu'entre 11h et midi chaque matin, vous gagnez vos transats et après-midi et journée, pardon, dans les plages de notre département, sur les plages de notre département. C'est notre jeu entre 11h et midi. Alors je me suis dit que là de vous passer Riguera avec Vamos a la Playa, ça allait tout à fait de mise.

0: Ici Azur avec Righiera, les Italiens, vamos à la playa. Et justement la playa pour vous, ici dans les Alpes-Maritimes, c'est demain entre 11h et midi en jouant avec nous. 18h53 sur la route, l'autoroute A8 en direction de Nice et de l'Italie. Vous avez du monde au niveau du péage d'Antibes. Puis ensuite à partir de Villeneuve-Loubet jusqu'à Nice, une circulation très dense. Et puis dans l'autre sens, direction Canex en Provence, à partir de Cagnes-sur-Mer, que ça freine bien jusqu'à Antibes. Ensuite ça va, et lorsque vous allez arriver sur Saint-Raphaël-Fréjus, là ça commence à coincer, puisque vous le savez, ce soir il y a le concert de Jules sur la base nature de Fréjus. 35 000 personnes sont attendues, il y a des embouteillages sur tout le tour du centre-ville de Fréjus, sur les zones également pour rentrer vers la base nature, et notamment la route du bord de mer depuis Saint-Tropez, avec 17 minutes de patience à avoir lorsque vous allez arriver à partir d'Aqualand, hein, grosso modo, pour rejoindre ensuite le secteur de la base nature. Base nature qui est sur tout son autour saturé ce soir à l'occasion de ce concert événement. Bon courage à
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0: Oui, c'est Ici Azur et dans 5 minutes, 19h, et le retour de l'actu. D'ici là, police, Evita tout de suite avec Ça fait mal.

0: Ici Azure, Police est l'un de leurs plus grands tubes. 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
0: Merci de votre fidélité à Ici Azure, votre radio locale dans les Alpes-Maritimes, 19h. Toute l'actu maintenant avec la rédaction.
2: Il a fait jusqu'à 41 degrés cet après-midi dans le Var, 39 à Strasbourg, la moitié est du pays sous la canicule. Et ça va continuer encore demain. La vigilance orange est maintenue dans les 21 départements des Alpes-Maritimes au territoire de Belfort, déjà en alerte aujourd'hui. Par ces chaleurs, les grottes ont la cote. Deux fois plus de visiteurs dans les galeries du Cornard d'Or à Saint-Nectaire, où s'est rendu Célestin Navarro d'ici Pays d'Auvergne.
3: Qu'est-ce qui vous a motivé à venir?
4: C'est trouver un peu de fraîcheur déjà.
3: Eric vient de Dijon et pas de chance, hein, il avait choisi des vacances en Auvergne justement pour éviter les grosses chaleurs du sud.
4: Mais bon, depuis qu'on est arrivé, on n'a pas eu beaucoup de fraîcheur. Si on est monté au Mont d'Or, là on l'a trouvé un peu. À Saint-Nectaire, il fait très chaud là. Il fait 20 degrés dans les grottes. Moi j'avais amené les couvertures, parce qu'en général quand on visite des grottes, c'est très très froid. Mais là non, et apparemment il fait 20 degrés, donc ça va être agréable. 20 degrés, on en rêve.
3: Entre 20 et 22 degrés toute l'année, Eric n'est pas le seul à avoir eu l'idée de se réfugier dans une grotte.
5: On peut monter sur des groupes jusqu'à 25-30 personnes.
3: Ah oui.
5: Ben bonjour, moi c'est Julien, je suis guide aux grottes du Cornard d'Or.
3: Là c'est une température idéale, c'est ce qu'on recherche j'imagine.
5: Ben oui, on cherche un peu de fraîcheur, mais bon, on cherche aussi à apprendre des choses, on n'est pas là que pour le froid. Hein.
6: Je vous ai parlé de 400 sources tout à l'heure. Et ben ici vous en avez déjà deux. Vous avez senti l'eau, elle est tiède. Elle sort toute l'année ici à 22 degrés. D'où la température de la pièce.
3: C'est agréable la température.
7: Ah oui, on est très bien. On est très bien par rapport à la chaleur d'extérieur.
3: Gislaine, elle vient de la Loire avec un groupe d'une dizaine d'amis bien influencés par la météo.
7: Oui, on avait choix entre le château de Murol et la grotte et on a choisi la grotte par rapport à la température.
3: La grotte du Cornard d'Or fait le plein en ce moment, environ 400 visiteurs par jour.
2: Et même s'il a fait moins chaud à l'ouest, le risque de feux de forêt reste élevé demain dans 65 départements, une grande partie de la façade atlantique et de la moitié nord. Deux esthéticiennes derrière les barreaux ce soir après la mort d'une cliente. Elles sont mises en examen et placées en détention provisoire pour homicide involontaire et exercice illégal de la médecine. Deux jours après le drame survenu lundi dans un institut de Nice, David Di Giacomo, la victime est une jeune femme de 25 ans.
8: C'est pour une injection de Botox au niveau des fesses que cette cliente pousse la porte du centre de soins. L'esthéticienne lui fait alors une piqûre de lidocaïne, un anesthésiant local, et c'est juste après que la jeune femme meurt d'un arrêt cardiaque. L'enquête démontre que l'employé n'avait aucune formation pour pratiquer ce genre d'injection. Il apparaît aussi qu'elle réalisait ce type de soins illégalement depuis plusieurs années via le bouche à oreille. Dans l'institut, les policiers niçois vont saisir 1500 euros en liquide, mais aussi de nombreux médicaments, seringues et produits injectables en provenance d'Asie. Une autopsie

0: L'autopsie de la jeune victime a été ordonnée pour déterminer les causes exactes de son décès. Cette affaire s'inscrit dans un contexte de développement de ses activités illicites et dangereuses, souligne le procureur de Nice. C'est une urgence de santé publique, assure de son côté le Cercle des bonnes pratiques en médecine esthétique. L'association estime qu'aujourd'hui, près d'une injection esthétique sur deux est réalisée en dehors de tout cadre médical.
1: Et le compagnon de la gérante de l'Institut est également mis en examen et placé sous contrôle judiciaire. Un semblant de retour à la vie normale en Gironde, où le feu est toujours actif mais contenu par les pompiers. Les habitants de 9 communes ont pu rentrer chez eux aujourd'hui. 84 000 personnes qui ne dormiront pas ce soir dans un gymnase ou une salle des fêtes. Dans les Landes, le feu de Biscarrosse est lui maîtrisé après avoir parcouru 3600 hectares. Les voyants repassent donc les uns après les autres au vert. L'autoroute A63 a donc pu rouvrir entre Bordeaux et Bayonne. Sur les rails, les agents de la SNCF s'activent. Bonsoir Pascal Daniel.
2: Bonsoir.
1: Vous avez suivi pour Ici Gironde le point presse de la SNCF. Est-ce que l'on sait, Pascal, quand le trafic des trains va-t-il pouvoir reprendre au sud de Bordeaux?
2: Alors non, on ne sait pas. En revanche, il y a de l'espoir pour que la circulation des trains au sud de Bordeaux refonctionne à nouveau ce week-end, car a priori, les flammes n'ont
1: pas bloqué
2: la voie. Il y a encore des vérifications.
1: Quelques problèmes de liaison avec vous, Pascal Daniel, mais on a retenu l'information principale, les trains, et l'espoir que les trains puissent circuler à nouveau d'ici la fin de semaine en Gironde. En Normandie, là par contre, c'est une grève inopinée qui va par contre perturber le trafic des trains régionaux dès demain et tout le week-end. Le volume des suppressions n'est pas encore connu. Et puis l'Europe engage un bras de fer avec la FIFA et menace de boycotter la prochaine Coupe du Monde si l'association aux commandes des principales compétitions mondiales maintient son projet de filiale commerciale ouverte à des investisseurs privés et notamment un proche de Donald Trump. Et puis c'est les assurances vie plébiscitées comme jamais par les Français depuis le début de l'année. Le volume des placements a gonflé de plus de 36 milliards d'euros, du jamais vu au cours des 20 dernières années selon la Fédération France Assurance.
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4: La météo dans les Alpes-Maritimes avec du soleil demain. Oh, toujours la vigilance orange à la canicule et pour cause, on monte jusqu'à 37 degrés demain après-midi. 30 degrés annoncés à Nice, 31 à Cannes et à Mont-de-Lieu, 32 à Menton, 33 à Antibes et à Grasse, jusqu'à 34 degrés à Saint-Étienne-de-Tinée, 35 à Saint-Martin-Vésubie et 37 donc dans le secteur de Roquebillère et de Lantosque.
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6: Bonsoir à tous et bienvenue au rendez-vous des tubes qui n'ont pas pris une ride. Quel est leur secret? Ce sont juste de bonnes chansons. Elles se sont inscrites dans nos mémoires et c'est loin d'être terminé. Alors ce soir, on les retrouve et ça commence comme ça.

0: Jean-Jacques Goldman, c'était au bout de mes rêves.
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0: Et justement, avec cette chanson, Jean-Jacques Goldman a réalisé un rêve en 1983. Il demande à son ami d'enfance, Bernard Schmitt, réalisateur, de réaliser le clip de ce titre pour le plaisir d'être ensemble sur un projet. D'ailleurs, il en réalisera d'autres pour lui. Pour la suite, j'ai choisi un autre faiseur de tubes des années 80, François Feldman et les Valses de Vienne, lui aussi accompagné d'un très beau clip. Mais personne depuis n'a répondu à cette question. Que deviennent les Valses de Vienne ?
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0: Les Pretenders avec Don't Get Me Wrong. Encore un titre dont le clip mérite qu'on le redécouvre. Ce Don't Get Me Wrong, écrit et composé par la chanteuse du groupe, la géniale Chrissy Hynde, est accompagné d'un clip hommage à la série télé Chapeau Melon et Bottes de Cuir. Chrissy y joue le rôle d'Emma Peel et elle est rejointe par le vrai John Steed incarné par Patrick McNee. C'est génial. La suite de 100% années 80, dans un instant, U2, New Year's Day.
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2: À vos côtés pour profiter de l'été et des galets de la plage Amour à Nice avec un événement ce soir à partir de 19h. Le groupe Feu Chatterton donne un concert et ensuite il y a une soirée qui se poursuit jusqu'à 2h du matin. Le marché nocturne de Golfe-Jean, lui, vous attend aussi ce soir au Théâtre de la Mer. Pareil, à partir de 19h, c'est jusqu'à minuit. Vous allez retrouver des créateurs, des artisans et puis la baie, le décor. Waouh ! Théâtre dans un cadre là aussi exceptionnel. C'est la 4e édition des Théâtrales d'Aise et c'est à partir de ce samedi, c'est jusqu'à mercredi. 5 soirées, une programmation de qualité, plusieurs comédiens de renom présents, parmi lesquels Frédéric Bourali que vous connaissez dans Scène de ménage. Il y aura aussi Éric Logérias et bien d'autres. Le festival s'ouvre samedi avec la pièce du charbon dans les veines, une pièce récompensée par 5 Molières en 2025. Rendez-vous à 21h ce samedi à Aise.
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0: Here Tonight, c'était Phil Collins.
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0: Un numéro 1 mondial pour l'ex-batteur-chanteur de Genesis sorti en janvier 81. L'occasion de quelques repères. Allez, janvier 1981. Le 15, Lech Walesa rencontre le pape Jean-Paul II au Vatican. Le 24, à 21h30, TF1 diffuse le premier épisode de la série Dallas. Le 31, en 1981, 31 janvier, le film Le Dernier Métro de François Truffaut reçoit le César du meilleur film. Pour la suite, on fait un bond dans le temps. 1988, cette année-là, qui remporte l'Eurovision ? Céline Dion, Ne partez pas sans moi.
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0: Paul Young avec Every Time You Go Away. Moi, je suis pour le retour du slow dégoulinant romantique à souhait façon Paul Young. Surtout l'été, ça permet les rencontres de vacances et puis on s'écrit, ça fait des souvenirs inoubliables. Et même parfois des mariages. Bon, dans un instant, à partir de 20h, Émilie Mazoyer nous rejoint pour les essentiels de Décibel. Mais en attendant, toujours dans les années 80, Mylène Farmer, Plus grandir, juste après ça. Belle soirée à tous.
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1: Je suis très très contente qu'on se retrouve, chère Yael Naïm. On vous avait reçu il y a quelques mois à l'occasion de la sortie sur Arte d'un documentaire qui racontait plein de choses en fait. Qui racontait qu'est-ce que c'est d'être une femme, une mère, une autrice, une compositrice, une chanteuse. Tout ça dans la même personne. Est-ce que ça vous a fait du bien justement que ce petit film sorte pour remettre les compteurs à zéro et pouvoir sortir votre nouvel album après?
2: Oui, on a longuement réfléchi pendant ces 5 ans où j'ai eu le temps de mijoter un documentaire avec Gilles Coulon et puis un album et puis d'autres choses qui vont arriver. Et ça nous semblait être une évidence que ça venait avant, le film venait avant parce qu'il reparlait du passé, mais pas que. C'était une mise à point de comment j'avais envie de raconter la trajectoire d'une femme artiste indépendante, mère, épouse, et dans cette quête de la place dans la société. Est-ce que c'est possible aujourd'hui, en tant que femme créatrice et avec une volonté d'être libre, de plus faire des sacrifices comme faisaient peut-être les femmes d'avant, et de se libérer petit à petit pour pouvoir aligner tout ça, pour pouvoir avoir une vie plus ou moins équilibrée, évidemment avec des hauts et des bas, une liberté artistique et aussi une vie, d'accepter et d'embrasser la complexité de la vie et pas raconter que les pics hauts, parce que je pense que ça fait pas du bien aux générations qui arrivent de croire que la vie est faite que du printemps.
1: Bien sûr, que de printemps, que de succès éclatants. Il y a plein de choses, plein de nuances qui sont très très bien racontées dans ce film. Donc oui, réalisé par Gilles Coulon. Et d'ailleurs, qui est toujours sur le replay de Arte, je pense.
2: Et qui est toujours disponible sur Arte.
1: Arte.tv. Ouais. Vraiment, voyez-le. Alors, ce qui est super avec l'histoire et la carrière de Yael Naïm, c'est que donc, une porte d'entrée possible, ça peut être ce film. Genre, vous ne connaissez pas Yael Naïm et vous regardez ce film. Et là, vous vous dites, waouh, quel artiste, elle m'intéresse. Une autre porte d'entrée, je l'évoquais dans le sommaire, c'est le tube New Soul. I'm a new soul, I came to this strange world, hoping I could learn. C'est drôle d'ailleurs dans le film comment il est décrit comme cette vague, cette déferlante. Il y a eu aussi quelques reprises. Moi, je sais par exemple que il y a plein de gens qui vous ont découverte en reprenant Britney Spears. With the taste of your lips, I'm on the rise. 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D'autres qui vous ont adoré sur Foule Sentimentale de Souchon.

0: pas choisi cet extrait au hasard. Déjà, je trouve que c'est très beau, cette reprise de Foule Sentimentale. Mais aussi parce qu'à l'époque, c'était une des premières fois où on vous entendait chanter en français.
1: Ah oui, c'est vrai. C'était en quelle année, ça?
0: Oh là là, c'était la bande à Souchon. Ça date, hein.
1: Ouais, j'ai longtemps pas trouvé que j'étais légitime de m'exprimer en français, parce que je suis pas d'ici. Je suis née ici, mais j'ai quitté quand j'avais 4 ans, donc j'ai gardé un langage trop simple.
0: Vous avez grandi en Israël.
1: En Israël. Et quand je suis arrivée ici, au début, c'était basique, mon langage. Et ensuite, je pouvais parler, mais pas écrire. J'ai beaucoup de respect pour la langue française. Et à un moment, il y a eu un déclic qui a démarré par The Game Is Over for Mon Cœur, avec quelques mots.
0: Oui.
1: qui s'est transformé de Night Songs à Tu me donnes des miettes, cause it's not me yet. Et avec le fait que je mélange les langues. Et maintenant, ça y est, je l'ai mangé la langue, et je l'ai digérée, et puis elle ressort à ma manière.
0: Et le titre de l'album et la chanson titre en français, donc Solaire. Wow.

0: anglais, en fait.
1: Exactement. Je pense que c'est comme ça que j'écris des textos et c'est comme ça que je m'exprime. Et j'ai compris que c'est ce que j'aime, en fait. J'aime, de la même manière qu'on mélange les genres musicaux, j'aime les artistes et j'aime moi-même mélanger les langues comme si c'en était une. Et c'est vrai que les gens qui sont issus d'une diversité, de plein d'origines et qui vivent et qui aiment la diversité, bah, à un moment, on finit par marier tout ça.
2: C'est vrai. Donc, vous écrivez les textos en franglais. Vous rêvez en quelle langue, Yael Naïm?
1: Mes rêves, c'est, je sais même pas s'il y a une langue dans les rêves. C'est, je sais même pas dire.
2: On sait pas.
1: C'est encore autre chose, les rêves.
2: Ouais. Là, ce disque, il arrive à un moment où, dans le film de Jill Coulomb, vous racontez que Night Songs, l'album de 2020, alors 2020, année maudite pour plein d'artistes,
1: oui,
2: parce que année Covid, pas possible de faire des concerts pour défendre son disque, etc. Night Songs a pas été le succès que vous attendiez, que vous espériez. Est-ce que, au moment de sortir Solaire, là, ces jours-ci, vous avez repensé à ça? Est-ce que maintenant, l'idée de est-ce que ça va avoir du succès? Est-ce que ça n'en aura pas? Est-ce que c'est quelque chose que vous avez en tête?
1: Je pense que Night Songs m'a, au début, traumatisée, vraiment traumatisée. Ça a été dur. C'est comme donner naissance à quelque chose, mais qui ne vivra pas, en fait. Évidemment que c'est exagéré, comment je le dis, mais dans la sensation de passer 3-4 ans de sa vie, d'accoucher d'un projet, et je parle même pas de rencontrer un succès, mais de pas rencontrer une résonance et pas de le vivre, pas vivre un cycle complet avec lui. J'ai eu du mal à avancer et à dire, ok, ça suffit maintenant, fais le deuil, avance. Et évidemment que la musique et la vie est plus forte que tout ça, donc il y a Blame, Solaire, Dream qui ont commencé à naître, et c'était clairement quelque chose de nouveau. Et il y avait quelque chose qui était en train de naître en moi, qui était ce truc qui disait, en fait, il y a une puissance à l'intérieur de moi qui s'excuse et qui attend d'être réconciliée. J'ai souvent rejeté ces descriptions, genre, elle est lumineuse, elle est solaire, parce que avec l'histoire de ma vie, la jeune fille que j'ai été, adolescente et tout ça, j'avais l'impression que c'était une forme de réduction aussi. J'en parle aussi dans le documentaire, la place de la femme. Souvent, oui, on lui attribue des traits de caractère qui sont agréables, mais tous les traits de caractère un peu plus masculins, affirmatifs, etc. On peut froisser des gens quand on a envie d'exprimer toute la palette émotionnelle des traits de caractère qui sont à notre disposition.
2: Oui.
1: Et donc, j'avais des a priori sur ce mot-là, et un jour, j'ai compris que, même pas que tant que femme, je pense en tant qu'humain, c'est encore plus difficile pour nous, des fois, d'accepter la face de lumière et notre puissance, et le côté solaire qu'il y a en nous, et qui, on nous fait croire qu'on est limité, on nous fait croire qu'on est impuissant face à tous les enjeux mondiaux et toute la folie qui se passe en ce moment un peu partout, mais j'avais besoin de reprendre cette force et de cette puissance et de dire non, je vais écrire l'histoire de ma vie. Et il s'agit pas de est-ce que ça va avoir du succès ou pas. Il s'agit du fait de, au jour le jour, je me laisse la chance, je me bats pour mes projets et je ne subis plus.
2: Vous nous avez fait un cadeau ici à Radio France, c'est l'Hyper Weekend Festival. Voilà, vous avez joué.
1: Oui, c'était la première fois que j'ai joué les morceaux, c'était très émouvant,
2: ouais,
1: très fragile et flippant aussi.
2: C'est vrai, vous avez encore des petits moments de flip après une si longue carrière. Ah ouais.
1: Oui, parce que c'est comme un premier rendez-vous, les morceaux ils sont frais. Il y a des réflexes encore c'était le début.
2: Ah, j'adore. Bon.
1: Mais c'est ce que j'aime aussi dans mon métier. J'ai pas envie d'être blasée et de plus avoir le trac et de plus.
2: Oui.
1: Ouais, j'ai envie que chaque rencontre a une valeur et chaque concert a une valeur.
2: Oui, on sent bien que vous avez pas envie de monter sur scène comme on monte dans le métro.
1: Non.
2: Non. Ouais, c'est important. C'est un peu sacré la scène.
1: Oui, parce que c'est. Pour moi, c'est comme. Excusez-moi, j'ai beaucoup d'images chaque fois de la nature, mais c'est vraiment pour moi une manière de m'expliquer. Comme si on rentre dans une mer et on sait que la mer, elle peut être incroyable, mais elle peut être imprévisible. Il y a une notion de prendre la vague ensemble.
2: Ouais.
1: Et si on se loupe, on va recevoir la vague dans sa tête. Et il y a un truc énergétique qui se passe entre toi et les gens qui vont se retrouver dans le même lieu ensemble, où on va traverser quelque chose ensemble. Et c'est pas une blague, c'est-à-dire c'est fun, c'est génial, c'est fort émotionnellement. Mais on peut aussi ne pas prendre cette vague ce jour-là, et ça, c'est une sensation désagréable pour tout le monde, et on a l'impression qu'on s'est loupé. Donc c'est très important. Chaque concert est important.
2: Vous êtes aussi à l'affiche des grands festivals. Évidemment, je ne résiste pas à citer votre participation au festival Solidays. Festival de solidarité SIDA, un festival important puisque tous les bénéfices sont ensuite reversés soit à la lutte contre le SIDA, soit à l'aide pour les malades. C'est important pour vous, ça, depuis le début, l'engagement, hein, Yaël?
1: Oui, on dit l'engagement, mais c'est pour moi, la musique, elle a été une porte importante sociale et politique. Et c'est très naturel de se dire que la musique a ouvert une porte pour moi, et j'ai envie qu'elle sert aussi à dire des choses. En fait, mon rôle d'artiste, pour moi, il fait partie de ce truc-là. On est sensible, on capte des choses de notre société. Et chacun, avec son métier ou avec ce qu'il fait, participe à la façonner.
2: Ouais.
1: Et oui, voilà.
2: Vous aidez beaucoup la Fondation des femmes aussi. Voilà,
1: les guerrières de la paix.
2: Ouais.
1: Solidarité SIDA, évidemment. Et oui, je pense que l'art, il a cette capacité de créer une colle émotionnelle entre les humains et de traverser, de transcender tout ce qu'on nous fait croire qui nous sépare. En fait, et quand j'étais enfant, j'ai ressenti ça très fortement à chaque fois que je voyais un objet artistique, que ce soit un film ou la musique ou la peinture. Et c'est ce qui m'a rendue curieuse, qui m'a donné envie de voyager, et c'est ce qui m'a donné envie de douter de tous ces narratifs de peur qu'on nous fait manger en ce moment en grande quantité.
2: Jusqu'à l'écœurement, ouais.
1: Voilà. Et de dire qu'il y a juste le simple fait de se rencontrer, qu'on peut pleurer ensemble face à une chanson ou un film, et qu'on a cette chose en commun parmi nous, les êtres vivants, fait que tout d'un coup, il y a quelque chose qui tombe, en fait, dans ce mensonge de séparation.
2: Et ça, c'est important. Solaire, sur ce nouvel album, il y a une chanson qui s'appelle « La fille pas cool ». Alors Yaël, pardon, mais je n'y crois pas une seconde. Vous êtes très cool. Déjà, vous êtes toujours super lookée.
1: Ah bon, ça c'est waouh.
2: Vous avez vos lunettes là de hipster. Vous êtes canon. Pardon, je me permets.
1: Mais okay. Okay. I'm taking it. Give it to me.
2: Voilà. Non mais vraiment. Et il y a des sonorités super cool sur votre album. Je pense par exemple à la chanson Waouh. Mais ça, on dirait que ça vient de New York, Yaël.

0: ça, c'est du son de Philippe Acoul. Je ne pense pas, Yael. Cool,
1: ouais,
0: ça.
1: Ouais, ouais, je comprends ce que tu dis. Je te remercie. Je te remercie. Tu mets un peu de pommade sur la blessure. Mais moi, depuis que j'étais enfant, ouais, j'ai porté ce sentiment d'être un peu à côté, oh, et de vraiment vouloir appartenir à ces gens cool qui changeaient de, voilà, qui changeaient un peu de forme, évidemment.
0: Et qu'est-ce qu'ils avaient que vous n'aviez pas?
1: Bah, déjà, ils étaient groupés.
0: Ah, oui.
1: Et ils étaient ensemble et ils faisaient les fêtes cool, ils avaient les habits cool, je sais pas, ils parlaient de manière qui était la manière de parler.

0: parler. Moi, j'étais toujours un tout petit peu moquée ou un tout petit peu à côté. Je passais trop de temps avec mon piano, pas assez peut-être dans les endroits où il fallait être. Et ma pensée était toujours un peu décalée aussi.
1: Mais là, devenue adulte et devenue artiste, en fait, c'est ça qui est cool, justement, c'est de pas être comme tout le monde.
0: Oui, évidemment. Mais ce sentiment, quand je suis dans des périodes fragiles, ouais, il revient.
1: C'est vrai.
0: Il reprend place. Et ce sentiment d'épuisement, en fait, d'essayer de comprendre quelque chose que les autres ont l'air de comprendre. Et de me rendre compte, en fait, à un moment que peut-être je vais jamais comprendre ce truc-là, je vais pouvoir faire un peu semblant, je vais pouvoir suivre. Et c'est aussi, c'est un regard, évidemment, que je porte sur des choses que moi, je considère cool aussi. Donc peut-être j'ai qu'à arrêter de considérer certaines choses cool si je veux arrêter de me sentir pas cool. Mais, ouais, c'est des fois le sentiment d'être rejeté de quelque chose dans lequel tu veux appartenir et de pas réussir à être vu, peut-être. Et cette chanson, le fait de l'écrire et de pleurer sur mon sort, alors que c'est ridicule aussi de dire, voilà, ce sujet est ridicule par rapport aux autres sujets, mais quand
1: même.
0: Et
1: à la fois, c'est à l'intérieur, c'est fort, parce qu'en plus, les petites fêlures d'adolescence, on les traîne jusqu'à la fin. Hein.
0: Oui, et puis se dire, je suis pas ça, tous ces trucs qui nous définissent, nous définit par l'extérieur. Et à un moment, je me suis dit, mais alors toi, moi, je suis quoi? Et j'ai commencé à l'écrire au début sans trop croire, mais voilà, j'aime la force tranquille, me permet d'être fragile, je veux les voir grandir, je veux m'envoler, mais sans partir, prendre les petites routes, j'aime cultiver le doute, c'est vrai, j'aime pas crier des affirmations, je suis mal à l'aise avec ça. La plupart des femmes, même les femmes scientifiques, politiques, machin, je remarque, on aime dialoguer, dire voilà, moi j'ai trouvé ça, moi j'ai ressenti ça ou j'ai trouvé ça dans ma vie, mais c'est pas une vérité absolue, c'est un vécu, c'est un ressenti et on peut compléter l'image et le tableau avec quand on réunit plusieurs ressentis et plusieurs vécus. Et cette vie qui coule en fait, le fait de pas voir la vie comme un pic où les choses s'arrêtent ou à un moment on s'en dit ça y est, je suis arrivée, il y a pas un genre de V.
2: Non. Ouais.
0: Et la vie qui coule et de la sentir, mieux la vivre quand elle coule et quand elle passe, mieux la savourer. Love.

album est aussi plein de surprises, car vous avez poussé très loin le curseur de qu'est-ce qu'est une chanson, quel genre de son on peut utiliser. Je pense notamment à une chanson multicolore, où là, vous allez explorer. Hein.

0: dire que sur ce disque, vous ne vous êtes rien refusé.
1: On peut le dire complètement. Ouais. En fait, mais ça ne veut pas dire que je ne suis pas questionnée.
2: Ah oui, non.
1: Mais sûr. À chaque fois, il y a une chanson qui naissait. Je me disais, mais qu'est-ce qui vient de se passer? C'est pas pour moi, ça. Je ne fais pas ça d'habitude. Mais avec une excitation, me dire, mais c'est vraiment ça ce que j'ai envie de faire. Et donc, c'est pour ça que ça prend du temps aussi, ou le temps que j'accepte qu'en fait, c'est voilà la nouvelle expression, voilà la nouvelle Yaël qui arrive.
2: Ouais.
1: Et c'est arrivé de plus en plus, en fait, sur tout l'album, que ça soit sur Dream, le fait qu'il y a du rap tout d'un coup, sur Solaire, sur Wow et Multicolor, sur le fait d'écrire en français, comme la fille.

0: pas cool sur ce truc, cet accident de 9 minutes où je savais que je voulais finir l'album avec cette mantra de ce qu'il y a dans ton âme. Personne, no one's know what's in your soul, no one's know and it won't fade away. Personne ne connaît vraiment véritablement ce que tu as dans ton ventre et dans ton âme et dans ton âme. Et personne ne peut te l'enlever. On peut des fois s'éloigner, le cacher, mais ça reste là. Cette graine-là, elle est en nous, elle est disponible et elle attend qu'on la,
1: mais oui,
0: la voit. Et quand j'ai travaillé sur le mot matriarche et que cette séquence est partie, j'ai modulé le son. Et à un moment, c'était fini. J'ai laissé 2 secondes continuer à tourner ce son-là. Et tout d'un coup, j'avais envie de repartir, et hop, ça repart, et ça part dans les planètes. Et au début, instinctivement, je me suis dit, il va falloir que j'édite, c'est trop long. Et en fait, je l'écoutais encore et encore, je me dis, en fait, je rêve de laisser ce moment tel qu'il est. J'ai envie que les gens s'endorment là-dessus. Et
1: ouais. Et qu'est-ce qui vous en empêchait, à part vous-même? L'autocensure?
0: Il y a quand même des
1: des codes.
0: Oui, il y a quand même des codes dans la musique, des contraintes structurelles, budgétaires, où on va te dire une chanson, c'est 3 minutes, si tu veux, j'en sais rien, avoir un passage radio, si tu veux,
1: oui,
0: certaines récompenses. Et puis, il y a une structure, on a une structure dans la journée, il y a du timing, etc. Mais des fois, ça fait du bien de casser ça.
1: Ouais.
0: Et là, en l'occurrence, à chaque fois, j'avais envie de me dire, si tu le sens, si ça te fait vibrer, mets-le, point barre.
1: Et on se retrouve avec un album où chaque chanson est vraiment un univers à elle toute seule, parce que il y a donc ce que vous venez d'entendre, What's in Your Soul, avec ses boucles comme ça, synthé, ouais, dans les étoiles, exactement. Mais il y a aussi Rabbit Hole. Oh, yeah.

0: Parfois c'est très simple, très épuré, parfois c'est beaucoup plus élaboré. Vous allez vous marrer sur scène pour tout faire.
1: Je me marre déjà parce qu'on a démarré les répétitions.
0: Ouais.
1: Et c'est vrai que de la même manière que notre être, il est riche et complexe, et il n'a pas qu'une facette. Solaire, c'était la réconciliation avec tout ça. Et je le vois comme un... Vous savez, dans les jeux vidéo, quand il y a des étapes.
0: Oui.
1: Comme si c'est un voyage avec des étapes, alors circulaire, parce que je ne voyais pas ça comme un truc de progression, de plus en plus de points. Mais comme si j'avais besoin d'aller libérer chaque sujet et chaque aspect. Donc il y a une forme de libération de sa propre image et de sa place dans la société. Il y a la libération de Rabbit Hole, qui est plus une libération politique de cette séparation qu'on a entre nous, les autres, et tout ce contexte politique aujourd'hui. Il y a Dream qui a démarré avec une question: et si la Terre pouvait parler, qu'est-ce qu'elle nous dirait? Avec ce rappel de This is when I dream of you, de besoin de retourner à sentir qu'on fait part, we are part of it.
0: On en fait partie.
1: Qui est vraiment le climax.
0: Ouais.
1: Je crois que j'ai jamais autant kiffé de faire une chanson et de la réaliser les clips. De jouer avec cet aspect wow et de dire ouais, je peux mettre un manteau et des lunettes de soleil et une robe et appeler les copines et tout d'un coup je me transforme en cette créature wow. Et c'était trop drôle de le faire et de le vivre et de devenir ce truc wow, tout en sachant que évidemment qu'on n'est pas fait que de ces pics wow et que c'est rigolo 5 minutes, mais la vie elle est plus complexe que ça. Et Multicolor, pareil, ouais. c'était la réponse à Rabbit Hole, où heureusement j'ai construit ma vie de cette manière-là. Donc ma vie elle est faite de ce truc multicolor et de cette diversité, de cette joie et de ce joyeux bordel. J'aime bien, moi, embrasser un peu le chaos.
2: Il y a un mot israélien pour ça, le balagan.
1: Exactement, c'est vrai,
2: ça. Ce votre vie, c'est un balagan.
1: Ouais. C'est pas loin d'être un balagan, oui. C'est un peu chaotique. Et je pense qu'à un moment, j'avais l'impression que ça allait se terminer, que tout allait être rangé à un moment. Mais les périodes qui ont été rangées, c'est des périodes où j'étais... Je sais pas, je sentais qu'il y avait plus de surprises, que tout était mis dans un planning jusqu'à la fin de la vie et que je crois que d'être un peu sur le fil entre la structure et le chaos, déjà malheureusement, même si on aurait vraiment envie de tout ranger, la vie elle nous surprend à chaque fois.
0: Oui.
1: Donc, j'aime bien cette philosophie d'embrasser le chaos et de nager avec.
0: Solaire, c'est l'album d'une artiste en liberté. C'est réjouissant, c'est planant. C'est Yael Naïm. Merci Yael.
1: Merci beaucoup.
0: À bientôt.
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6: Bonsoir, madame.
2: Comment, madame?
6: Oui, parce que mademoiselle est annulée.
2: Alors, oui, c'est vrai que si on veut être très 2026 et très woke...
6: C'est tout à fait moi.
2: Ou alors, faut qu'on se dise camarade. Bonjour, camarade.
6: Ah, camarade, c'est pas légèrement notifié politique.
2: C'est un peu coco, mais du coup, c'est pas genré.
6: Ah non, c'est vrai.
2: Voilà, c'est pas genré. Bon, comment ça va, Dave?
6: Mais écoutez, je peux pas trop me plaindre, hein, franchement, les gens que ça tient.
2: Bah, je trouve. Ouais. Vous êtes beau gosse. Vous avez beaucoup de cheveux. Vous avez toujours vos grands yeux bleus, une silhouette de jeune homme.
6: Je vous présente donc cette présentatrice qui est légèrement gérontophile.
2: Non, je vous rassure, les amis, je ne suis pas en train de draguer Dave, mais je vous trouve très, très bien, très en forme. Ça me fait plaisir.
6: Maman aussi, ça me fait plaisir, c'est vrai. Évidemment. C'est grâce au concert, hein, parce que c'est vraiment, quand t'es sur scène, et j'ai la chance. Bah, en fait, la plus grande chance de ma vie, autre que mon compagnon, c'est le fait que j'ai plus ou moins la même voix qu'il y a un demi-siècle. Et ça, c'est dingue.
2: Alors, ok, mais est-ce que c'est une chance autant votre amoureux que votre voix? Est-ce que c'est pas plutôt du travail?
6: Non, franchement, non.
2: C'est
6: parce
2: de la chance.
6: Que j'ai la chance, il y a des chanteurs et, qui ont obligé de chauffer leur voix. Moi, je monte sur scène et je chante. Et ma mère m'engueulait déjà quand j'avais 6 ans, arrête de chanter. Je chantais tout le temps. Et quand ma mère était une ancienne danseuse qui est devenue prof de danse, elle me dit, tu chantes aussi bien que tu danses mal. C'est un vrai compliment.
2: C'est un grand compliment. C'est un grand compliment. Donc vous dansez vraiment comme un manche.
6: On peut dire ça.
2: Ouais. Alors la voix de Dave pour laquelle il ne travaille pas du tout, les amis, c'est quand même une voix, mais qu'on adore. Capable de chanter ça sans chauffer votre voix? Ça a toujours été facile pour vous? Vous n'avez jamais eu à apprendre à chanter?
6: J'ai pris des cours de chant il y a très longtemps, enfin il y a très longtemps, dans les années 70-80.
2: Ah, au siècle dernier?
6: Au siècle dernier, c'est vrai. Du lyrique, j'ai fait du lyrique. J'ai adoré faire ça. Mais j'avoue qu'à Vanina, je ne commence pas avec, parce que c'est vers la fin. En fait, un jour, je suis allé voir Michel Polnareff, vers 1920, je crois, et il avait un tube à ce moment-là qui s'appelle Je suis un homme, quoi, de plus d'intérêt l'ensemble. Et il n'a pas chanté. Donc à la fin, les gens hurlaient pour qu'il chante cette chanson. Donc moi, je ne chante pas Vanina jusqu'à ce qu'à la fin, ils font une autre. Voilà, c'est ma manière de rester.
2: Gardez Vanina pour le dessert. Alors, il y a des concerts qui sont annoncés, Dave, puisque vous êtes en tournée ce printemps 2026. Puis il y a d'autres dates qui seront annoncées. On vous annonce déjà à la rentrée, après les grandes vacances,
6: ah bon,
2: à Béziers.
6: Oh, j'adore, voilà. Béziers.
2: Ben oui.
6: J'aime bien dire ça. Mais je suis très naïf, très
2: Attendez,
6: jeune.
2: On va la refaire. Qui aime Béziers ici? Ah, oh, moi j'adore Béziers.
6: Ça passe toujours bien.
2: Ça passe toujours bien.
6: Non, en fait, dans les dates que j'ai fait au mars, deuxième quinzaine de mars, c'est surtout étonnant pour moi, c'est aux Pays-Bas. Et j'ai quitté les Pays-Bas quand j'avais 21 ans, donc ça fait 61 ans. Ne comptez pas, c'est pas la peine.
2: On vous fait
6: confiance. Quand on me dit, vous faites pas votre âge, je dis, vous m'avez pas vu nu, et je vous le déconseille vivement. Je ne peux pas être plus honnête. Mais, et donc, il y a 2 ans, une équipe de la télé néerlandaise est venue faire une émission qui s'appelle Les Chansons. Ils m'ont demandé de participer et ça a lancé mon truc.
2: Alors,
6: et donc suite à ça, j'ai 5 concerts en mois de mars aux Pays-Bas.
2: Mais alors, quand vous jouez aux Pays-Bas, est-ce que vous chantez des chansons en néerlandais, en anglais, ou est-ce que vous chantez votre répertoire français?
6: Absolument pareil. Ouais. Et je pense que les gens qui aiment, ils savent que je suis connu en France. Et ça a été, un jour d'ailleurs dans un talk show, comme on dit en vieux François,
2: oui,
6: elle m'a dit, comment vous pouvez vivre dans ce pays, la France, avec ces gens nombrilistes, prétentieux et arrogants. Et j'ai répondu, je passe inaperçu. Donc, c'était très honnête.
2: Dave, comme un poisson dans l'eau chez nous depuis les années 60.
6: Moi, quand je suis arrivé en France, en 65, donc j'avais 21 ans, j'ai fait surtout la Manche. J'ai fait la Manche de 65 jusqu'à mon premier tube, qui était non pas Vanina, mais Sugar Baby Love en français et en anglais, en 74.
2: Ouais.
6: Mais j'ai fait énormément la Manche devant les terrasses, dans les cafés chantants, etc. J'adorais faire ça, c'est net d'impôts déjà. Une bonne raison.
2: Et alors, ça se passait comment? Comment réagissaient les gens? Et vous, comment vous viviez? Parce que si vous faisiez la Manche, j'imagine que c'était compliqué pour vous. C'était des années difficiles.
6: Non, c'était génial. Une de mes premières fois à Paris que j'ai fait la Manche, c'était un café qui s'appelle la Romerie sur le boulevard Saint-Germain. Et
2: qui est toujours ouvert.
6: Oui,
2: ça existe toujours, la Romerie. Ouais.
6: Et je venais de fêter une victoire. Il y en a un qui me versait un petit verre de rhum sur la tête et ça m'a pas plu du tout. Et les autres étaient tellement gênés que j'ai rarement ramassé autant de blé que ce soir-là. Donc après, j'ai toujours d'accord pour les petit verre de rhum, si vous voulez payer après.
2: Le premier tube de Dave chez nous, c'est trop beau,
6: ouais.
2: Sugar Baby Love.
6: Oh là là, je chante même plus sur scène, ça.
2: C'est vrai, pourquoi?
6: Ouais. Je sais pas, parce que c'était vraiment, c'était un tube international par un groupe qui s'appelle Roubette.
2: Ouais.
6: Et moi, j'ai eu la chance de marcher en France On a même failli se battre avec le Roubaix. C'est une station concurrente. Il est venu de main tendue pour me serrer les mains. En fait, c'était juste pour me faire une blague. Et, mais après, c'est une note aiguë, là, c'est très très haut. Donc, je ne sais pas où je pourrais passer, mais je ne fais pas.

0: qui a pu écrire un aussi joli texte, Dave?
1: Mon compagnon, Patrick Loiseau, qui porte bien son nom. Ah oui, toutes mes chansons sont de lui, sauf les thunes, un truc comme ça.
0: Ouais. Ouais. Et là, c'est la première qu'il a écrite pour vous.
1: Ouais, c'est, oui, parce qu'il y avait un auteur très connu, et qui est toujours connu dans le métier, c'est Yves Descartes, avec ses copains, qui habite à Lausanne, la plupart du temps, avec ses droits qui se viennent quand même par la poste, je pense.
0: Ah oui, quand on est en François Suisse, on compagnie. Nous retrouve.
1: Oui, et il avait fait un texte pas génial, et j'ai dit à Patrick, essaye. Puis le matin, en studio, ça marchait, ça était accepté. Et sa meilleure amie s'appelle Vanina, donc il a bien fait.
0: C'est incroyable. Mais alors, vous étiez déjà amoureux quand il a écrit la chanson pour vous, ou bien c'est ce tube-là qui scelle votre amour?
1: Vous me traitez un peu d'une grosse pute, en quelque sorte.
0: Pas du tout, j'oserais pas, parce que vraiment, vous êtes si svelte.
1: Oh, mais je suis... Ah, donc pute vie, mais pas grosse. Merci.
0: Non, mais ça m'intéresse de savoir. C'est parce qu'il y a une raison pour laquelle on tombe amoureux de quelqu'un, et le talent, ça peut être une raison.
1: Moi, c'est, ça commence toujours par le physique. Moi, j'ai chanté à cette époque-là dans
0: ça, un... Ça, c'est un peu pute, hein, par contre.
1: La vérité sur la bouche des enfants, vous êtes jeune. Mais j'ai chanté dans une boîte à rue Saint-Jacques à Paris, pour ceux

0: connaissent Paris, c'est la cinquième enfant de France, je crois. Et j'ai chanté là le vendredi, samedi soir, dimanche matinée. Et un vendredi soir, il y avait dans un coin un garçon, mais c'était mort à Venise, quoi. Sauf que moi, c'était drôle de dire Bogard. Et je trouvais tellement beau, en plus, très, très féminin, pas féminé, hein, c'est une nuance. Hein. Et en plus, il avait une voix grave, parce que s'il avait été féminin et en plus avec une voix de folle, ça ne m'aura pas plu.
1: Mais là, donc, il était là, un peu mystérieux, sa voix grave.
0: Et donc, bon, je dis à la sortie de cet endroit, et les garçons, ils me disent, on ne sait jamais. Ça ne veut pas dire non.
2: Donc voilà.
1: Ça veut même dire.
0: Et c'était le 7 février 1971. Donc, ça fait quand même un bail.
1: Et Vanina et
0: c'était sa meilleure amie.
1: C'était 3 ans après, 4 ans après.
0: Ouais, genre. Ouais. Donc.
1: Et il était auteur.
0: Mais il n'était pas du tout auteur. Il était vendeur chez Saint-Laurent, c'est dans le droit de le citer. Ouais.
1: Oh ben, s'ils veulent nous envoyer un sac.
0: Non, il a plus. Hein, il y a longtemps. Hein. Là, il est vendeur chez la SACEM.
1: Mais d'accord. Donc, il était vendeur et parce que vous êtes tombé amoureux, il s'intéressait à la musique et il a commencé à écrire.
0: Était ça, l'amour de sa vie, d'ailleurs, ça fait qu'il était en train d'écrire sur elle, c'était François Hardy.
1: Françoise.
0: Qui l'a connue comme fan à 16 ans, et il a fini par écrire pour elle. C'est ce que en soi, déjà, merveilleuse histoire, quoi.
1: Magnifique.
0: Ouais,
1: magnifique. Vous étiez copain avec Françoise Hardy, vous?
0: C'était son amie. Ouais, absolument. Mais évidemment, elle me souvient, il m'a lu il n'y a pas longtemps, parce qu'il est vraiment en plein dans les souvenirs avec Françoise. Évidemment, ça s'appelle être en deuil.
1: Ben, c'est tellement triste. Il y a beaucoup de gens à qui elle manque. Hein.
0: Ouais. Et elle nous a envoyé, elle lui a envoyé, je vous embrasse sur la truffe. Je trouve ça mignon parce qu'elle adore les animaux, quoi.
1: Ouais.
0: Ouais. C'est mignon.
1: Alors, c'est qui vos copains à vous du métier, si vous laissiez Françoise amoureux?
0: J'ai des amis c'est connus, j'ai aussi des amis non connus, c'est Daniel Auteuil, l'acteur, et Marc-Olivier Fogel, l'animateur chez une station Corance.
1: Oui, et journaliste.
0: Oui, journaliste. Ouais.
1: Ok, bon, ça va, ça fait un gang assez sympathique.
0: Oh oui, je m'arrête.
1: Dites, j'ai trouvé une info sur Sugar Baby Love, la chanson qu'on a écoutée là juste avant. Elle a été recalée à l'Eurovision. En fait, à l'époque, pas votre version, hein, version des Roubettes, ils voulaient partir à l'Eurovision avec. Ouais, les Anglais. Et les Anglais ont dit non, c'est pas assez bien, ça part pas à l'Eurovision.
0: Ah, dis donc. Ah,
1: c'est incroyable quand même, parce que vous avez une histoire un peu avec l'Eurovision aussi.
0: Oui, j'ai présenté 2 années justement avec Marco. C'est comme ça que je l'ai connu.
1: Ouais.
0: On nous a viré quand même au bout de 2 ans parce qu'on a dit tellement de conneries.
1: Alors, vous avez dit beaucoup de conneries, mais qu'est-ce que c'était drôle de vous entendre.
0: Oui, au moins.
1: Ouais. Ça, vous avez envie d'en refaire de la télé, pas forcément l'Eurovision d'ailleurs.
0: J'ai adoré. Pendant 4 ans, je crois que je fais une émission sur France 3 et qui s'appelle Du côté de chez Dave.
1: Ouais.
0: Et j'ai adoré faire ça, vraiment, parce que il y a évidemment des animateurs qui sont bien merveilleux. Comme moi, je suis un chanteur qui fait des animateurs, mais j'ai une chose que les animateurs n'ont pas. Je sais de quoi je parle. Les joies, les peines d'un chanteur. Évidemment, au bout de, j'ai fait mon premier disque quand j'avais 19 ans. Mon premier succès à l'âge de 30 ans, c'est bien plus tard. C'est d'ailleurs Michel Drucker qui un jour m'a dit, les gens pensent qu'à l'époque de Vanina, tu avais 20 ans. Mais j'avais 30 ans. J'étais déjà en vieux.
1: Vous pensez que si vous aviez eu cet énorme succès de Vanina plus tôt, genre à 20 ans, vous auriez pété les plombs?
0: Oh, mais c'est marrant parce qu'on est dans le lieu où la dernière fois que j'ai pas duré longtemps, je suis arrivé à la maison de la radio à Paris. Et il y avait une barrière, et derrière, il y avait des voitures dégarées. Et donc, je sonne, et le mec a pas levé la barrière, et je suis sorti, et j'ai dit cette horrible phrase à ce monsieur, mais enfin, vous voyez pas qui je suis. Et là, je me suis dit, oh, tu tournes mal, tu vas te faire une grosse tête.
1: C'est le seul moment où vous avez
0: Oui, parce que je m'en suis rendu compte. Je me suis rendu compte. Mais le problème, c'est une forme de qualité d'être lucide, mais comme toute la qualité, j'ai décidé que la qualité, à un certain dosage, devient aussi des défauts. Même la lucidité. Il vaut mieux parfois ne pas l'être.
1: C'est vrai,
0: c'est
1: ça.
0: Profond. Hein.
1: Mais vous êtes sage. Vous devriez écrire un bouquin de développement personnel.
0: Non, là, si un jour je ferais, ça m'étonnerait, mais si j'arrête un jour de chanter, je vais ouvrir un bureau de conseil matrimonial.
1: Oui, c'est vrai, ça fait combien d'années avec Patrick?
0: 55 ans.
1: 55 ans d'amour, sans aucun nuage, ou au contraire, avec des nuages que vous avez chassés?
0: Oui, enfin, c'est pas le destin, ou Dieu, s'il existe, mais non, évidemment qu'il y a des moments difficiles, mais moi, quand on me demande conseil, je déteste donner des conseils, mais je dis quand même un mot, un peu comme pour un chanteur, qui veut durer, surprendre. Il faut surprendre. Et quand on vit avec sa femme ou son mari, etc., il faut la surprendre. Pas toujours, obligatoirement, mais de temps en temps, quoi. Ça peut être juste, allez, tiens, on va dîner à Deauville, ou ça peut être, je te paye un voyage à Naples, ce que vous voulez, mais il faut la surprendre, il ou elle, je crois.
1: Ça, c'est un drôle de bon conseil. Et c'est pas obligé de coûter cher. On peut faire une petite promenade, oui. Rien que ça, changer, en fait, casser la routine.
0: Aller manger une glace au Monoprix, hein. Ça peut surprendre.
1: Ah, ça, c'est très surprenant, effectivement. On s'assoit au milieu du Monop et on mange notre petite glace. Eh ben, ça, c'est surprenant, les amis. Mais, en vrai, c'est tellement rare, 55 ans d'amour. Vous, même parmi vos amis, dans votre famille et tout, vous devez être un des seuls à avoir une relation aussi longue. Donc, il n'y a pas que la surprise, il y a autre chose. Vous gardez la potion magique pour vous ou vous nous le dites ?
0: Non, je pense que c'est presque un peu, comment dirais-je, je manque de pudeur de raconter ça, mais quand ma mère m'a dit qu'elle avait un cancer et que je l'ai pris dans ses bras, ce qui on se prend pas dans les bras avec les parents au Pays-Bas, c'est assez froid, quoi. Et en le prenant dans les bras, malgré cette horrible nouvelle, j'ai dit, je suis aussi bien dans ses bras que dans le bras de mon bien-aimé. Donc ça, j'appelle ça moléculaire. Donc si on trouve quelqu'un avec lequel on fait une entité qui s'appelle moléculaire, c'est que vous avez des atomes crochus, comme on dit en français, gardez-la, faites tout pour que ça dure. Voilà mon seul conseil aujourd'hui. Après, il faut payer.
1: Alors, franchement, moi, je crois que j'ai eu ma dose de bons conseils et c'est très chouette ce que vous m'avez dit, Dave. Peut-être vous glisserez un petit billet, j'ai deux, trois autres questions à vous poser.
0: J'ai une fente, Pardon.
1: Et oui, c'est la seule émission où on glisse des billets dans la fente de Dave. Vous écoutez ici.
0: Une carte Visa, ça va aussi.
1: Jamais sans contact, par contre.
0: Ça dépend de la personne.

0: bien, mais
1: c'est trop difficile, Dave.
0: Non, pour une femme, ça va. C'est un, pour un homme, pour un homme. Non, c'est pas pareil. C'est pas fait pareil.
1: Pour une dinde, en revanche, c'est très difficile, comme vous venez de l'entendre. Très compliqué, ce vanilla. Il y a des gens qui
0: mais non,
1: font des
0: ma
1: reprises.
0: Poule. Mais non, ma poule.
1: Il y a des gens qui font des reprises ratées, qui vous,
0: ah, oui.
1: qui vous les envoient.
0: Ah, oui.
1: Qu'est-ce comment
0: il y a des chanteurs qui font des reprises
1: je
0: ratées.
1: Sais. Et qui non, veulent les chanter non. devant vous. Et vous, vous devez sourire poliment
0: ah, bah, oui.
1: pendant qu'ils sont en train de ruiner votre et chanson. Oui. Mais oui, mais c'est ça aussi d'avoir une chanson aussi compliquée à chanter. L'avantage, c'est que ça, au concert, si vous avez envie de faire une petite pause pour respirer deux secondes, le public chante pour vous.
0: Absolument. C'est très, très agréable. Oui. Tant qu'ils sont encore en vie. Je l'ai dit il n'y a pas longtemps, et je ne le dirai plus jamais. Parce qu'il y a une chanson qui s'appelle Mon cœur malade, dans laquelle je cours dans la salle, je fais des conneries, je me sauve sur les chaises, tout ça. Et en montant sur scène, j'ai dit cette phrase que je ne dirai plus jamais. Vous et moi, on a quelque chose en commun. On ne peut plus mourir jeune. Ça ne leur a pas plu du tout.
1: Ah, mais il sait mettre l'ambiance. Oui, effectivement. Oui,
0: tu sors pas le soir pour entendre que tu ne vas pas mourir jeune. Quoi.
1: Bah, en même temps, c'est vrai.
0: Ben oui.
1: C'est vrai, c'est trop tard pour le club des 27.
0: Vous avez été sympa, toujours bon à dire.
1: Restez dans le coin, Dave va me donner un cours de néerlandais.
0: Entre
1: ça
0: autres.
1: Va être bien. Dans le cul.
0: Oh là là, elle l'a fait.
1: Alors, Dave. Il ne va pas m'apprendre à parler néerlandais parce que pour tout un tas de raisons.
0: Juste merci.
1: Juste merci. Non mais c'est vrai, on dit dans le cul.
0: Oui, cool. Tout à fait. Oui.
1: C'est fou quand même ce pays.
0: Oui, c'est très libéral.
1: C'est très libre. Non mais c'est dingue. Mais alors vous, quand vous êtes arrivé en France, vous parliez quand même un petit peu français ou bien vous avez tout appris parce que c'est deux langues extrêmement différentes.
0: Oui,
1: hein.
0: C'est pas une langue germanique, une langue latine. Mais moi, j'ai fait 6 ans de 20 heures de latin en égal par semaine. Ça crée des gens très pédants.
1: C'est
0: très prétentieux.
1: Oh, ouais, et tout blanc, avec des énormes têtes aussi, parce qu'il faut bosser, hein, mais on ne voit pas beaucoup jouer au ballon dehors.
0: Moi, je ne bossais pas beaucoup, mais j'ai très vite appris de bien être, d'écouter à fond quand j'y étais, pour ne pas perdre mon temps. Mais je ne faisais pas beaucoup de devoirs, j'avoue. Mais j'ai quand même eu mon bac.
1: Eh ben voilà les enfants, vous voyez, ça c'est un bel exemple à suivre. Ouais. Dave quand même, il a eu son bac, il a fait latin grec, et puis après il a passé toute sa vie à chanter.
0: En chantant dans la rue.
1: Pas que dans la rue, heureusement. De toute façon, la scène, on est d'accord, c'est l'endroit que vous préférez, c'est le moment que vous préférez,
0: ouais.
1: Ou alors ça se bat un peu avec le studio.
0: En studio, on n'est pas vraiment maître du jeu, quoi. Donc, c'est un peu un laboratoire. Donc, c'est pas moi qui décide ce qui est bien, ce qui est pas bien. C'est le parolier parce que c'est mon ami. Depuis longtemps, il me dit la vérité. Par exemple, quand je fais une télé, tout le monde me dit que c'était génial. Je rentre à la maison, il me dit, tu as encore fait le Mariol, tu fais chier. Donc, il dit ce qu'il pense. Donc, ça, c'est très bien. Mais, non, évidemment. Je viens d'enregistrer 4 nouvelles chansons du garçon qui a écrit du côté de chez Swan, entre autres, et Laurent Le Vent, qui s'appelle Michel Suivi. Et c'est vraiment excitant aussi. Mais rien vaut d'essayer de conquérir un public.
1: Oui.
0: Moi, je voulais devenir pasteur parce que mon père et moi, on était seuls, vaguement croyants, protestants. Ma soeur, mes deux frères, ni ma mère étaient croyants. Et le pasteur était une femme brune, c'est du protestant, donc très jolie, et je voulais tout simplement être à sa place parce que c'était elle qui parlait et c'est nous qui écoutions. Donc c'était une démarche totalement narcissique.
1: Oui, c'est ça, c'est être au centre de la scène.
0: Donc, bon, évidemment, j'ai quand même fond croyant, mais c'était surtout ça qui m'a plu. J'avais 14 ans. Donc
1: et alors, pourquoi vous n'êtes pas devenu pasteur?
0: Là, la vie n'a pas voulu. Puis l'autre pasteur m'a dit, quand il a su que j'étais, on va dire, joliment, légèrement bisexuel, il dit, c'est peut-être pas une bonne idée. Il connaissait pas encore l'abbé Pierre.
1: Quelle horreur! Évidemment, on ne compare pas les méfaits de l'abbé Pierre, qui fait des choses atroces. D'ailleurs, on vous...
0: Mais pas que.
1: Oui, il a fait des choses aussi. Bah, oui. D'ailleurs, la fondation abbé Pierre, sachez-le, a changé le nom. Elle s'appelle maintenant très sobrement Fondation pour le logement. Et elle a changé de nom, mais pas de mission, c'est-à-dire mettre un toit au-dessus de la tête de celles et ceux qui en ont besoin.
0: Absolument.
1: Et n'hésitez pas à leur filer un coup de main. Ça, c'est très important. Dave, on fait les marioles, là, depuis tout à l'heure. Mais en vrai, quand vous montez sur scène, quand vous voyez ces gens qui sont toujours là, certains ont commencé à vous suivre au tout début des années 70.
0: Ouais.
1: Quel rapport vous avez avec ce premier rang qui, je pense, parfois, est le même qui a 50 ans.
0: Ça arrive souvent, oui. Ben, il y en a même une qui est quasiment presque devenue vraiment un ami, quoi. À force, elle me dit la vérité. À travers son affection qu'elle me porte, elle travaille carrément pour TF1, elle est dans le métier, quelque part. Et ça, c'est plutôt mignon. Je sais pas si elle me dit toujours la vérité, parce qu'elle est pas totalement objective. Il est très difficile quand t'aimes quelqu'un d'être objectif.
1: C'est
0: n'est-ce
1: vrai.
0: Pas
1: bah oui, enfin, vous venez de nous raconter le contraire. Vous nous dites que Patrick, votre compagnon depuis 55 ans, lui, quand il trouve que vous n'avez pas été très bon, il vous le dit.
0: Oui, il est misanthrope.
1: En fait, il se défoule sur vous. C'est horrible.
0: Je ne lui dis pas écouter l'émission.
1: Non. Mais est-ce que c'est important quand même d'avoir quelqu'un dans sa vie, quelqu'un comme ça quand on est artiste, quelqu'un qui vous dit la vérité, quelqu'un qui vous dit, eh ben, t'as pris 4 kilos, ça se voit à l'antenne, tu devrais faire attention.
0: J'aime pas beaucoup cet exemple.
1: Non, en plus, c'est pas vrai, vous êtes gaulé comme un prince, donc ça n'a rien à voir. J'ai fait justement, je ne prenais aucun risque en parlant de la silhouette. Non, mais quelqu'un qui vous dit la vérité.
0: Oui, mais de vrais amis vous disent la vérité aussi, sinon c'est pas... Mais de vrais amis, on en a 2, 3 maximum, il y en a plein de gens qu'on aime bien. Ouais. Un vrai ami, c'est autre chose. C'est plus qu'un frère, c'est rare, quoi. Et là, j'espère, on ne peut pas jurer, mais je pense qu'on me dit, on me dit à un moment, arrête, ça ne marche plus, quoi. Il y a certains chanteurs que je ne peux pas citer parce qu'ils ont choisi, et c'est des gens au téléphone, qui ont arrêté parce que leur voix n'est plus là. Ça doit être monstrueux.
1: Perdre sa voix, ouais.
0: Ouais, ça va être monstrueux. Ouais, ça, je ne m'imagine même pas. Mais ça peut arriver, quoi. C'est dans l'ADN, c'est qu'on perd les cheveux, il y en a qui le perdent, il y en a qui ne le perdent pas, ils y sont pour rien, plus les hommes que les femmes. Mais moi, je regarde bien partout, je vois bien qu'il y a des femmes qui luttent aussi contre ces problèmes-là. C'est une question d'ADN, donc on n'y peut rien.
1: Et tant que vous aurez de la voix, vous montrez sur scène, il faut qu'on vous dise d'arrêter pour arrêter. Ah, vous n'avez aucune lassitude.
0: Non. Non, mon exemple, c'est on va dire Hugo Frey, parce que 96 ans, j'étais à son mariage l'année dernière, sa femme l'aime vraiment, c'est pas du bidon, Aznavour qui voulait faire le palais de congrès sans temps, il est juste pas arrivé, c'est des exemples extraordinaires, évidemment on compare pas Aznavour et Hugo Frey, c'est des choses différentes, mais c'est deux chanteurs.
1: Oui.
0: Et c'est mes idoles, quoi, je veux dire, idole c'est pas le mot, mais c'est mes exemples. Voilà, c'est mieux que moi. Ouais.
1: Et est-ce que vous aimez vous adapter aux nouveautés de votre métier, Dave? Je pense notamment aux réseaux sociaux, parce que il y a 50 ans, on pouvait vous écrire au bon soin de la maison de disques. Ouais. Aujourd'hui, c'est très différent. Vous avez un compte Instagram, vous postez, vous prenez des photos, faites des stories.
0: Pas vraiment. Je suis beaucoup sur le net quand même, évidemment. Mais disons que moi, mon père était prof d'anglais, d'ailleurs, ça vous concerne. Je sais tout. Yes. Je dis pas tout.
1: Mais non, mais l'anglais, c'est beaucoup moins embarrassant. Dire merci en anglais, c'est beaucoup moins embêtant que...
0: Thank you so much. Don't worry.
1: Voilà.
0: Mais mon père avait un encyclopédie. Honnêtement, il faisait genre quasiment 2 mètres de large. Et déjà, très jeune, j'étais intéressé par la philologie. Donc, j'allais souvent voir l'origine de l'étymologie des mots. Et ça, avec le latin et le grec, on a bien servi très souvent.
1: Ouais.
0: J'ai des exemples absolument pas possibles à la radio, mais je vous fais hors antenne.
1: Allez, vous pouvez nous en faire une. Vous savez, c'est le service public, on est très libre.
0: Non, j'en connais qu'une, ça passera pas.
1: À partir du moment où on apprend quelque chose, on n'a pas perdu notre temps.
0: Je veux dire, en latin, je ne donnerai pas le mot.
1: Ok.
0: Je me l'interdis, sinon je vais me faire frapper à la maison. Ça vient de Gaudio Mihi. Je me fais plaisir. Elle cherche.
1: Elle ne l'a pas. Mon Dieu, j'en ai perdu ma concentration. De quoi parlions-nous, Dave?
0: De Gaudio Mihi.
1: Non, certainement pas. Non, vous mentez. Mais non, on parlait de votre tournée. Ça nous fait plaisir de vous retrouver sur scène, Dave. Et ces 4 chansons là que vous venez d'enregistrer, quand est-ce qu'on va pouvoir les écouter?
0: On verra ça. Je vous tiens au courant.
1: Ok, ça marche. Merci, Dave.
0: Et je vous donne la réplication de l'étymologie.
1: Je me coucherai moins bête ce soir et peut-être un peu moins innocente.
0: Je ne dis rien là-dessus.
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Lola Bay est une chanteuse, autrice, compositrice qui mêle douceur, humour et spontanéité. Si vous avez pu la voir dans l'émission The Voice, ce qu'elle affectionne aujourd'hui, c'est sillonner le monde rural pour chanter dans les tout petits villages.

0: m'ennuyer, Lola Baye. Un coup de cœur ici même. 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
1: Bonjour Johan.
2: Bonjour Manu.
1: Merci de nous accueillir dans cette

0: Boutique au garage à Issoudun avec une céramique bretonne. Que l'on peut trouver, on n'est pas à l'abri de trouver ça sur une brocante. Hein.
1: Alors on n'est pas à l'abri, en revanche là on est sur une céramique de très belle qualité et tu sais que moi je suis un amateur de la céramique française des années 50, en tout cas du milieu du 20e. On ne présente plus évidemment les Caprons, les Rouellans, tous ces grands céramistes qui ont fait des pièces magnifiques qui font aujourd'hui des très gros prix. Mais aujourd'hui, dans une gamme de prix beaucoup plus inférieure, on peut se faire plaisir avec par exemple un grand plat de service comme ça. Tu vois cette couleur verte, elle est incroyable. Et figure-toi, mon cher Manu, que cette pièce vient de Bretagne. On pourrait dire qu'elle vient de Valoris, dans le sud de la France, dans les années 50.
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1: On est à Quimper, dans les manufactures de céramique de Quimper, hein, qui existent depuis la nuit des temps. Et là, on est sur une marque qui s'appelait Keraluc, qui a édité de nombreuses pièces de service, de vaisselle, des pièces qu'on peut utiliser encore aujourd'hui, évidemment, et qui amène une touche de déco un peu fantasy, un peu complètement en céramique des années 50. Elle a une forme complètement atypique et surtout un travail de décor qui est vraiment de qualité superbe. On est dans des couleurs improbables, tu as vu,
0: elle est élégante, elle est magnifique, elle est resplendissante.
1: Elle est verte, elle a trois ou quatre teintes de vert différents. C'est vrai qu'on se croirait à Valoris dans le sud, en 1950, mais on est bien en Bretagne, et ce sont des pièces aujourd'hui qui sont recherchées par les collectionneurs de céramique.
0: Du coup, le prix?
1: Bon, ça vaut une centaine d'euros, ouais. parce qu'il y a une grosse production, donc beaucoup de pièces aujourd'hui, on peut peut-être, si on a de la chance, en dénicher une sur une brocante. On reste raisonnable et on se fait plaisir, c'est de la déco très colorée, sur une grande table dans la cuisine, c'est super.
0: C'est validé, merci Johan.
1: Merci à toi Manu.
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4: On ne fait pas un personnage sans que la personnalité ait validé son modelage.
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4: Bonjour, donc je m'appelle Stéphane Barret, je vais avoir 62 ans, créateur d'imaginaire, ça c'est vraiment mon truc, surtout dans ma partie personnelle.
6: Soprano, les lapins crétins, Kenji Girac ou Brad Pitt, c'est lui. L'un des sculpteurs de visage du célèbre musée Grévin et Tourangeau, parlons hyperréalisme et expo perso avec lui.
4: Eh ben, je vous ai donné rendez-vous à mon atelier, rue des Landes, à Tours, je suis très content de vous accueillir. Je suis originaire de Vierzon, un BTS de fabrication mécanique, donc ça n'a rien à voir avec la sculpture. Mes soirs et mes nuits à faire ma passion et aller travailler la journée. J'ai donc décidé de quitter Vierzon pour partir sur la région parisienne. C'était de faire de la sculpture, travailler pour des musées, travailler pour le théâtre. J'ai beaucoup travaillé pour Disney. Donc ça fait 30 ans et que je travaille sur commande. Et j'ai eu la chance en 2000 de pouvoir commencer à travailler pour le musée Grévin. Donc je suis indépendant. C'est mon principal client.
6: On est dedans avec le musée Grévin. Moi, je suis entourée là de personnages. J'ai Franck Dubosc, Benoît Poelvoorde, Stéphane Bern, Denis Brognard. Est-ce qu'il y a quelqu'un qui vous a donné du fil à retordre?
4: À chaque nouveau personnage, c'est un nouveau challenge. Le plus difficile quand même, c'est le regard. Donc c'est ça, l'hyperréalisme, c'est un assemblage de plein de petites choses qui font que, en finale, s'il y a une chose qui n'est pas là, il y a toujours un petit quelque chose qui va pas au niveau de la ressemblance. Le plus difficile quand même, c'est les personnages sans rendez-vous, donc les personnages qui sont décédés. J'ai fait Louis de Funès, j'ai fait Edith Piaf, j'ai fait Nelson Mandela. C'est plus compliqué puisque c'est photos de presse. Mais il y a 25 ans, quand j'ai commencé, mon premier personnage, c'était Bruce Willis. J'avais comme seule référence ces films sur VHS et les arrêts sur image. C'était des bougies pas possibles. Donc c'est vrai que mon premier personnage a été très difficile. Moi, pour ma partie, au niveau modelage d'une tête, on s'est fixé entre 5 et 8 semaines de travail. L'hyperréalisme, il faut pas travailler 8 heures de suite parce que l'œil s'habitue des fois dans des directions qui sont fausses.
6: Ces visages sont vus par des centaines de milliers de personnes à Paris. Son travail plus personnel se voit lui bientôt à jouer les tours.
4: Alors je suis resté dans l'hyperréalisme, c'est mon truc, c'est quelque chose que j'adore. Hommes, femmes, avec des coiffures surdimensionnées, des hippopotames, j'ai des crocos, masques humains et animaliers. J'ai envie aussi d'avoir une reconnaissance sur mon travail personnel.
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7: Arnaud Fromage, bonjour, bonjour.
8: Bonjour, bonjour.
7: Oh, ça fait beaucoup de bonjour, dites-moi. Bon, Arnaud, aujourd'hui, quand le général de Gaulle vient en Franche-Comté?
8: Eh bien, il se passe toujours quelque chose. D'autant qu'il y est venu plusieurs fois dans la région. Trois fois déjà à l'automne 1944 pour préparer la libération de Belfort lors d'une réunion secrète avec le général de Lattre de Tassigny et Churchill au château de Montalembert à Mèche après la libération. Ensuite, quand de Gaulle est venu saluer les villes libérées, Besançon, Morteau, Grandcombe, Châteleu. Mais ce n'est pas la dernière fois que de Gaulle va venir dans la région. En 1959, sur la route qui le mène en Alsace, il en profite pour aller faire quelques petites pauses dans le territoire de Belfort. À chaque fois, le grand homme descend de sa déesse noire et passe quelques minutes à discuter avec les habitants, stupéfaits de voir le général en vrai dans leur commune. À Rope, Saint-Germain, Felon, La Chapelle sous Rougemont, La Rivière, Fontaine, Foussemagne et à Angeau. Angeau, 206 habitants, où de Gaulle est accueilli par la foule dans l'unique rue ornée de drapeaux et de bandeaux bleu, blanc, rouge. Anecdote amusante, le village d'ailleurs, qui ne possédait pas autant de décorations, est allé les piquer chez les voisins de Dell.
7: Ah, bon, mais Arnaud, la grande tournée de Gaulle en Franche-Comté, c'était en 1962.
8: Oui, la tournée des grands-ducs même. Le 14 juin, il atterrit à la base aérienne militaire de Luxeuil, avant de se rendre à Vesoul, puis de filer vers Dole, à bord cette fois d'une Simca présidentielle. Ensuite, direction Arbois, puis Poligny, Lons-le-Saunier, où à chaque fois, il est accueilli en héros. Le lendemain, il continue sa tournée par le Haut-Jura, Saint-Claude, Morée, Morbier, Saint-Laurent, Grandvaux, Cise, un petit quart d'heure à Champagnole, et ensuite direction Équevillon, Onglières, Plénise et Sanzeau, avant de remonter dans le Doubs, un discours à Pontarlier, à Besançon. Bref, le marathon présidentiel se termine le 17 juin dans le territoire de Belfort.
7: Et ben dis donc, et pendant toute la durée de ce périple, il a eu un problème majeur.
8: Oui, pendant ces 4 jours en Franche-Comté, le général de Gaulle ne s'est pas contenté de prononcer des discours et de serrer des louches. Non, il a bien fallu qu'il dorme aussi. Or, Charles de Gaulle est grand, très grand même, 1m96 au garrot. Donc les préfectures vont galérer à chacune de ces étapes pour lui trouver un paddock à ses dimensions. D'ailleurs, l'Élysée a fait réaliser en avance des lits sur mesure. Alors, pour la première nuit de sa visite à Vesoul, l'on apporte donc à la préfecture le lit spécial du général. Sauf que l'année 1962 est très tendue. C'est la fin de la guerre d'Algérie. Une partie des accords d'Évian est d'ailleurs négociée en secret au Fort des Rousses pendant ce voyage présidentiel. De Gaulle a échappé de peu à l'attentat du Petit Clamart, alors son service de sécurité est sur les dents. Ainsi, il lui déconseille de dormir à Vesoul même et préfère l'envoyer à la base aérienne de Saint-Sauveur, jugée plus sûre. Mais si les hommes et les véhicules ont pu faire le transfert, le lit, lui, eh bien, il est resté à Vesoul, dans les appartements du préfet. Et il y est toujours, d'ailleurs, parce que l'Élysée ne l'a jamais réclamé. Alors, l'histoire ne dit pas si De Gaulle a bien dormi ce soir-là, mais en tout cas, c'était pas dans un lit à sa taille.
7: Non, c'est certain, ça. Merci beaucoup, Arnaud Fromage, et puis à demain.
8: À demain.
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1: Est-ce que vous avez déjà fait du vélo-rail à Beaumoreau-les-Mines? C'était quoi ce chemin de fer?
2: Daniel Bouer, le parcours proposé, c'est sur la ligne qui vient de Vieilleville, Saint-Nizier, Beaumoreau. Et nous exploitons la ligne qui finit de Beaumoreau à Bourg-en-Neuf. C'est un vélo sur rail, tout simplement. Cette ligne de chemin de fer, elle date de 1883, le 5 août 1883. À l'époque, il y avait le transport du charbon. Il y avait sur Bourg-en-Neuf, c'est un site, un centre industriel à l'époque, hein. C'est important sur la porcelaine, sur le transport de pierre, enfin bref. Il y avait beaucoup d'activités. Et puis aussi, cette ligne était une ligne dédiée aussi aux voyageurs. Le dernier train que moi-même j'ai vu, c'était à l'an 2000. Bon, très vite est venue l'idée qu'il fallait mettre en valeur le site minier. On a fait le musée, un musée de la mine, 2003. Et puis en 2009, on a ouvert ce vélo-rail.
3: Moi c'est Catherine.
4: Moi c'est Gaëtan.
5: Christophe.
6: Lucie.
7: Ving.
4: On vient surtout faire du sport en fait.
7: Pédaler.
8: On est en vacances pour 5 jours dans le coin. On a découvert ça par des prospectus un peu par hasard.
9: C'est moi hier soir qui ai trouvé ça une activité qui plaisait aux enfants. Donc je me suis dit ça va plaire à toute la famille. Et voilà, nous voilà là.
10: On refermer le bâton. Après maintenant,
11: Joël. On est au départ du vélo-rail.
1: Ça marche comment cette histoire?
11: Alors c'est un vélo 4, 5. Ils ont un appareil pour retourner au bout des 5 km. Une fois qu'ils sont là-haut, ils retournent, ils mettent leur vélo au fond, ils repartent après. Mais ils attendent que tout le monde soit arrivé là-haut avant de repartir. On peut pas, comme c'est un aller-retour de 5 km sur la même voie, on est obligé d'attendre. Voilà. L'histoire, c'est l'histoire de la mine, de Beaumoreau-les-Mines. Et c'est là qu'après, on a mis le vélo-rail de la mine. 2009, depuis l'ouverture, celui-là. Voilà.
1: C'était comment l'ouverture?
11: Ah, c'était pas comme ça. On n'avait pas les mêmes vélos au départ. Non. C'était pas, on a changé de vélo entre-temps. Ben, ceux-là, ils sont mieux, ceux-là.
12: Venez par là, s'il vous plaît. Là, juste là, mettez-vous en haut où il y a le monsieur au banc.
9: Au revoir, à la prochaine.
1: Maintenant, vous savez sur quel rail vous allez glisser avec vos petits-enfants à Beaumoreau-les-Mines.
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13: Bonjour, je suis Flora Olivares, directrice du cinéma Le Félix de La Bouère depuis 2 ans et demi. Je suis arrivée dans le monde du cinéma un petit peu par hasard. À l'origine, j'étais médiatrice culturelle, j'habitais à La Bouère. Et un jour, je vois une offre pour devenir médiatrice culturelle au cinéma. Étant donné que j'ai une formation de médiatrice, je n'avais certes pas de connaissances spécifiques du monde du cinéma, mais je savais comment transmettre des informations sur une œuvre et faire le lien entre une œuvre et son public. J'ai tenté l'aventure et ça m'a tellement plu que j'ai souhaité passer en direction.
14: Comment gère-t-on une salle de cinéma de 230 places, donc ici, dans un club comme celui-ci?
13: On cherche à nouer des liens, des partenariats, à s'inclure au maximum avec le tissu local, que ce soit associatif ou structure partenariale dépendant de la municipalité, de la communauté de communes. L'objectif, c'est de travailler avec les autres pour faire connaître ce qu'on met en place dans la salle et surtout ne pas rester replié sur soi. En venant en salle au Félix, vous soutenez la salle locale. Vous soutenez une salle en particulier, mais vous soutenez aussi toute la création cinématographique de manière générale. Ce qui est intéressant quand on est un cinéma de proximité, c'est qu'on a le temps et le contact avec le public. On peut discuter avec eux. Qu'est-ce que vous avez aimé? Qu'est-ce que vous n'avez pas aimé? N'hésitez pas à nous faire des retours. Qu'on construise ensemble et qu'on ne reste là encore pas seul dans sa tour d'ivoire à imaginer pour les autres. Et ces temps d'échange, ces rencontres, c'est extrêmement riche humainement et professionnellement. On va sélectionner les films en fonction de différents critères. Le film incontournable, bien sûr, on va le passer. On va le garder longtemps pour que un maximum de monde puisse le voir. Ensuite, qu'est-ce que aiment mes spectateurs? Je sais que, par exemple, qu'à La Bouère, les comédies françaises plaisent énormément. Et enfin, nous sommes un cinéma labellisé art et essai. On a un public assez hétéroclite. Beaucoup de familles et de jeunes publics, parce qu'on a une programmation qui est très adaptée aux jeunes publics. Pour nous, c'est très important, notamment que les premières séances se fassent dans de bonnes conditions, avec un son adapté, des lumières baissées progressivement, une présentation et un atelier. L'idée, c'est que chaque tranche d'âge puis-je trouver un film vraiment adapté à ses spécificités et puis bien sûr que ça leur plaise. Notre cinéma est équipé d'appareils permettant de transmettre l'audio description ou de renforcer le son, mais j'aimerais notamment développer toute la partie accessibilité pour les personnes en situation de handicap psychique de façon à ce qu'ils se sentent à l'aise et pas jugés en venant en salle.
14: Vous avez passé une partie de votre enfance à Biscarrosse. La jeune Flora à l'époque, elle allait voir les films ?
13: La jeune Flora habitait à Biscarrosse-Plage et à l'époque on avait la chance d'avoir un cinéma. Ma mère refusait qu'on ait la télé. Par contre, on avait à côté du téléphone, sur le meuble du téléphone fixe, puisqu'à l'époque c'était comme ça que ça marchait, un carnet de tickets de cinéma, à volonté. Quand je vois un spectacle, quand je vois un film, quand j'assiste à un concert, ça me fait vibrer. C'est assez indescriptible.
14: Flora Olivares, directrice du cinéma Le Félix, avant de regarder le grand écran qui nous fait face, il faut que vous me donniez le nom de la radio qui vous a passé le micro aujourd'hui.
13: Ici Gascogne, bien sûr.
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3: La cabine minute sur Ici Picardie, votre chronique de la joie et de la bonne humeur. Comment ça va les amis? Est-ce que parmi vous, il y en a qui regardent des séries télé? Moi j'adore les séries. Aujourd'hui, je vais vous parler d'un fléau moderne. Un truc qui nous bouffe la vie, qui nous use la patience, qui nous fait vieillir plus vite que le temps qui passe. Les séries qui prennent trois plombes à sortir la saison suivante. Non mais sérieux, on vit à une époque où on peut envoyer une fusée sur Mars avec un drone qui filme en 4K. Et il filme en 4K la fusée sur Mars. On a des voitures qui conduisent toutes seules, des robots qui font le ménage. Mais on n'est toujours pas foutu de sortir la saison 2 d'une série avant que ton neveu passe le bac. À la fin de la saison 1, il avait 12 ans le frérot. Les séries télé, comment vous faites? Vous disparaissez comme ça sans prévenir? Ils te mettent la tête dans une saison, dans une série, t'es à fond, tu attends la saison 2 pendant 4 ans. Et toi comme un con, tu les attends vraiment pendant 4 ans. Il y a des gens qui meurent durant les 4 ans. Ils ne voient même pas la fin de la série, c'est dégueulasse. Et nous, la génération années 80-90, on a assez attendu. Par exemple, avec Beverly Hills, c'était un peu notre HPI à nous. Tout le monde regardait Beverly Hills. Et quand une saison se terminait, pendant 2 ans, TF1, ils te rediffusaient les vieux épisodes. Et ils mentaient sans honte dans les publicités. Hein. Ils te disaient, la semaine prochaine, des nouveaux épisodes inédits de Beverly Hills. Ah, toi, t'es à fond, là. Le samedi, tu t'assois avec tes frites, ton hamburger, fait maison pour mater Beverly Hills. L'épisode commence, tu dis, mais j'ai déjà vu ça. Pas lui, mais si. Après, il va embrasser Kelly. Des escrocs! Et de nos jours, ça recommence. Sur les séries sur Netflix, Amazon Prime, t'es là, t'es à fond, tu mates la saison 1, tu mates la saison 2, t'as pas dormi depuis 3 jours, t'as des cernes de panda en dépression, et là, boum, dernier épisode, gros cliffhanger, t'as le cœur qui bat à 200, et là, paf, l'épisode est fini. Mais il est mort ou pas le mec? Non mais à la fin de l'épisode, là, il est mort ou pas? Et là, Netflix te répond, rendez-vous en 2029 pour la suite. Il y en a marre, c'est beaucoup trop long. Moi, je vous dis la vérité. Aujourd'hui, on a 1000 plateformes, 1000 séries, mais on a toujours le même problème de lenteur. Les gars, on parle en ce moment d'intelligence artificielle, de deep learning, de robots qui écrivent des scénarios en 2 secondes. Moi, je vous le dis, si un jour, les séries faites par l'IA, elles sortent plus vite que les autres, je vous lâche.

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1: Je vous emmène dans un salon de thé andouillé qui a ouvert ses portes il y a quelques mois, c'était l'été dernier, ça s'appelle Au coin de la tasse, un lieu tenu par Marie-Annick Vicard Coapé. Et comme dans tout bon salon de thé, on peut aussi boire du café, ça tombe bien, Marie-Annick m'en offre un. Bon ben merci pour le petit café Marie-Annick.
2: Eh ben de rien, avec plaisir.
1: Oui parce que vous aussi vous buvez un café, oui. Vous ne buvez pas de thé alors.
2: Je bois les deux.
1: Quand on vend les deux, c'est bien de connaître les deux.
2: Exactement.
1: Pourquoi vous avez créé ce lieu ?
2: Parce que j'avais envie d'ouvrir un salon thé depuis des années. Pour moi, la commune d'Andouillé, ça a été une opportunité. Je suis arrivée sur la commune il y a 2 ans. Et je voulais monter un lieu différent, qui me ressemble, et dans lequel on pouvait accueillir des ateliers, où ce soit aussi un lieu de rencontre intergénérationnelle.
1: Mais vous aviez déjà tenu un commerce avant ?
2: J'ai été libraire pendant 10 ans.
1: Je propose qu'on se lève, Marie-Annick.

0: Ça, on va pouvoir aller faire le tour de ce salon de thé. Bon, c'est pas si grand que ça, mais il y a quand même plusieurs pièces. Là, on est dans la pièce principale. C'est là où vous proposez le thé, les cafés, il y a quelques gâteaux. C'est vous qui avez fait la décoration de ce lieu, parce que c'est très très joli. Hein.
1: Merci beaucoup. Oui, oui, c'est moi. Donc, toutes les tables et les chaises ont été chinées dans les différentes recycleries Emmaüs de la Mayenne. Le buffet qui me sert à présenter les cafés, je l'ai acheté chez une dame sur Andouillé aussi. Donc, le meuble 100% local.
0: Il y a aussi un coin librairie. Et puis, nous entrons dans l'autre pièce de ce salon de thé où je continue à parler de décoration avec Marie-Annick. Je vois qu'il y a des photos d'Andouillé, de vieilles cartes postales. Je ne sais pas si on voit d'ailleurs votre commerce sur ces cartes postales.
1: Alors, on voit le bâtiment, effectivement, sur toutes les cartes postales, puisque fin 19e, début 20e, le bâtiment accueillait donc un hôtel, le Lion d'Or, qui ensuite est devenu dans les années 50-60 la Poste, avant d'être le cabinet notarial dans les années 90 et donc depuis la fin de l'été un salon de thé.
0: Et c'est dans cette petite salle du salon de thé que sont régulièrement proposés des ateliers, alors ça peut être des ateliers d'écriture, de dessin. Je retourne ensuite dans la salle principale où sur le comptoir j'observe de très très beaux gâteaux.
1: Je travaille avec la boulangerie d'Andouillé qui est la Tendresse, qui me prépare cakes et tartes, et moi de mon côté je fais le cheesecake et je fais des scones. Donc des scones, c'est des petits pains anglais.
0: Bah moi je vous prendrais bien un petit bout de gâteau alors avant de partir. C'est cheesecake, vous faites le cheesecake?
1: Moi je fais le cheesecake, oui, je sers ça.
0: Marie-Annick, avant que vous alliez me préparer l'assiette avec du cheesecake, je vois quand même qu'il y a un nain au niveau de la caisse de votre salon de thé.
1: Oui, c'est un nain que m'a offert une amie pour l'inauguration et j'ai trouvé qu'il avait toute sa place dans la décoration du salon de thé.
0: Mais je pensais que c'était un endroit où, vous savez, comme le petit cochon, on peut mettre sa pièce, mais non, il y a pas, vous n'avez pas prévu ça.
1: Si, mais c'est pas le nain.
0: Ah, c'est pas dans le nain. Ah oui, c'est à côté, on peut mettre une petite pièce.
1: Exactement.
0: Mais attendez, c'est quoi ça?
1: Ça, c'est un personnage des films Ghibli, Voyage de Chihiro.
0: Ça fait du bruit?
1: Oui, tout à fait.
0: Mais c'est trop génial. Il fait un petit rototo à la fin.
1: Exactement, c'est parce qu'il a bien digéré le pourboire.
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3: Dans la rue du Port, il y a la grotte du Puy-de-Dôme. Et au petit jeu de mots, allons tailler la bavette 2 minutes avec un tailleur de pierres précieuses.
4: Poussez, poussez.
3: Ça y est, j'ai réussi. Un peu archaïque cette porte. Pour
4: elle surprend tellement de gens qu'elle me rassure vis-à-vis de certains voleurs, par exemple.
3: Ah ben déjà, pour vous voler, vous, faut trouver comment marche la porte.
4: Exactement.
3: Et j'imagine que quand vous voyez quelqu'un qui ressemblerait à un voleur, vous lui dites pas pousser.
4: Ben, je me débrouille pour le dissuader.
3: Oh, mais qu'est-ce que c'est que ça? Mais qu'est-ce que c'est que cet engin?
4: Ça, c'est ce qu'utilisent les CRS, c'est le flashball.
3: Ah, c'est un flashball? Je suis venu tailler le bout de gras avec vous, mais je pensais pas être accueilli par un flashball.
4: Moi, c'est pas tellement le bout de gras que je taille, c'est surtout mes petits cailloux.
3: Qu'est-ce que vous taillez comme cailloux?
4: Tout. Toutes les pierres, à partir du moment où elles ont un intérêt bijoutier. Alors, ça peut être des pierres sans aucune valeur. Je travaille notamment pour une dame qui va à la pêche dans l'Allier. Enfin, dans l'Allier, pas le département.
3: Dans la rivière.
4: Dans la rivière.
3: Et qu'est-ce qu'elle pêche?
4: Eh ben, elle pêche de temps en temps des galets dont la couleur lui plaît. Et elle me fait faire du polissage sur des galets qui n'ont aucune valeur, mais qui lui plaisent, par exemple. Et puis, part du principe que je suis l'ébéniste du caillou. On travaille dans des matières nobles, le bois c'est noble, la pierre c'est noble, voilà. Et puis après, il y a le respect des styles, il y a le respect du goût de ces dames qui veulent telle couleur dans telle matière, mais dans telle forme et telle dimension.
3: Enfin, elles sont pas un peu pénibles?
4: Si, beaucoup. Mais on essaie de les satisfaire quand même. J'ai une jeune fille qui m'a amené du corail de Corse et elle m'a demandé de sculpter le zizi de son copain dans le corail. Ça surprend quand on vous fait la demande.
3: Eh ben, ça veut dire que dans votre vie, vous aurez fait des zizi.
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5: On peut encore partir à la chasse au trésor.
6: Oui.
5: On va partir à la recherche de pierres vieilles de 700 ans.
6: Exactement. Ces vieilles pierres s'appellent les bornes papales, chers amis. Direction donc Valgréas, au cœur de cette curiosité géographique, on va le dire. Un morceau de Vaucluse posé en plein milieu de la Drôme provençale, on en a déjà parlé. Ça s'appelle l'enclave des...
5: Papes.
6: Oui, bornes. Réponse.
5: Oh!
6: Ouais, j'ai un petit peu bossé. Celle qui donc délimite, eh bien, ces bornes papales, celle qui délimite l'enclave, ce sont donc ces bornes papales. Alors, à quoi ça ressemble? Imaginez un grand bloc de pierre taillé, planté verticalement dans le sol, un bon mètre 20 à peu près, avec, surtout des blasons, en fait, c'est ça qui est beau. Blasons sculptés des armoiries des seigneurs locaux, celle du comte avenessin aussi, forcément, avec deux clés entrecroisées, symbole donc du pouvoir pontifical.
5: Ce sont donc de vraies frontières gravées dans la pierre, on peut
6: exactement
5: dire ça.
6: Ces bornes, elles datent du 14e et 15e siècle. Elles ont été installées lors de plusieurs campagnes de bornage en 1324, 1414, 1457. Ben, c'était simple en fait, hein, tout simplement, elles étaient là pour dire ici commence la terre des papes en pleine Drôme provençale. Petit rappel historique quand même, quand les papes s'installent à Avignon au début du 14e, ils cherchent en fait à sécuriser et à agrandir leur possession. Il y a un pape qui s'appelle Jean XXII qui achète Valgréas en fait et puis d'autres villages autour, mais le royaume de France bloque toute extension parce que bien sûr les papes ils voulaient aller encore plus loin, mais boum, non, la France bloque tout ça et résultat, on a donc une sorte d'enclave figée donc dans les frontières, et donc pour matérialiser tout ça on plante donc des bornes solides, visibles, et surtout c'est indiscutable quoi.
5: Alors évidemment la question c'est de savoir si on peut encore les voir aujourd'hui ces bornes.
6: C'est ça, c'était au 14e siècle quand même. On en a encore 22 en fait autour de Valgréas en place. Vous en avez déjà une devant l'office de tourisme, c'est la plus facile hein, pour la voir, ils l'ont mise là pour qu'on puisse voir à quoi ça ressemble, mais ensuite il faudra quand même un peu de perspicacité pour les trouver. On nous dit à l'office de tourisme que c'est un peu compliqué, c'est un peu difficile parce que elles sont un peu cachées en fait dans des chemins, dans des vignes, dans des champs, des bosquets. Heureusement, l'office de tourisme a bossé dessus de Valgréas, qui propose aujourd'hui donc un plan en fait d'un circuit pédestre de randonnée, franchement hyper simple, accessible, qui permet justement d'en découvrir plusieurs à pied autour de 2-3 heures à peu près en famille. Ça peut faire une belle idée de sortie. On marche dans les paysages de la Drôme provençale tout en étant dans le Vaucluse. C'est ça aussi qui est fun. Et ces pierres sont là pour nous rappeler donc cette chasse au trésor grandeur nature autour de l'histoire donc de l'enclave des papes.
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1: Et pour cette nouvelle saison, au parc Argonne Découverte où nous sommes aujourd'hui, quatre grands prédateurs présents naturellement dans la région sont mis à l'honneur. Bonjour Nicolas Villerette.
2: Bonjour Olivier.
1: Responsable zoologique et directeur adjoint du parc Argonne Découverte, quels sont ces quatre grands prédateurs?
2: Le loup gris d'Europe, le pigargue à queue blanche, le hibou grand-duc d'Europe et le lynx. Pourquoi ces quatre-là on les met à l'honneur? C'est parce qu'ils font leur grand retour dans notre secteur et que quand un prédateur fait un retour dans un endroit, souvent ça peut faire peur.
1: On parle de retour à l'état sauvage.
2: On parle de retour à l'état sauvage. Nous, ceux qu'on présente, ils sont en captivité, en volière ou en enclos, et ils resteront en captivité. Mais naturellement, ils font leur retour ici. Et nous, notre objectif, c'est de sensibiliser les gens, de présenter ces espèces parce qu'on a moins peur de ce qu'on connaît.
1: Donc, on peut déjà voir ici au parc Argonne Découverte des grands ducs d'Europe, des pigargues à queue blanche ou encore des loups. Le lynx, lui, arrivera plus tard, même s'il est déjà présent à l'état sauvage dans la région. Parlez-nous un peu du lynx, justement.
2: Alors, effectivement, ici au parc Argonne Découverte, nous n'avons pas encore de lynx, mais on y travaille. Le lynx est un animal très discret. Alors, c'est un bon prédateur, notamment de chevreuils. C'est un animal forestier, un peu comme les loups. Mais autant les loups, quand ils font leur retour dans un secteur, c'est compliqué parce que c'est un animal qui va, quand il s'approche des fermes, poser des problèmes au niveau des troupeaux de moutons, au niveau des veaux, par exemple. Autant le lynx, ça reste un animal très discret, qui va chasser des proies comme le chevreuil, qui va en plus manger sa proie jusqu'à la dernière bouchée. Et vraiment un animal solitaire, contrairement aux loups qui vont vivre en meute, donc on peut les repérer plus facilement. Dans les Ardennes, il y a eu quelques lynx observés, mais pour autant, nous, on veut quand même sensibiliser au fait que les gens, potentiellement, en rentrant d'une soirée, vont, pourquoi pas, croiser un lynx un de ces jours. C'est tout à fait possible.
1: Le lynx, c'est un félin, un gros chat. Décrivez-nous, pour ceux qui sont présents dans les Ardennes à l'état sauvage, à quoi il ressemble.
2: Alors, c'est un animal qui a les oreilles pointues, avec un petit pinceau noir au bout des oreilles. Vraiment, on va dire un chat haut sur pattes. Alors, quand même de couleur marron, avec des petits spots de taches plus foncées, qui va faire 20-25 kilos. Et c'est un animal qui va volontiers, en fait, se cacher, se poser, laisser les gens passer. Même parfois, lorsqu'il y a des chasses, il ne va pas forcément s'enfuir. C'est pour ça qu'il est difficile à voir. Il va aller se cacher contre un arbre, attendre que la battue passe et sortir ensuite.
1: D'autant plus que des fois, pour dormir, il peut se mettre en hauteur.
2: Ah oui, c'est, on va dire qu'on en parlait, c'est un gros chat, on va dire ça comme ça. Donc il a
1: un gros arbre à chat avec un gros arbre, du coup.
2: Exactement, c'est ça. Donc un arbre accessible dans lequel il va pouvoir trouver refuge. Et après, il ne va pas se réfugier uniquement dans les arbres. C'est un animal qui va volontiers aller se cacher. Un arbre tombé, une souche qui a soulevé un peu de terre, de roche, il va aller se mettre là-dessus. Surtout les femelles, quand elles ont des jeunes, elles vont aller trouver ce genre de petite caverne pour aller y mettre leurs jeunes en sécurité.
1: Une population qui avait totalement disparu, qui est en train de revenir. Pourquoi elle avait disparu?
2: Il y a une centaine d'années, les empoisonnements ont fait beaucoup de dégâts sur ces derniers maillons de la chaîne alimentaire. Les empoisonnements maintenant qui ont beaucoup moins lieu qu'avant. Et donc du coup, petit à petit, ils commencent à regagner du terrain. Un animal discret, forestier, et donc les forêts des Ardennes s'y prennent.

0: prête très bien pour son retour.
1: Et là où il y a de la forêt, les lynx sont de retour en Champagne-Ardenne. Merci Nicolas Villeretz, responsable zoologique.
2: Merci Olivier.
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4: 6h20, c'est votre rendez-vous, les gens d'ici. Tous les jours, nous mettons en lumière une personnalité qui fait briller notre région. Elle se confie au micro de Romain Bruno. Et aujourd'hui, direction la Tour Eiffel, à la rencontre d'une guide qui propose une visite immersive avec l'aide d'un casque de réalité virtuelle pour redécouvrir l'histoire de la Dame de Fer. Et depuis cette semaine, cette visite a été réactualisée pour plus de surprises. Romain, vous êtes bien devant la Tour Eiffel, elle est belle, hein?
5: Oh, qu'est-ce qu'elle est belle. En plus, je la regarde, cette Tour Eiffel, face à moi, en effet. Et j'ai à mes côtés, c'est Vladina, elle est cofondatrice et guide chez Viality Tour, qui propose... Ah, j'en dis pas plus, tiens, elle va nous expliquer. Bonjour Vladina.
6: Bonjour Romain.
5: Vous nous proposez une expérience immersive.
6: Absolument, puisqu'on propose une expérience au pied de la Tour Eiffel, mais à une autre époque. On la connaît, la Tour Eiffel du 21e siècle, mais est-ce qu'on connaît la Tour Eiffel du 19e siècle? Eh ben non, c'est ce qu'on vous propose de voir avec nos casques de réalité virtuelle.
5: Donc, on est avec vous, on enfile un casque, on s'arrête de temps en temps et on découvre quoi dans ce casque?
6: Alors d'abord, on découvre le chantier, la construction, et après on découvre l'exposition universelle et la Tour Eiffel dans son écrin d'origine, au cœur de cette exposition qui a marqué les esprits à l'époque.
5: Alors, si nous sommes aujourd'hui ensemble, c'est qu'il y a de la nouveauté.
6: Absolument, puisque c'est une visite qu'on a créée il y a déjà quelques temps et qu'on met à jour à chaque fois au fur et à mesure des remarques et des évolutions technologiques. Et là, c'est encore plus immersif avec des meilleures qualités d'image, avec plein de petits détails aussi qu'on rajoute au fur et à mesure, pour les petits, pour les grands, pour les goûts de tous.
5: Et ce qui est intéressant, c'est que vous êtes à nos côtés, vous en tant que guide, pour nous expliquer ce que l'on voit à travers le casque.
6: Tout à fait, je vous explique un petit peu ce que vous voyez autour de vous, à quoi correspondent les différents bâtiments, ce que sont en train de faire tous ces personnages, qui forcément ont des réactions très différentes de celles que nous on a au 21e siècle. Et les gens posent des questions, réagissent, interagissent. Donc c'est vraiment une visite interactive aussi avec le guide et avec les autres participants du groupe.
5: Vladina, elle vous est venue comment cette idée de visite immersive avec un casque de réalité virtuelle?
6: C'est une idée qu'on a eue donc avec Michel, le cofondateur, parce que moi je suis guide à la base conférencière, je fais des visites plutôt traditionnelles. Et lui est une personne qui a toujours beaucoup de mal à se projeter. Comme il est plutôt à l'aise avec toutes les nouvelles technologies, on s'est dit qu'on allait combiner nos compétences. Moi, la guide, lui, voilà, la réalité virtuelle. Et ça a donné Viality Tour.
5: C'est officiel, on peut voyager dans le temps grâce à vous et grâce à la technologie que vous avez mise comme ça à la portée de tous. Et je sens qu'on se reverra parce qu'au-delà de la Tour Eiffel, vous proposez une autre destination, ça s'appelle le Louvre.
6: C'est une autre aventure, voilà, c'est une autre histoire qu'on découvrira ensemble plus tard.
5: Merci beaucoup Vladina.
6: Mais de rien, avec grand plaisir, et je vous attends sur le Champ de Mars.
5: Voilà, venez tous franchement visiter et découvrir, redécouvrir la Tour Eiffel autrement.
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13: Adieu. Oui, qui te beau parler d'expression abe bun cachao. Littéralement, ça voudrait dire avoir une bonne dent. Mais en français, on dirait plutôt avoir un bon coup de fourchette.
12: Ah.
13: Qui est misan des kusata, qui nous cita, qui sont las dents, qui utilisent, mais qui est français, qui est la hourquette. Ce qu'on peut remarquer qui est amusant, c'est que en occitan, ce sont les dents, alors qu'en français, c'est la fourchette.
12: Et qu'a bête anecdote?
13: De la même famille qui utilise souvent à quelle expression? Surtout le grand paille, qu'on est her hami qui vient de her et qui a cavé toutes les assiettes. Dans la famille, on utilise souvent cette expression. Surtout mon grand-père pour moi, quand j'ai très faim, que je mange beaucoup et que j'ai fini les assiettes de tout le monde.
14: J'ai la dalle, j'ai faim, nourris-moi.
13: Le petit frère qui est minge her, que la pérame mais léo la chichangle. Prends mon caille magre, coumue chichangle. Mon petit frère ne mange moins. On l'appelle plutôt la chichangle, le lézard. Car il est maigre comme un lézard.
12: Qu'est-ce qui est à gras de mail?
13: Las glaces, qu'en est eu coffre-fort, une sorte de grand pays.
12: Des glaces dans chez tes grands-parents.
13: Un coffre-fort en cas.
12: Merci, sœur.
13: Adieu.
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1: Nous sommes dans les années 1970. Un ovni se pose à Chasseneuil. Dans cette soucoupe volante, attention, pas d'extraterrestres, mais des gens en maillot de bain.
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2: Vincent Bretagnol.
1: Cette drôle de piscine en forme d'ovni est ce qu'on appelle une piscine tournesol. En fait, il s'agit d'un modèle qui a poussé en France dans les années 70 et qui a pour origine un programme lancé par l'État en 1969. Ce programme, nommé 1000 piscines, intervient dans un contexte marqué par deux événements. D'abord, le fiasco des nageurs français aux Jeux Olympiques de Mexico en 1968. Ensuite, plusieurs noyades tragiques impliquant des enfants. Résultat, eh bien, il faut apprendre à tous les Français à nager, vite et partout. Pour cela, un concours est lancé afin de concevoir des équipements innovants, économiques et facilement reproductibles. Et le type tournesol est l'un des plus caractéristiques. Il est l'œuvre de l'architecte Bernard Scholler. Alors attention, 1000 mètres carrés au sol, 6 mètres de haut, cette piscine était révolutionnaire à l'époque. Il faut imaginer 36 arches métalliques qui soutiennent un dôme de plastique en partie escamotable et pivotant afin de profiter au maximum du soleil, d'où son nom, hein, le tournesol. Dedans, on retrouve tout le nécessaire, un bassin de 25 mètres, des vestiaires, des douches, bref, un vrai vaisseau spatial aquatique.
3: Cette piscine tournesol de Chasseneuil-sur-Bonnieure était-elle le seul modèle construit dans notre région ?
1: En France, entre 1972 et le début des années

0: années 80, il y en a eu 183 construites sur les 250 prévues au départ, dont 18 en Nouvelle-Aquitaine. Mais attention, hein, la moitié a déjà disparu, à l'image de celle qu'il y avait à Châtelaillon-Plage. Il faut dire aussi que ces piscines tournesol, eh bien, elles ont tendance à mal vieillir. Maintenir ces structures à flot, sans mauvais jeu de mots, coûte cher et les rénovations ne sont pas toujours simples à réaliser. C'est pour cela que la piscine tournesol de Chasseneuil est un vrai petit morceau de patrimoine des Trente Glorieuses, toujours bien vivant avec près de 40 000 usagers par an. Les gens sont sensibles à son charme rétro-futuriste, à ses petits carreaux de faïence ou à ses grands hublots. Alors en cette fin d'été, eh bien, si vous passez du côté de Chasseneuil, n'hésitez pas à aller piquer une tête dans cet ovni.
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2: Dans l'ambiance. Hein.
3: Voilà.
2: Pour découvrir.
3: Ça, c'est par là.
2: Oh! Bonjour! Donc là, parmi les bruits que vous entendez, on est vraiment dans l'ambiance du début de vinification dans un domaine viticole en Bourgogne. Alors, Nathan Drouin, on est chez vous et on est un petit peu pas chez vous.
4: Exactement, ouais. On est chez Vincent Girardin. Donc, au 5 impasse des Lampennes, à Meursault. Et donc, j'ai la chance de pouvoir vinifier ici, dans cet espace, chez, du coup, mon patron.
2: Tout a été mis en tonneau déjà.
4: Oui, tout à fait.
2: De ce millésime 2025.
4: Exactement. Pour l'instant, seuls les aligotés sont en fermentation. Et les Saint-Romain et les Hauts-Cédurès, qui ont été récoltés un petit peu après, eh ben, eux ne sont pas encore partis en fermentation. Ah. Ils sont en demi-mûres, en fait. Mmh. C'est pas la pièce traditionnelle bourguignonne, mais c'est des fûts de 500 litres. Pour pas justement marquer trop le vin et donc avoir vraiment la fraîcheur de la ligotée sur ce que je recherche.
2: Le fait d'avoir son petit rond de serviette.
4: Oui.
2: Dans un domaine a priori assez gigantesque, hein, parce que là on est vraiment dans une forêt de tonneaux.
4: On est bien équipé, et c'est ça la chance.
2: C'est ça en fait, voilà, parce que le fait de démarrer une activité viticole aujourd'hui.
4: Exactement.
2: En Bourgogne, ça vous aurait demandé des millions d'euros, j'imagine.
4: Oui, beaucoup d'investisseurs, beaucoup d'investissements de ma part aussi. Et donc là, c'est vrai que j'ai la chance d'avoir les vignes et de me consacrer aux vignes et d'avoir cette partie-là pour vinifier. Donc oui, très chanceux et très reconnaissant aussi.
2: Est-ce que d'un point de vue organisation, ça ne doit pas forcément être facile non plus? Je me dis, vous partagez quoi, un calendrier, un tableau Excel sur « Attendez, je viens bosser tel jour pour moi, je viens bosser
4: non,
2: tel jour pour le domaine ?»
4: Non, je travaille au domaine et puis le soir, ben, je fais mes petites cuvées ou le matin en arrivant, je m'organise comme ça, ou entre midi et deux aussi.
2: Sur vos temps de pause.
4: Exactement.
5: Vigneron pour son domaine en dehors de ses horaires de travail, dans un autre domaine viticole, c'est le quotidien de Nathan à Meursault. 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
6: 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Ici Picardie donne la parole au Tchopicard. Annick Bonhomme,
7: qu'aimeriez-vous planter dans votre jardin?
8: Dans mon jardin, j'aimerais bien faire un potager avec par exemple des tomates, de la salade, des melons, etc. pour pouvoir après les récolter et faire des petites salades. Et pour l'été, ce serait bien.
9: Moi, c'est pour les planter à manger illimité.
10: Et moi, je veux planter des fraises, des fleurs par exemple, et aussi des carottes et plein d'autres choses et des salades aussi.
11: Des framboises, des myrtilles. Parce que moi, j'aime les fraises, framboises, myrtilles parce que c'est incroyable.
12: Moi, ce que je voudrais planter, c'est de la pastèque. Tout ce qu'il y a de nécessaire pour vivre, pour manger.
7: Et tu manges des fruits et des légumes?
12: C'est presque mes aliments préférés. J'adore les légumes, les tomates, concombres, courgettes, carottes.
8: Oui, beaucoup de légumes et aussi des arbres comme des plantes, des tulipes, des roses, etc. Mais oui, les légumes, c'est trop bon aussi, les fruits.
7: C'est vrai, tu manges des légumes?
8: Ah oui, j'en mange beaucoup. Je me fais plein de salades. Maman, elle m'a appris à tout faire. Je mets dans un petit bol, je mets de la salade avec de la vinaigrette, des tomates, je coupe des avocats. Quelquefois, je mets des fruits aussi pour donner un petit peu de sucré.
12: Moi, j'aime pas trop la salade et les avocats. C'est les seuls fruits et légumes que j'aime pas trop.

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1: Et chaque journée se ressemble, semble les projeter dans nos routines.
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Caron incarne une pop française électro-lumineuse et sincère. Elle invite à un voyage intérieur porté par le titre « Mon monde à moi » comme un hymne à la reconnexion à soi.

0: mon monde à moi, Dame de Carreau. Un coup de cœur, ici même. 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Nous sommes avec une des dernières et la plus ancienne fabrique de pâtes de fruits en Auvergne. Avec Anthony Vallat, qui est le directeur général. Merci de nous recevoir, Anthony. Nous sommes face à une vieille photo qui montre, je pense, le tout début de cette maison Cruzy, c'est ça ?
1: C'est pas le début historique, hein, puisque la maison Cruzy a été fondée en 1880, mais c'est effectivement une photo du site de fabrication ici, sur la zone du Brézé, telle qu'il était en 1956, au moment où la maison Cruzy a déménagé du centre de Clermont.